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1: Timéo, le chasseur.
2: Il était 5 heures du matin, on avançait dans les marais, couvert de brume.
1: Révélé par The Voice Kids, Timéo Béas est un jeune chanteur originaire de Cran. L'interprète de Canaillou a aussi su séduire les studios Disney en prêtant sa voix au personnage de Mufasa, le roi lion.
2: Marchait devant dans les roseaux.
1: Pour l'un de ses enregistrements, il rend hommage à Michel Delpech.

0: C'était Timéo.
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3: Si vous portez le nom de famille Salin, restez à l'écoute. Mais avant cela, je vais vous parler d'un bretonnisme bien connu qui est le lagen.
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3: Oh, je suis dans le lagen. Bon, voilà une expression typique dans le français local. C'est inspiré par notre belle langue bretonne. On l'entend souvent aujourd'hui, en particulier les lendemains de fête. Quand on est un peu dans le brouillard, on a tendance à dire « Oh, je suis dans le lagen ». Alors ce mot a pourtant une signification un petit peu différente en breton. En breton, arlagen, c'est en général de la boue bien collante, impossible à cultiver, dans laquelle on a difficulté à marcher, voire on s'enfonce un peu. Mais pas que ça, ça désigne donc les fondrières, les mares d'eau boueuse. Donc Béa et lagen, être dans le lagen, c'est devenu une expression permettant de dire que l'on est dans un état qui n'est pas des plus sympathiques. Vous saurez maintenant que lagen, c'est pas la gueule de bois, mais c'est de la boue en langue bretonne, à lagen.
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3: Et j'en arrive maintenant à un nom de famille très commun. Vous en connaissez peut-être, hein, peut-être qu'il y en a dans votre entourage, ou peut-être le portez vous-même. C'est Salin. Alors, déjà en breton, on prononce Salaune. Pas Salin, mais Salaune. Comme le célèbre ermite de la forêt de Landévennec, ou encore du Folgoat, près de l'Esnevin. Salaune ar fol, Salin dit le fou. Salin est donc un nom ou un prénom, et son origine remonte à loin, très loin, et vient aussi de très loin. C'est avec l'évangélisation de l'Armorique que ce nom est sûrement arrivé, car Salin, ou Salaune, n'est rien d'autre que l'adaptation bretonne du prénom Salomon, Salomon, fils de David, roi d'Israël. Donc, un nom de famille biblique aujourd'hui, Salomon, devenu Salaune en breton, mais aussi Salou ou encore Salic. C'est la même origine pour ces noms de famille. Salin ou Salomon, si vous voulez, fut d'ailleurs le nom d'un autre roi, mais de Bretagne, cette fois-ci au 9e siècle. Donc, un nom de famille plus que royal. Les Salins pourront à l'avenir se vanter d'avoir un nom de famille prestigieux. Je vous dis à demain, même heure, même radio, en Mans. Ici Evel Just, Canemarquois.
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4: La nature.
5: Aux gens qui habitent à côté.
6: Bah moi, je sais pas, mais il y a monsieur le maire. Dans son prénom, il y a le maire. Bah, il y a la mère. Du coup, bah moi, du coup, je pense que c'est Ali.
7: Ah, tu penses que monsieur le maire est le propriétaire de la mer?
6: Oui.
7: Et comment on appelle les habitants de la mer?
6: C'est ceux qui habitent dans les îles.
7: Et est-ce que vous savez combien elle mesure, la mer? Est-ce que vous savez jusqu'où ça peut descendre?
6: 60 mètres.
8: 3 kilomètres.
9: 100 mètres. 200 plus, plus, plus,
7: plus, plus, plus, plus. Quels sont les animaux qui vivent tout dans le fond, tout dans le fond, tout dans le fond de la mer?
6: Une raie.
10: Une pieuvre.
11: Une tortue.
12: Les étoiles de mer.
13: Les corails.
14: Les requins.
15: Les poissons.
16: Et avec ceci,
17: oui,
16: ce sera tout.
17: Non.
16: Ce sera tout.
17: Non.
16: Ce sera tout.
17: Non.
16: Ce sera tout.
17: Non.
7: Comment ils font pour voir?
6: Ils ont une vision plus adaptée dans l'eau.
9: Ils ont des gros yeux.
7: Mais des fois, il fait vraiment très nuit, hein. Vous avez vu des images, des fois?
6: Non, parce qu'en fait, il y a des poissons qu'ils ont une antenne où il y a une petite boule qui fait de la lumière.
7: Mais ils n'en ont pas tous. Alors comment ils font les autres, ceux qui n'ont pas de lampe?
6: Ils s'approchent d'eux et du coup, ils voient.
7: Tu penses qu'en fait, il y en a qui ont des lampes et ceux qui veulent voir, bah, ils suivent ceux qui ont des lampes?
6: Ouais.
7: Et quel est le plus gros des animaux, selon vous, qui vit sous l'eau, tout dans le fond de l'eau?
6: Une pieuvre.
10: Des grosses pieuvres.
11: Des baleines.
12: Une grosse, grosse, grosse baleine.
13: Et un requin.
14: La barrière des corails.
17: Barrière de corail!
7: C'est quoi la barrière de corail?
14: Bah, ça permet pour pas que les requins aillent manger ceux qui sont après la barrière.
7: C'est comme une clôture, en fait?
14: Un peu.
6: C'est comme un filet dans l'eau, et c'est pour que les gens ils se baignent dedans, et pour pas que les requins ils mangent les gens qui se baignent.
7: Parce que les requins, ça mange les gens?
6: Les requins, c'est méchant, donc bah moi, je pense que oui.
9: Des fois, je regarde des vidéos de requins, et du coup, et ben, je vois où des fois, ils en mangent, les gens. Et je pense que c'est très, très, très méchant.
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3: Arnaud Fromage est avec nous chaque matin, c'est l'heure de la nécessaire minute comtoise. Mon cher Arnaud, bonjour.
0: Bonjour.
3: Du côté des radars, il y a des petites surprises, on donne vraiment des drôles de noms aux choses, parfois, chez nous en Franche-Comté.
0: Oui, et en voici un nouvel exemple. Alors, petite mise en situation, vous êtes en voiture, vous venez de Belfort et vous roulez en direction de la chapelle sous Rougemont. Bref, vous êtes sur la départementale 83, vous passez de nez avant d'arriver à Rop. Là, vous passez devant la mairie, sur l'avenue Charles de Gaulle, il y a Céline Coiffure, mais vous continuez. La petite patte d'oie à la Vermenoncourt, vous restez sur la route principale et vous avancez encore un petit peu. Il y a les jolies maisons typiques là sur le côté et c'est là, dans le virage, qu'il faut freiner tout simplement parce qu'il y a un radar.
3: Bon, bah, pas mal la petite balade là autour de Belfort, je vois pas vraiment où voulez en venir, Arnaud ?
0: Eh bien, exactement à cet endroit précis, là, sous le radar, en face de la boîte aux lettres. Parce que ce n'est pas n'importe quel radar. C'est celui qui est surnommé le radar Johnny Hallyday. Mais alors, pourquoi, allez-vous me demander, maintenant que j'ai réussi à capter votre attention ?
3: Eh bien oui, pourquoi le radar de Johnny Hallyday, Arnaud ? Oui.
0: Pour comprendre, il faut remonter à février 1970. L'idole des jeunes a donné la veille un concert à Strasbourg et doit se rendre à Besançon. 3000 personnes l'y attendent et il est 18h passé. Dans la DS Palace Citroën, qui roule à fond parce que, bah, années 70, il y a donc Johnny Hallyday et Sylvie Vartan, mais aussi Mickey Jones, le guitariste de Johnny, Jean Ponce, son manager, et Sacha Rulle, son secrétaire. On est en février, il fait nuit, il fait froid, il y a du verglas et ça roule vite. Bref, Johnny perd le contrôle de sa voiture. Il glisse et se retrouve dans le fossé. Alors il parvient à reprendre le contrôle de son véhicule, parce que, ne l'oublions pas, Johnny Hallyday est un pilote, mais malheureusement, il y a un bloc de béton qui bloque le fossé et la voiture finit par s'y écraser. À bord, Johnny et son guitariste n'ont rien, mais son secrétaire et son manager sont blessés. Sylvie Vartan, elle, a carrément traversé le pare-brise, elle a le visage en sang. En 1970, la ceinture de sécurité est censée être obligatoire, mais dans les faits, personne ne la met vraiment. Les voisins viennent au secours des blessés, alors au départ, ils avouent ne pas vraiment avoir reconnu Johnny et Sylvie Vartan, parce qu'ils sont sous le choc, et les blessés sont conduits à l'hôpital de Belfort. Johnny s'empare du téléphone d'un riverain pour annoncer qu'il n'y aura pas de concert à Besançon ce soir-là. Sylvie Vartan, elle, s'exile quelques mois à New York, dans une clinique de chirurgie esthétique, où elle subira des dizaines d'opérations de reconstruction pour effacer les traces de l'accident. Alors voilà pour la petite histoire. Et c'est donc dans ce même virage, toujours à la sortie de Rop et toujours aussi dangereux, qu'a été installé en 2019 un radar, le radar Johnny Hallyday, pour nous rappeler que, star ou pas, il ne faudrait pas oublier de...

0: par Johnny Hallyday. Voilà, on sait désormais où il est grâce à vous, Arnaud Fromage, pour la nécessaire minute comptoise. Vous menez les enquêtes dans tous les sens et vous nous faites revivre avec un superbe podcast La vie incroyable de Paul-Émile Victor, un jurassien qui, pour sa première expérience et sa première expédition, est parti au Groenland. On a entendu le premier épisode dimanche à partir de 10h. Et le numéro 2 est déjà disponible en ce moment sur l'application ICI, ICI. Vous allez véritablement découvrir ce qu'a enduré l'équipe autour de Paul-Émile Victor. Une équipée qui a été véritablement sans danger, mais ô combien importante pour l'avancée de la science. Un podcast passionnant avec vous, mon cher Arnaud Fromage. Je vous dis à demain.
1: À demain.
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Le 30 octobre 1812 à Montpellier, le préfet de l'Hérault, Pierre Barthélemy Joseph, comte de Nogaret, a mis les petits plats dans les grands. Il organise un mirifique dîner pour faire plaisir à ses hôtes, mais surtout à un hôte, le comte de Broméo, qui va intercéder en sa faveur auprès de l'empereur Napoléon pour le faire grand croix de la Légion d'honneur. Sa délicieuse épouse, Marie-Julie Boudon de la Roquette, a fait préparer des dindonneaux aux truffes et de la croustade de bécasse. On est nickel, les invités arrivent, parmi lesquels le fameux comte de Borromeo, général des armées, accompagné de son état-major. Il est en uniforme, il a des favoris noirs très beaux, il raconte aux invités ses faits d'armes, cette soirée est extrêmement réussie. Et là, bam! La porte du grand salon de la préfecture s'ouvre en grand. Le commandant de la gendarmerie déboule avec une dizaine de ses agents et se rue sur le comte de Borromeo. Monsieur le préfet hallucine. Madame la préfète Marie-Julie Boudon de la Roquette tape une crise de panique. Ses copines l'éventent et le comte de Borromeo est arrêté. Le comte de Borromeo, en vrai, il s'appelle Anthelme Collet. Et avant d'être général et avant d'être comte de Borromeo, il a été sous-lieutenant, déserteur, missionnaire dominicain, marquis, abbé à Gap où il a tapé 80 000 francs à ses fidèles, évêque sous le nom de Monseigneur Don Pasqualini, puis faux lieutenant, chanoine honoraire à Saint-Augustin, avant de enfin devenir le général comte de Borromeo, ce qui lui a permis de taper dans les caisses d'argent public par-ci par-là pour, prétendument, organiser l'armée de Catalogne. Et juste pour que le tableau soit complet, en 1812, Napoléon, il était en train de galérer au fin fond de la Russie. Vous voyez, je pense qu'il avait peut-être potentiellement d'autres choses à gérer que faire grand croix de la Légion d'honneur, le préfet de l'Hérault. Ah non, attendez, stop, pousse, c'est pas fini. Donc il fout Anthelme Collet en tôle, hop, au cachot, pendant 3 semaines. Et notre préfet, un gros malin, décide de sortir Anthelme Collet du cachot pour le présenter à ses invités lors d'un autre dîner, histoire d'amuser la galerie. Ils le mettent dans la cuisine, Anthelme Collet est seul. À la porte, il y a 2 gardes. Il avise une tenue de cuisinier, un gilet rond, un tablier, un bonnet blanc. Il enfile tout ça, prend 2 plats, hop, un dans chaque main, met un coup de pied vigoureux dans la porte de la cuisine, genre...

0: Je suis pressé, ok, il y en a qui bossent. Il passe devant les deux gardes et le voilà libre.
1: 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Wikizef, petit guide à l'usage des étrangers du sud du péage d'Arras en vacances dans notre belle région.
2: Votre cousine a décidé d'organiser son anniversaire. Seulement, les temps sont durs. Elle voudrait réunir la famille, mais faire ça à moindre frais. Vous savez, les réceptions dans les grandes familles, ça fait vite cher. Hein. Rien que la famille proche, ils sont 25. Deux, trois cousins en plus avec les gosses, on monte vite à 50. Alors, elle a une idée. Elle se dit, je vais faire à manger des pentières au four avec des saucisses au barbecue. Et ils ramèneront chacun une ou deux bouteilles. Et là, votre cousin, il dit, Vadius, ça va faire une paire de bouteilles. Ne paniquez pas, Wikizef est là pour vous aider. Votre cerveau s'est mis en route à essayer de compter. Et vous ne parvenez pas à trouver comment une trentaine d'adultes, en ramenant une ou deux chacun, voire trois, on arrive à une simple paire.
3: Définition.
2: Une paire de bouteilles. Beaucoup de bouteilles. C'est simple, hein. Mais attention, quand on dit une paire de bouteilles, c'est quand on sait qu'il va y en avoir beaucoup, peut-être même de trop, mais on ne sait pas combien. Et en acceptant ce qui va par paire naturellement, les chaussures, les tototes, les chaussettes, les prunes et les jumeaux. Par contre, à un colloque de jumeaux, on peut dire, des jumeaux là-bas, il va y en avoir une paire. Et si on va par là, dans le dressing de votre femme, je suis sûr que des chaussures, il y en a aussi une paire.
3: Exemple.
2: Une paire de manifestants selon la police, une belle paire de manifestants selon les syndicats. Je crois qu'on a fait le tour. Depuis le temps des Wikizef, je crois, j'en ai fait une paire, je suis sûr.
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4: Le bâtiment rondouillard au toit de chaume de l'ancien Courtepaille à Cussy-les-Forges a pourtant bien failli disparaître. Ce restaurant grill, dont le néon rouge a éclairé pendant des années l'entrée de ce village de la Vallonnée, a accueilli pendant plusieurs décennies les vacanciers en voiture qui descendaient dans le sud ou rentraient chez eux par l'ancienne Nationale 6.
5: Pas moyen d'avancer. Qu'est-ce qu'ils font devant aussi? Et l'autre qui rit, y a vraiment pas de quoi. Ah, ils sont en panne par-dessus le marché, c'était bien la peine de nous doubler tout à l'heure. Ah, si j'avais su, je serais jamais parti en vacances.
4: Le Courtepaille de Cussy-les-Forges a même une histoire particulière. Construit en 1964, c'était le deuxième établissement de la célèbre chaîne, devenu au fil du temps le plus ancien encore debout en France. Dans une archive de 2020, André Leroy, qui en a été le directeur pendant 30 ans, se souvient d'une salle de resto restée dans son jus.
6: Elle est d'origine avec ses rideaux verts, ses banquettes, tout est resté dans son jus comme elle a été faite en 64. C'est magnifique avec ses vieilles tables, ses vieilles chaises, ses briques, la cheminée qui n'est pas la même, les banquettes vertes, des lanternes, c'est vraiment joli.
4: Ce décor authentique a même vu défiler des vedettes des années 70 sur la route de leur tournée, comme Michel Thor ou Claude François. Puis le rideau est tombé en 2020, le restaurant a fermé et le bâtiment est resté 5 ans à l'abandon. La belle histoire, c'est qu'il a été repris il y a un peu plus d'un an par Christopher Bertrand, un ancien serveur de la chaîne.
7: J'ai démarré chez Courtepaille, j'avais 16 ans. Je travaillais à Courtepaille d'Apoigny, donc en faisant des études pour exercer le métier de tailleur de pierre. Donc ouais, rien à voir du tout. Et je suis revenu chez Courtepaille à Cussy-les-Forges. Les choses, parfois, vous savez, vous avez des opportunités dans la vie, il y a des petits clins d'œil, des petites choses.
4: Sous son impulsion, Courtepaille est devenu Courtepatte, un magasin spécialisé pour animaux. Une nouvelle enseigne qui vient de fêter ses 1 an d'existence. Le lieu a changé d'activité, mais il n'a pas perdu son âme. La preuve, toutes les semaines, des automobilistes s'arrêtent encore. Pensant venir manger, ils grimpent le petit escalier jusqu'à la porte avant de réaliser que les grillades ont laissé place aux croquettes pour chiens.

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0: C'est quoi votre passion, Eric ?
1: Alors moi, c'est le chant lyrique italien.
0: Vous avez toujours fait ça ?
1: Non, pas du tout. J'ai commencé à chanter depuis à peu près 2 ans.
0: Vous faisiez quoi avant alors ?
1: Alors avant, moi j'étais plutôt dans le côté sportif. J'étais joueur de foot national. J'ai eu la chance d'être professionnel pendant un petit peu de temps. Et ensuite, j'étais entraîneur de football.
0: Et alors comment votre vie a basculé ?
1: Alors tout simplement, ça a été un concours de circonstances. J'étais dans un camping. Anne-Laure Cibon, qui a fait la Starac, qui a fait la finale à la Star Academy, m'a entendu ma voix et m'a proposé de faire sa première partie.
0: C'est un conte de fées.
1: Complètement, surtout que j'avais jamais fait de scène de ma vie.
0: Il y avait des chanteurs quand même dans votre famille ou pas du tout ?
1: Oui, j'avais ma maman qui était chanteuse, qui devait rentrer au conservatoire de Paris. À l'époque, c'était Jean Nouin et Régine. Et ben, je me sens un peu coupable parce que elle venait d'accoucher et donc elle n'a pas pu continuer son rêve.
0: Le chant italien, c'est important, ça m'est rendu compte.
1: Absolument. J'ai mes ancêtres qui habitaient Palerme et j'ai quand même baigné un petit peu dans le chant italien avec ma grand-mère qui adorait les chants italiens.
0: Les fauteuils se sont retournés. Dites-nous pourquoi je dis ça.
1: Oui, j'ai eu l'occasion, comme ça, c'est un concours de circonstances. J'étais sur un bateau en croisière et j'ai une amie qui était avec moi qui m'a dit Rick, il y a The Voice sur le bateau. Donc je ne le croyais pas. Et donc j'ai fait les auditions. On était 47. Il n'en gardait plus que 7. Et j'ai eu la chance de pouvoir chanter, d'aller en finale. Et donc c'était l'Italie contre la France. Mais j'ai perdu contre une sacrée chanteuse, une fille qui était superbe.
0: Vous chantez où alors aujourd'hui ?
1: Actuellement, je fais des petites scènes, mais alors quand je dis les scènes, c'est des salles des fêtes et dans les petits villages. Et j'ai eu l'occasion de faire l'année dernière le tremplin musical à Muret, où il y avait des artistes, auteurs, compositeurs, et j'ai eu la chance de gagner le prix du jury, le coup de cœur du jury, et ils m'ont offert la première partie des Vendredis de l'été qui se font chaque année sur Muret.
0: Vous y pensez régulièrement à votre maman, du coup ?
1: Absolument, oui. En fait, j'ai une coach qui s'appelle Aurore Massad, qui est ma coach et qui chante avec moi, qui me fait penser beaucoup à ma maman parce qu'elle a à peu près la même voix. Et c'est vrai que ma maman, quand je chante, j'ai l'impression qu'elle est à côté de moi, quoi. Et jamais j'aurais cru qu'un jour j'arriverais à chanter. Et je sens qu'elle est avec moi.
0: Vous envoyez en tout cas, on finit par Caruso ?
1: Allez, si vous voulez.

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1: Aujourd'hui, on est sur une méthode qui date à la fois de l'époque moderne, tout ce qui est technique de ferrage. Quant au matériel et la position, ça a évolué au milieu 20e siècle. Et on reste sur des choses assez anciennes.
2: Ouais. Donc là, on a sorti une jument, c'est ça?
1: C'est ça, oui.
2: Ponita?
1: Oui, c'est ça, oui, Ponita. Donc c'est une jument qui a une bonne quinzaine d'années. Hein, on peut un peu le voir à sa morphologie, un petit peu encellé, un petit peu démusclé sur le dos. Donc on va rester sur une ferrure plutôt classique parce qu'elle n'a pas de problème particulier. Donc on va commencer donc les soins sur Ponita. Là, ce qu'on va faire, on va commencer par dériver, c'est-à-dire un petit peu défaire les lacets de la ferrure, un petit peu comme nous les chaussures. Okay. Donc ça, c'est la première étape.
2: Qu'est-ce qu'on utilise ?
1: On va utiliser une maillotche en cuir et un dérivoir.
2: Ça lui fait pas mal, on est d'accord. À aucun moment ça lui fait mal.
1: Non, du tout. On travaille que sur l'ongle, donc c'est pour ça qu'on a des outils spécifiques, position spécifique pour éviter de leur faire mal.
2: Donc là, l'idée, c'est que je me mets à côté de lui et je vais lui demander qu'il me donne... Moi, je dis sa patte, mais son sabot, quoi.
1: Alors, on parle de membre. Tu te positionnes devant.
2: Là, et là. Et
1: alors, il faut que tu mettes le membre sur toi. Hein. Faut pas que t'aies peur. Faut un peu forcer quand même, voilà. Et là, tu viens dériver ce clou, là, celui-ci, là.
2: Celui-là.
1: Eh bien, c'est pas mal. Voilà, vas-y, repose. Comme ça, lâche tout. Voilà.
2: Donc là, on vient d'enlever le fer avec une tricoise. Je pensais que ça allait lui faire mal, mais en fait, pas du tout. Et là, maintenant, c'est quoi? C'est un peu la séance manucure.
1: Oui, exactement, c'est ça. Le pied bien à plat. Donc, on est un bon parage. Plus notre parage est réussi, plus la ferrure sera réussie.
2: Là, tu viens d'essayer le fer le zéro.
1: Ouais, voilà, c'est ça. Oui. Donc là, on essaie la taille zéro. C'est une taille qui correspond. Donc au niveau du travail sur mon fer, c'est qu'on mette les clous dans cette partie-là qu'on appelle la ligne blanche. Faut pas les mettre en paroi parce que c'est passé sous, ça va éclater. Ouais. Faut pas les mettre trop par ici, parce qu'on va être dans ce qu'on appelle le pied de chair et on va lui faire mal. Donc là, l'idée, c'est qu'on tombe bien sur la ligne blanche. Donc quand je le présente, on voit ici que mon pied dépasse un peu du fer, donc il faudra que j'ouvre un peu cette partie-là du fer.
2: Là, c'est quoi l'étape? C'est de le mettre au feu. Le réchauffer, le chauffer.
1: Ouais, c'est ça. Là, on va le mettre dans ce qu'on appelle une forge. On va le travailler, on va le mettre à la tournure du pied. Donc là, on a vu ce qu'il fallait faire. On a mémorisé la tournure du pied. Donc on va reproduire cette tournure du pied sur le fer. Et ensuite, on va aller porter à chaud.
2: Donc là, on a sorti le fer et on le met directement.
1: Voilà, alors il a refroidi un peu. Et là, tu vois ce que je disais, nos contre-perçures. Donc il faut que nos contre-perçures tombent sur la ligne blanche. Là, tu vois, elles sont un petit peu sur la paroi. Donc je vais pouvoir modifier un petit peu ma branche.
2: Et donc, la dernière étape maintenant.
1: On va poser le fer sur le pied. Donc, okay. C'est l'étape du brochage. Alors, je vais ouvrir mes talons.
2: Et ça lui fait pas mal.
1: Non, du tout. Si on a bien ajusté notre fer, on broche dans ce qu'on appelle la ligne blanche.
2: Et là, notre pépère, il est tout prêt.
1: Voilà. Là, il est tout beau. On peut lui rendre sa liberté.
2: Tu vas être libre, mon petit. Merci, Emmanuel, de nous avoir montré ton travail.
1: Eh bien, avec plaisir.

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1: Le bateau s'appelle l'Antilope. C'est le premier hein, quand on arrive.
2: Ça, oui, nous sommes 14 bateaux sur cette portion-là de la zone 10ZBL. Voilà.
1: Dis quoi ?
2: Zone de bateau logement. Il y a des bateaux qui ont été vendus, même certains plusieurs fois. Il y en a qui sont en vente actuellement. Les gens viennent un peu visiter pour voir plutôt comment c'est agencé. C'est quand même quelque chose de particulier parce que il y a quand même de l'entretien à faire. Hein, comme
1: c'est-à-dire
2: vous regardez, il faut faire de la peinture, il faut laver le bateau assez régulièrement. Hein. Si on laisse la peinture s'encrasser, on n'arrive plus à l'avoir propre. Hein.
1: Vous payez un loyer ?
2: Ah oui, tout à fait, oui. Convention d'occupation temporaire.
1: D'accord. À renouveler tous les ans ?
2: Non, c'est tous les 3 ans. Là, on est dans la timonerie. En fait, c'est facile. Le timonier manipule le timon dans la timonerie.
1: Et le timon, c'est ce que j'appelle le volant. Ça tourne.
2: Ou le macaron, voilà, dans le terme fluvial.
1: Vous êtes né sur un bateau, m'a-t-on dit ?
2: Oui, tout à fait. Je suis enfant de marinier. 10 jours après ma naissance, le premier voyage, c'est Strasbourg-Bâle.
1: D'accord.
2: Voilà, donc j'ai navigué en permanence avec mes parents jusqu'à l'âge de 7 ans où je suis allé à l'école. Oui. Et après, j'ai passé toutes mes vacances scolaires, je les ai passées à bord.
1: Ah oui, c'est ça, parce que vous, il fallait bien que vous soyez à terre pendant qu'eux, ils travaillaient. Donc voilà. Vous avez été à l'internat très jeune, j'imagine.
2: Hein, voilà, c'est un internat spécialisé pour les enfants de bateliers et de forains. D'accord. Donc qui ne fermait pas les week-ends, donc on restait aussi à l'internat les week-ends.
1: Oh, tu loulou tout seul tout le temps à 7 ans.
2: Oui, mais bon, ça forge plutôt un caractère. Bon, c'est pas grave, hein, je veux dire, la preuve, hein, ça m'a pas... Voilà quoi, hein, donc après, on a certes une façon et une vision différente des choses de la vie, quoi. Hein. On a toujours voyagé.
1: On peut descendre.
2: Vous descendez en marche arrière ?
1: Oui, c'est un peu abrupt comme escalier.
2: Vous avez la longueur totale du pied qui est posée sur la marche. Voilà.
1: Oh là là, voilà. Super. Donc là, on est vraiment chez vous, quoi.
2: Si le bateau avait été un bateau de commerce, on serait dans la cale où on met la marchandise. J'ai habité une maison pendant 22 ans, un appartement pendant une quinzaine d'années. Je suis revenu à mes sources parce que je ne me sens pas bien à terre et que je suis mieux sur l'eau. Étant né sur un bateau de commerce, je suis revenu à mes sources, voilà.
1: C'était votre métier ?
2: Non. J'avais compris dans les années 70 que c'était un métier en perdition. Tout commençait un petit peu à aller de travers. D'ailleurs, mes parents ont arrêté dès 76 de naviguer en France. Ils naviguaient principalement en Allemagne et aux Pays-Bas. C'est là où la navigation est le mieux entretenue et fonctionne le mieux. Et puis, il y avait beaucoup de transports, il y a toujours beaucoup de transports dans ces pays-là à réaliser, ainsi qu'en Belgique.
1: Vous le pilotez, ce bateau, il bouge ?
2: Oui, bien sûr, oui, tous les ans. Finalement, on part en vacances sans faire de valise, on n'oublie rien, c'est quand même super, quoi. Je veux dire, il n'y a pas mieux, quoi. Par exemple, l'année dernière, je suis parti entre Breda et Rotterdam, pour sortir le bateau de l'eau. Donc, je suis descendu la Moselle, le Rhin, et puis le Val, jusque donc Brimelen. Et puis après, une fois que les travaux étaient terminés, puisque j'ai réalisé des travaux sur la coque, je suis remonté par des petits canaux qui sont en parallèle de la Meuse jusque Maastricht. Et là, de Maastricht jusque Nancy, j'ai pris la Meuse sur la totalité.
1: Vous avez des cartes alors ?
2: Oui, ça c'est une carte allemande.
1: Mitteleuropäische Wasserstraße.
2: Nein, Mitteleuropäische Wasserstraße.
1: Ah, très bien.
2: Les voies bleues, c'est le fleuve. Mm-hmm. Voilà, et puis après, vous avez les grandes rivières.
1: Ouais.
2: Et puis après, vous avez tout le reste. Vous voyez, comme par exemple Vouziers, tous ces petits machins bleus, ça c'est le gabarit Fraissinet.
1: Ah, ça se navigue.
2: Vous voyez ? Et chaque petite arête là, ça représente une écluse. Je navigue avec une carte électronique internationale puisque je fais beaucoup les pays étrangers parce que on n'a pas de possibilité de se rendre actuellement dans le sud de la France. Il y a 3 voies possibles et c'est très compliqué. On peut pas aller sur Paris. Je parle en période d'été, donc voilà, c'est très compliqué. On peut pas descendre les Vosges parce que c'est navigable sur une très courte durée. Donc on pourrait par exemple descendre, mais pas remonter, ou alors faut descendre et remonter l'année suivante. C'est très compliqué.
1: Qu'est-ce que ça apporte de naviguer comme ça ? C'est paisible ? Qu'est-ce que ça apporte de naviguer sur les canaux comme ça ?
2: Ben, ça apporte de la zénitude, du calme. On voit du paysage, on le voit totalement différemment que si vous suivez le canal en vélo. Vous avez une vue qui est totalement différente sur la nature. On est vraiment très proche de la nature et on voit un paysage qui est magnifique. Hein, y a des endroits où c'est vraiment très très très joli. Hein.
1: Et puis c'est la lenteur, quoi. Hein?
2: Ah bah oui, hein, quand vous vous déplacez une dizaine de kilomètres heure, vous avez le temps de voir les choses.
1: Vous vous ennuyez pas, vous, hein?
2: Jamais.
1: Merci beaucoup, je vous tiens au courant.
2: Merci bien.
1: Vous allez faire quoi, là, maintenant?
2: Pour retour, eh bien, maintenant, je vais aller me faire une petite balade, comme il ne pleut pas.
1: À et pied
2: puis, voilà, et puis, bon, j'ai des articles encore à faire sur Facebook, voilà.
1: D'accord, ça marche, super, bon après. Bah oui, vous avez le wifi, hein?
2: Oui, oui.
1: Ah, oui,
2: par téléphone. Mon modem, c'est le téléphone.
1: Le téléphone, c'est ça. Allez, super. J'enjambe le truc, je ne tombe pas à l'eau. Bon, bonne fin de journée.
2: Merci.
1: Merci, au revoir, je vous tiens au courant.
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1: Vous aimez manger des fruits de mer? Alors vous allez adorer ce dont on va vous parler maintenant. Parce qu'en matière de fruits de mer, il y a ceux qui les pêchent, ceux qui les mangent et ceux qui les déshabillent avec une dextérité déconcertante.
2: Je m'appelle Lucie Deschâles et je suis vendeuse à l'aubette du Berlioz à Étaples-sur-Mer.
3: C'est pas l'homme qui prend la mer, c'est la mer qui prend l'homme. Ta-ta-tin.
1: Mais alors, c'est quoi le Berlioz exactement, Lucie ?
2: Le Berlioz, c'est un chalutier de moins de 12 mètres qui fait de la coquille Saint-Jacques d'octobre à mai. C'est le chalutier de mon mari et de mon beau-frère Bertrand Deschâles.
1: Et alors vous, votre rôle, c'est de vendre évidemment la marchandise, mais en plus, vous la déshabillez.
2: Ouais, on décoquille devant le client il aime bien ça, et moi j'aime le contact avec les clients directement qui demandent ce qu'on veut, et puis on a le produit de la pêche de littoral.
1: Et ben alors allons-y, des coquillons, mais avec doigté.
2: Alors, on prend la coquille dans la main, on lève avec le couteau, il y a un petit trou sur la gauche, c'est bien fait la nature. On racle bien pour pas abîmer la coquille, on enlève la première barre, deux, et puis on racle bien la belle coquille Saint-Jacques de nos côtes.
1: Ah oui, c'est beau.
2: Voilà, magnifique.
1: Et c'est sûrement bon. Et ça fait longtemps que vous déshabillez les coquilles Saint-Jacques ?
2: J'ai fait des études de comptabilité, j'ai rencontré mon mari, il avait un bateau de 25 mètres. À un moment, il s'est dit, on arrête les 25 mètres, on va prendre un 12 mètres, mais on va ouvrir une étale de pêche. Et je ne connaissais rien du tout, parce que moi, je suis une bureaucrate. Je me suis dit, allez, je me lance. Et j'ai appris moi-même les poissons, j'ai appris à décoquiller, et j'ai adoré le contact avec les clients, j'ai adoré sortir de mon bureau.
1: Lucie, vous êtes une femme heureuse de septembre à mai, mais alors le reste de l'année, qu'est-ce que vous faites ?
2: Le matin, je fais la coquille, l'après-midi, je suis dans mon bureau, et de mai à septembre, quand on ne travaille pas, je suis au bureau, et je m'ennuie de mes clients, et je m'ennuie de l'ambiance des aubettes.
1: Alors Lucie, sérieusement, ce boulot, ça ne doit pas être facile tous les jours, vu la météo.
2: Mais ça va, en fait, le sourire des clients, c'est génial. On oublie, en fait, le froid. Puis ça conserve bien, en plus.
1: Oui, et ça laisse les coquilles Saint-Jacques à bonne température. Bon, alors il ne reste plus qu'à passer à la dégustation. Et puis vous, n'hésitez pas à passer par Étaples-sur-Mer pour rencontrer la belle petite famille et déshabiller l'une ou l'autre coquille Saint-Jacques.
2: Moi, c'est ici, dans les aubettes d'Étaples-sur-Mer, que j'ai du plaisir à vendre la pêche de mon mari et de rencontrer des personnes merveilleuses.
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5: Itinéraire bis en balade dans le Sénonais cette semaine. Et aujourd'hui, je me suis arrêtée dans la commune de Gron. Élodie Cona, bonjour.
6: Bonjour Catherine, bienvenue.
5: Bienvenue chez Déconnecter. Alors Déconnecter, Élodie, c'est quoi ?
6: Déconnecter, c'est d'abord la marque de mes céramiques artisanales. Et c'est aussi bientôt une place où vous pourrez venir à l'atelier.
5: Qu'est-ce qui vous a donné envie de vous lancer dans la céramique ou la poterie ? On dit céramique ou poterie dans votre cas ? Qu'est-ce qu'on dit, Élodie ?
6: Alors moi, j'aime bien dire les deux, parce que les deux se rassemblent. Il y a un côté un peu plus artistique pour le céramiste et un côté plus utilitaire pour la poterie. Et moi, ma technique mêle les deux. Ce qui m'a donné envie, en fait, ça a été les circonstances de la vie où j'ai eu un licenciement. Et en fait, la vie m'a permis de prendre ce chemin-là et puis de découvrir. En fait, ça a été magique. Ça a été une rencontre avec la terre, le tour de potier et ça ne m'a plus lâché.
5: Alors, vos céramiques, vos poteries, quelles sont leurs caractéristiques ?
6: Alors moi, j'aime bien ce qui est fin, élégant, et j'aime bien la couleur bleue. Donc c'est vrai que ça va être une tendance sur mes poteries. Et j'aime bien que l'art soit dans le quotidien. C'est-à-dire que votre tasse du thé du matin ou du café du matin, et bien que vous ayez plaisir vraiment à la prendre et que ce soit un objet joli, mais utilitaire.
5: Il y a aussi des sculptures. On peut parler de sculptures ?
6: Alors sculpture, parce que par-dessus un vase, je mêle une autre technique, mais je ne fais pas de sculpture type buste ou animaux, par contre. Mais voilà, je m'autorise en tout cas à faire des œuvres un peu plus décoratives, mais toujours utilitaires. C'est-à-dire que le vase, vous pouvez quand même mettre des fleurs fraîches dedans.
5: L'année dernière, vous avez fait le Salon Made in France à Paris. Qu'est-ce que vous en retenez de ce Salon Made in France et comment ça s'est passé ?
6: Alors, le mot à retenir, c'est intense, aussi bien sur la préparation que sur l'événement. Donc oui, c'était 4 jours et j'en garde forcément un magnifique souvenir et des belles rencontres, des gens intéressés, intéressants, de beaux compliments. Donc ça rebooste aussi et ça fait du bien au moral et de rencontrer d'autres artistes aussi, c'était chouette.
5: Déconnecter, Élodie, ça existe depuis combien de temps ?
6: Eh bien, je viens de fêter mes 3 ans.
5: L'avenir, alors, c'est cet atelier qui va s'ouvrir ici à Gron ?
6: Oui, j'ai hâte. Oui, un nouvel atelier, un espace vraiment cosy, pensé, et du coup, pouvoir accueillir pour faire des cours et partager cette passion aux gens.
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5: Itinéraire bis dans le Sénonais cette semaine, et aujourd'hui, je me suis arrêtée à Sens, chez l'Ultimat. Damien Bonvarlet, bonjour.
7: Bonjour.
5: L'ultimat, Damien, c'est quoi ? C'est 2 choses très différentes.
7: Alors, ça vient déjà, à la base, c'est un atelier de lutherie, donc depuis 2004, donc 21 ans. Et depuis une quinzaine d'années, j'ai ajouté une activité purement commerciale, donc un magasin de musique. Donc, double casquette, commerçant et artisan. À la base, je suis luthier en corde pincée, donc effectivement, la part belle est accordée pour la guitare, la basse, mais on n'oublie pas la partie piano numérique et sono, mais c'est vrai qu'on trouve essentiellement de la guitare avec environ 350 à 400 guitares en stock permanent.
5: Ce métier de luthier, vous l'avez appris de quelle façon, vous ?
7: Alors, partie autodidacte, mais aussi avec des échanges avec déjà des luthiers qui étaient déjà installés. On continue tout le temps d'apprendre, en fait. Pour moi, je considère que je n'ai pas fini d'apprendre.
5: Ici, on répare et on crée.
7: Alors, on répare essentiellement. J'ai pas mal créé par le passé. J'ai mis une pause pour différentes raisons. J'espère revenir à la création. Mais c'est essentiellement de l'entretien, de la réparation, de la modification. Voilà.
5: C'est-à-dire, quand on est face à une guitare que l'on doit réparer, quelles sont les premières choses à faire ?
7: Un diagnostic. Faire le tour de la guitare, bien voir les problématiques, parce que des fois vous avez des choses qui peuvent être impressionnantes visuellement, mais en fait elles sont très simples à réparer, et à l'inverse vous avez des fois des choses qui paraissent très très simples et au contraire on est sur une complexité qui est beaucoup plus importante.
5: Il y a des souvenirs de luthiers comme ça qui vous viennent en tête, des guitares que vous avez dû réparer qui ont eu une certaine importance dans votre vie professionnelle?
7: Oui, on a eu plusieurs. Alors, on pense effectivement des fois à des instruments assez rares et prestigieux, mais les meilleurs souvenirs, c'est plutôt des instruments qui peuvent paraître quelconques, mais qui sont avec un affect très particulier. Donc, j'ai 2-3 souvenirs comme ça d'instruments qui ont été réparés, notamment d'un jeune qui est décédé. Et donc, ce sont les parents qui ont décidé de faire réparer un instrument. C'était une promesse qu'ils avaient fait avant le décès de leur fils. Voilà. Donc là, c'est... L'instrument n'a pas forcément de grande valeur commerciale, mais il y avait une valeur affective assez importante, et de pouvoir rendre cet instrument et de voir des larmes de joie auprès des parents, ça dépasse la valeur de certains instruments.
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5: Itinéraire bis dans le Sénonais cette semaine, et aujourd'hui, eh bien, je me suis arrêtée à Sens pour faire la connaissance d'une artisan d'art, Fabienne Roch, bonjour.
8: Bonjour.
5: Votre spécialité, Fabienne, expliquez-moi, c'est assez pointu quand même.
8: Je suis donc restauratrice de faïence, porcelaine, céramique, aigrée.
5: Qui fait appel à vous ? J'imagine que les demandes doivent être nombreuses, parce qu'autour de nous, il y a beaucoup de choses, il y a beaucoup de pots en céramique, en grès, etc., etc. Quelles sont les personnes qui viennent vous voir et pourquoi viennent-elles vous voir ?
8: Alors, ce sont des clients privés, majoritairement, suite à des casses chez eux, dû à un chat, au moment du ménage, bref, toutes sortes de choses, ou des objets qu'ils ont retrouvés dans leur grenier, qui appartenaient aussi à des grands-parents, des parents, et également les musées. Là, dernièrement, j'ai travaillé pour le musée Abbaye de Saint-Germain à Auxerre, qui préparait l'exposition 4000 ans d'histoire de céramique. Il a fallu que j'aille pour dépoussiérer, nettoyer, faire quelques consolidations. Voilà.
5: Quelles sont les qualités qu'il faut avoir pour pouvoir restaurer des faïences, des céramiques anciennes, par exemple ?
8: Alors, je pense en premier, la patience. Parce que j'ai beaucoup de clients qui me disent « Oh non, on n'aurait pas la patience de faire ça ». Donc, je pense que c'est quelque chose qui est flagrant. La patience, la minutie.
5: Vous aimez faire des puzzles ?
8: Oui, ça aussi. Des fois, oui, voilà. Il faut être aussi doué en puzzle. Parce que des fois, on m'apprend des choses très, très cassées.
5: Vous avez des souvenirs de pièces assez fabuleuses qui sont passées entre vos mains ?
8: Alors justement, la salle d'Ecmule d'Auxerre, les deux vases, deux beaux vases de la Compagnie des Indes, qui étaient en très mauvais état, déjà restaurés, enfin bref, beaucoup de travail, et c'était des très belles pièces qu'on peut d'ailleurs voir quand on va visiter cette salle d'Ecmule.
5: Vos autres références, c'est quoi ?
8: Alors, le Louvre, il y a une quinzaine d'années, pour préparer les salles des arts de l'islam. Et donc, on a passé pendant 4 ans à restaurer tous les carreaux qui servent à faire les panneaux sur les murs, plein de céramiques islamiques. Également au musée de Sèvres. Et aussi dernièrement, c'était pour Monaco, des grands panneaux de Roger Capron qui représentent des animaux un peu fantastiques, des animaux marins fantastiques. Un travail qui a pris beaucoup de temps.
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5: Itinéraire bis dans le Sénonais cette semaine, et aujourd'hui je me suis arrêtée à Sens, place de la République, juste à côté du très beau marché couvert de Sens. Colette, bonjour.
9: Bonjour.
5: Ici, racontez-moi, nous sommes où ?
9: Alors, vous êtes dans une confiserie, la confiserie Morissus, voilà, qui existe depuis 1929. Alors, l'usine existe depuis 1929, mais la boutique, elle est ouverte depuis 6 ans maintenant.
5: Une boutique où, quand on rentre, eh bien, on a envie de s'installer et d'ouvrir tous les paquets. Parce que ici, qu'est-ce qu'on trouve dans cette boutique incroyable ?
9: Alors, principalement du nougat, de la praline, des boules coco. Vous avez du bonbon ancien, du berlingot. Et puis aussi, on fait des produits locaux, tels que les nonnettes, la bière de Sens, la moutarde, des biscuits aussi, Eugène Blond, d'Inquiète. Turquoise, Penven. Alors ça, c'est parce qu'en fait, depuis 6 ans maintenant, on fait partie du groupe Comptoir des Flandres.
5: Maurice Hu, je voudrais qu'on revienne sur cette confiserie créée en 1929 à Véron. Au départ, qu'est-ce qu'on fabriquait à Véron ?
9: Du nougat, de la praline aussi, et les boules coco sont venues après avec le berlingot.
5: Vous, qu'est-ce que vous préférez dans les gourmandises de chez Maurice Hu ?
9: Ah, j'avoue, si j'ai une petite fringale, je pourrais manger du nougat royal. Alors le nougat royal, c'est quoi ? C'est un nougat avec de l'amande, de la pistache, de la noisette et du miel.
5: Parfait.
9: Très bon, effectivement. C'est celui que je vais manger si vraiment j'ai une petite fringue. Après, on fait aussi de la praline enrobée de chocolat, et ça, c'est très bon aussi.
5: Et puis, il y a cette fameuse bûchette sénonaise. La bûchette sénonaise, c'est quoi, Colette ?
9: Alors, c'est un praliné feuilleté à la noisette et à l'amande. Voilà, c'est une coque en sucre, brunie, et à l'intérieur, il y a un feuilleté, noisette et amande.
5: Et puis moi, j'ai mon péché mignon chez vous, chez Maurice Hu. C'est la nougatine là, que vous avez dans les mains, Colette. Une nougatine particulière, c'est ça, nougatine dure, hein ?
9: Oui, tout à fait. La nougatine, elle est dure. Et chez nous, on la fait avec de l'arachide. Donc, ce qui la rend craquante et un petit peu friable. On s'abîme quand même pas trop les dents avec, c'est bien.
5: Vous, Colette, qui vivez tous les jours dans cette boutique, vous craquez de temps en temps ou pas ?
9: Oui et non, on va dire. Pour bien le vendre, il faut quand même aussi le goûter, hein.
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5: Itinéraire bis dans le Sénonais cette semaine, et aujourd'hui encore on va se régaler. C'est presque une semaine gourmande, hein, cette semaine. Je suis en compagnie d'Élodie, Élodie de Conservionne. Élodie, bonjour.
10: Bonjour Catherine, bonjour tout le monde.
5: Conservionne, c'est quoi, Élodie ?
10: Nous sommes transformateurs. Donc en fait, on essaie de valoriser à notre façon les ingrédients de notre territoire pour réaliser des recettes atypiques tout en gardant ce côté traditionnel de la conserve. C'est-à-dire que nous, on a l'élément clé, c'est notre autoclave, c'est-à-dire c'est un stérilisateur professionnel dans lequel on met les bocaux, ça monte à haute température dans un temps donné. Et du coup, on n'en met pas de conservateur, on met non plus pas de colorant artificiel. Ici, on parle de bocaux, beaucoup font encore des confitures, mais moins dans le salé.
5: On va parler des recettes, ça sent bon ici, hein, dans votre petit laboratoire. Qu'est-ce qui mijote ?
10: Alors là, on est en train de réaliser notre velouté de sucrine du Berry à la coriandre. Donc la sucrine du Berry, c'est une courge de la famille courge musquée. C'est vrai que c'est réconfortant. Donc là, vous prenez notre sucrine, vous la réchauffez. Vous pouvez mettre des morceaux de gâteau émietté. Moi, j'aime bien avec le pain d'épices, par exemple, ou ce qu'on a dans le tiroir. Hein, si vous avez du petit beurre, c'est très bien aussi. Un bon bol comme ça le soir, c'est vraiment agréable.
5: D'autres veloutés ?
10: Oui, alors nous avons aussi travaillé le potimarron avec la patate douce, le potimarron colombo. Avec le potimarron, on a travaillé aussi une seconde recette, c'est potimarron au gingembre. On a travaillé le chou rouge au cumin.
5: Ce qu'il faut dire, c'est que chez Conservion, Elodie, on travaille avec des produits le plus possible en direct.
10: Oui, c'est vrai que, par exemple, nos sucrés sont réalisés avec des ingrédients d'ici. Donc, on parle des pois chiches, on parle de la patate douce, on parle de l'huile de tournesol. C'est valoriser avec les produits du coin, les produits en direct, autant que possible. L'idée, c'est de garder les saveurs et les textures naturelles des légumes. Donc, c'est ça, en fait, notre secret. C'est de prendre le temps d'avoir cette patience-là.
5: Tout le monde a envie de goûter vos produits. On les trouve où, les produits de chez Conservion ?
10: Alors, nous sommes présents dans des épiceries fines. Et on est présents aussi dans les Leclerc. Et notre dernier supermarché, c'est le Super U de Hayens-sur-Tholen.
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0: Stéphanie Hackett, Amour charnel, un coup de cœur ici au Serre.
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2: Une artiste absolument formidable qui a grandi au Canada. Elle est d'origine haïtienne. Elle est désormais installée en France depuis quelques années. Vénard que nous sommes d'avoir avec nous Mélissa Laveau.

0: est autrice, compositrice, guitariste et chanteuse, Mélissa Lavau, et ce soir dans Décibels pour célébrer la sortie de son ébouriffant 5e album. Vous allez adorer At My Softest, I Am The Most Dangerous, un album dans lequel elle revient sur tous les moments de sa vie, et il y en a de nombreux, où elle a échappé à la mort. C'est une artiste que j'adore, mais je vais carrément vous dire que c'est ma star, ma merveille. Elle est dans le studio, Mélissa Lavau, bonsoir.
1: Bonsoir Émilie.
0: Bienvenue dans Décibels. Je l'ai dit tout à l'heure pour te présenter très très rapidement. Tu as grandi au Canada, tu es d'origine haïtienne, et t'es installée en France depuis de nombreuses années maintenant. Et t'as même la nationalité, ça y est.
1: J'ai la nationalité depuis 2019.
0: Et voilà, tu peux voter et tout ça.
1: J'ai voté.
0: À voter, Madame Lavau, bravo. Et a sorti des albums magnifiques. Le tout nouveau, donc, s'appelle At My Softest, I Am The Most Dangerous.
1: Exactement.
0: Qui veut dire, je vais te faire traduire plein de trucs ce soir.
1: À ma plus douce, je suis ma plus dangereuse.
0: C'est ça, parce que, évidemment, la douceur, vous l'entendez dans la voix de Mélissa, mais sachez que, voilà, elle est également féroce quand il le faut et quand le monde le réclame. Mélissa, le fait que tu aies ce parcours avec plein de lieux dans ta vie, donc le Canada, Haïti, la France, etc., ça infuse beaucoup dans ta musique. Comment tu décrirais le style musical de ce nouvel album ?
1: Eh bien, j'étais en train de mettre l'album sur Bandcamp ce matin.
0: Ah, et donc il faut le définir.
1: Et du coup, il faut le définir. Et j'ai genre afro, psychedelic, pop rock.
0: Ouais,
1: et je trouve que c'est de la pop, mais c'est surtout du rock, et puis c'est afro psychédélique.
0: Et puis ton jeu de guitare, il est quand même très blues, quoi qu'il arrive.
1: Il est percussif. Oui. C'est marrant parce qu'il y a pas mal de gens qui reconnaissent le bluegrass dans mon style de finger picking. Je sais pas comment dire ça en français.
0: C'est ce qu'on fait avec les doigts.
1: Doigté.
0: Oui, le doigté. Comment tu pinces les cordes.
1: Exactement.
0: Et voilà. Elle est donc guitariste, autrice, compositrice, chanteuse. Alors sa voix est très voilée ce soir parce que Mélissa, t'as déjà commencé la tournée.
1: Mais franchement, j'ai l'impression que les gens ils remarquent pas parce que normalement ma voix de chant n'est pas pareille de ma voix
0: parlée
1: habituelle, usuelle.
0: Ouais.
1: Et là, en fait, ça match.
0: Ça. Elle a une voix de chanteuse quand elle me parle. Elle est encore plus mystérieuse. Alors Mélissa, rentrons dans le vif du sujet parce que des concept albums, j'en ai écouté des kilomètres. T'aurais pas voulu les faire à pied, mais là, franchement, un concept dans lequel une jeune femme d'une quarantaine d'années arrive à sortir autant de chansons racontant les moments où elle a frôlé physiquement ou métaphoriquement la mort, je suis épatée. Ça t'est arrivé tellement de fois. Tu penses que ça arrive à tout le monde de frôler la mort et qu'il faut juste avoir les bons yeux pour s'en rendre compte ?
1: Oui, je pense qu'on est beaucoup plus proche de la mort qu'on ne le pense et que c'est beaucoup plus banal que ça en fait.
0: Ouais.
1: On vit, on meurt, comme on mange, comme on pète. Genre c'est tout
0: c'est de la poésie québécoise. Comme on vit, comme on pète.
1: Mais c'est vrai, mais tout le monde y passe.
0: Oui, bien sûr, tout le monde y passe. Ah oui, c'est la fin de l'histoire pour tout le monde.
1: Oui, et je trouve que c'est si on écoute la dernière chanson de l'album, c'est genre c'est pas ton dernier rodéo.
0: Ouais.
1: Et il y a ce truc où moi j'ai grandi avec des parents qui avaient perdu tellement d'amis avec la dictature en Haïti, que c'était absolument normal de parler de la mort comme quelque chose, et c'est absolument normal de parler des gens qu'ils avaient perdus comme présents quand même, qu'ils n'avaient pas entièrement perdu, que ces gens étaient présents dans leur quotidien.
0: Et puis aussi, dans la culture haïtienne, on a un autre rapport avec la mort.
1: Absolument, un autre rapport avec la mort. Il y a un mois entier, vous célébrez la Toussaint pendant un jour.
0: Un jour.
1: Les Haïtiens célèbrent tout le mois de novembre.
0: C'est ça. Et du coup, c'est vrai que en plus de tout ça, de toutes ces explications-là, il se trouve que depuis que t'es petite fille, de toute façon, ce qui est macabre, tu trouves pas ça laid ?
1: Non, parce que j'adore les films d'horreur. Ma mère était moins maman hélicoptère. que ma sœur, par exemple, ma sœur et maman hélicoptère, mais vraiment sympa. Ses filles sont adorables.
2: Mais donc elle les surveille tout le temps.
1: Elle surveille tout va bien. Ouais. Maintenant, ses filles, elles vivent leur vie et sont très indépendantes. Et ma mère était un peu laxe parce que, et je me suis rendu compte que les films d'horreur, le premier film d'horreur que j'ai regardé à 4 ans.
2: Ah, c'est tôt.
1: C'est Child's Play.
2: Oh purée, c'est Chucky, c'est la poupée de Chucky.
1: La poupée de Chucky.
2: Mon Dieu, mais Mélissa a 4 ans.
1: Et j'avoue que j'avais peur parce que j'ai demandé à ma mère de recouvrir toutes mes poupées et j'en avais beaucoup. Il faut recouvrir les poupées, je peux pas les voir.
2: C'est horrible parce que en plus Chucky il est tellement méchant, il parle trop mal, il dit des gros mots et tout.
1: Mais il y a une cérémonie vaudou. Personne se souvient, mais il y a une cérémonie vaudou au début et ça a commencé mon histoire d'amour et de haine avec les films d'horreur parce que il y a des films d'horreur où moi je suis comme oh ben c'est bon, ça va, c'est bon. Et après ça il y a des trucs où je suis comme il y a des films d'horreur par exemple avec des nonnes, The Omen quand ça se passe dans l'église catholique. Là je suis genre j'ai vu des choses. J'ai déjà vu des choses, ça c'est pas si loin de la réalité que ça.
2: Vous dites film d'horreur, je dis documentaire. C'est ça. Mélissa Lavo, cet album est une merveille, alors par quel bout le prendre? Je vous propose de vous faire écouter une première chanson, elle s'appelle Yemaya. Là, ça raconte cette chanson un souvenir récent et la narratrice de la chanson, c'est toi, puisqu'en fait, selon les moments de ta vie et selon l'approche que tu as eue ou pas de la mort, il y a des narrateurs et des narratrices différents dans tes chansons. Là, c'est toi qui racontes un souvenir.
1: C'est moi qui raconte. On était en tournée au Brésil et on était à Bahia. Et sur les plages de Bahia, en fait, les vagues sont assez violentes. Et moi, j'avais pas remarqué qu'il y avait un énorme drapeau rouge. Mais le drapeau rouge qui fait parce que...
2: Il fait la taille du studio.
1: Et puis moi, je suis genre, j'ai ignoré le drapeau rouge et c'est flag pour moi. Et du coup, je rentre dans l'eau parce que moi, j'adore être dans l'eau avec mes lunettes. J'adore regarder les petits poissons. Je suis très myope. Sauf que une vague arrive et je suis prise à genoux. Et en fait, je trouve ça tellement drôle. C'est comme si on m'a raconté une blague. Et je ricane hyper fort. Mon pote, qui est mon bassiste, qui est de l'autre côté de la plage, il dit, on t'entendait de hyper loin. Et tu riais, tu ricanais comme si t'étais possédée. Et je suis genre, oups. Et du coup, moi, je ris, mais j'ai même pas le temps de sortir de l'eau parce qu'une autre vague arrive qui est deux fois plus haute que celle-ci. Et ça bouffe mes lunettes. J'avais des Ray-Ban hyper belles de vue. Ça bouffe mes lunettes et du coup je dis bon ben c'est ça, heureusement j'ai des lunettes backup de scène pour terminer cette tournée. Et quand on a joué ce soir-là à Bahia, les gens, j'ai raconté cette histoire, ils disaient Yemaya, t'as pris tes lunettes, ah quelque chose de très bien va t'arriver. Et en fait j'ai juste quitté mon ex quelques mois plus tard.
3: Bah, c'est pas mal.
1: Parce que j'ignorais le gros drapeau rouge dans ma vie. Et comme j'ai ignoré le gros drapeau rouge
2: de la plage à Bahia. Alors, Yemaya, c'est la déesse de la mer.
1: C'est la déesse de la mer qui adore venger les femmes. Et c'est pour ça que j'ai pris ça personnellement.

0: toi et à ta sœur, n'allez pas par là.
1: Non, c'est une copine. Ah. Ma sœur n'a jamais été à Marie-Galante. Je lui recommande, mais c'est pas, elle n'est pas une grande voyageuse.
0: D'accord. Donc c'est à Marie-Galante.
1: À Marie-Galante, je suis avec une copine parce que je jouais à Terre des Blues. Et en fait, elle me dit, hey, on n'irait pas escalader les roches sur la plage. Je me dis, ok, pourquoi pas. C'est la journée off. Et du coup, on marche. Au fur et à mesure qu'on marche, énorme pluie. Déluge tombe sur nous. On dit comme, c'est pas possible. Du coup, on rentre dans un petit boubouille. Et il y a une dame qui nous offre des snacks, qui nous permet de donner des serviettes pour se sécher. Puis elle dit, ah, vous allez quoi? Vous faites quoi ici? En tout cas, bon, journée off, on va sur les pierres et les roches.
0: On va escalader.
1: Non, vous ne devez pas y aller. Et puis, c'est le dernier jour. Demain, on part et tout. C'est la dernière journée pour un peu découvrir l'île. Et je ne conseille pas d'y aller. Elle nous dit trois fois, ne veux pas.
0: C'est fou.
1: Trois fois, c'est genre.
2: Ce qui est intéressant, c'est que donc, déjà, il y a la pluie torrentielle qui devrait t'arrêter. Elle ne t'arrête pas. Ensuite, tu as la dame, la messagère, qui te dit trois fois, n'y va pas.
1: Et vous avez dit, bon, mais vous faites comme vous voulez. Donc, nous, on sort du oui-oui. Et il y a un chien de rue qui commence à nous suivre. Là, on est comme, ok, tant qu'il ne nous mord pas, c'est bon. Au bout d'une demi-heure, il y a un deuxième chien de rue qui commence à nous suivre. Et puis là, on marche 2 heures. Et il y a les chiens de rue qui sont encore en train de nous suivre. Et puis on se dit, bon, bah, c'est nos chiens, c'est fini. Et on arrive à la plage, on se met à grimper les roches, et c'est des roches volcaniques, donc c'est un peu...
0: C'est
1: assez effilé, ouais. Et moi, j'ai mes petites noix de princesse guitariste, et du coup, je suis comme, je grimpe quand même. Et moi, mon chien, parce qu'on a chacune notre chien, mon chien commence à me mordre. Je suis comme, non, c'est pas possible. Déjà, les pierres, elles font hyper mal. Mais aussi d'avoir le chien qui mord, c'est pas possible. Et je me rends compte que le chien est en fait en train de prendre mes mains, et les attraper et les retirer de la roche. Et moi, je suis genre, mais c'est pas possible. Et du coup, à ce moment, je dis à mon ami, écoute, je veux pas continuer. Je pense que j'ai eu assez de signes. J'ai eu 3 signes.
0: 3 signes énormes.
1: J'ai eu la pluie. J'ai eu les chiens, j'ai eu la vieille dame. C'est bon. Et puis, elle commence à renfrogner un peu. Et je suis comme, non, s'il te plaît. On descend. La minute que nos pieds touchent la plage, les chiens, ils disparaissent. Comme ils partent. Ils sont comme, c'est bon, on a accompli notre mission.
0: On a sauvé les meufs.
1: Et je demande à cette copine, du coup, c'était quoi le nom de la dame par curiosité? Et puis, elle me dit, c'était Brigitte. Et du coup, moi, n'étant pas vaudouisante, je cherche vaudou-haïtien, Brigitte. Et maman Brigitte, c'est la femme de la mort. La femme de la mort, et la mort étant Baron Samedi. Et du coup, quand c'est ton jour pour toi, c'est le jour pour toi que tu meurs, elle t'amène vers son mari. Mais si c'est pas encore ton jour, elle te prévient, elle est comme non.
0: Ne va pas.
1: Viens par ici, je t'amène ailleurs. Et on est repassé par le Wibri, sa petite boutique, son kiosque, et c'était fermé comme si c'était fermé depuis des mois ou des années.
0: Est-ce qu'elle avait plus besoin d'être là?
1: Elle avait plus besoin.
0: Voilà. Le genre d'histoire incroyable dans l'album de Mélissa Lavaux. Et là où Mélissa, je te remercie d'avoir fait ça, c'est que toi tu chantes, alors tu peux chanter en français, en créole haïtien, en anglais évidemment, mais pour qu'on comprenne bien, en fait, tu as créé les petites histoires qui vont avec les chansons. C'est un synopsis, en fait, pour chaque chanson, pour qu'on ne soit pas paumé et pour qu'on puisse comprendre toutes ces aventures-là et tout ce chemin.
1: Ce sera développé en un petit carnet. J'essaye de me dépêcher, mais il y a tellement de travail en ce moment. Mais ce sera un petit carnet et comme ça, les gens ils pourront lire les histoires individuellement et puis s'imprégner un peu de l'atmosphère dans laquelle j'étais plongée.
0: Eh oui, et croyez-moi, vous avez envie de voyager avec Mélissa Lavaux. Alors, on n'est pas toujours complètement en sécurité, mais on ne s'ennuie pas. On peut dire ça comme ça, Mélissa?
1: On peut dire que je prends beaucoup de risques.
0: On peut se dire que ce n'est pas le moment d'ouvrir une agence de voyage.
1: Non.
0: Mais vous pouvez. Elle a quand même les meilleures anecdotes. Les soirées diapo chez Mélissa Lavaux, ce n'est pas emmerdant. Voilà, c'est l'avantage.
1: Je songerai.
0: Do As I Say, c'est une chanson qui est intéressante aussi dans ce qu'on disait tout à l'heure. Alors, tous les moments où Mélissa Lavaux a côtoyé la mort. Alors, parfois, oui, c'est la mort, vraiment, c'est le Baron Samedi. Et puis, parfois, c'est juste une déception, un trauma, du mal, de la peine qui peut nous faire décliner. Do As I Say.
1: Là, c'était mon coming out à mon père. Mon coming out à ma mère a été assez,

0: c'est pour les deux parents, mais là, c'est spécifiquement en pensant à mon père.
1: Parce que t'as pas fait ton coming out en même temps avec ton père et avec ta mère.
0: Non, parce que je l'ai dit à ma mère et elle a fait chanter une messe parce que à la maison, parce qu'il y a un prêtre qui habitait au sous-sol à l'époque, qui a essayé de me convaincre que les Noirs ne sont pas homosexuels. Et après ça, a chanté une messe. Après ça, ma mère a demandé à ce que sa fille soit mariée à un homme grand. Elle a insisté grand. C'était assez drôle qu'elle fasse des enfants. Okay. Et moi, j'ai insisté que ma mère comprenne que je connais l'amour de Dieu. Et l'amour de Dieu est inconditionnel. Et je sais que Dieu m'aime. Et j'espère que ma mère m'aimera comme Dieu m'aime. Et ma mère a dit, sors de chez moi, espèce de démon, tu n'es pas ma fille. Et elle a raconté à mon père que j'étais lesbienne. Et un mois plus tard, je tournais, parce que là, j'habitais déjà en France, et je tournais à Toronto un mois plus tard. Et du coup, en tournant à Toronto, mon père, il avait prévu de me voir, d'aller au concert. On a déjeuné et il a dit, oui, ta mère m'a dit ce que tu lui as dit. De toute façon, tout le monde pense que c'est une phase.
1: Ah.
0: Et après ça, il a enchaîné avec, tu veux plus de saucisses? Genre, mon père est tellement déconnecté des fois. Il a littéralement dit, on est entre brunch, il a dit, tu veux plus de saucisses.
1: Ouais, c'est magnifique. Ah là là, les psychanalystes se régalent. Et là, Mélissa a dit, non, je voudrais des huîtres, s'il te plaît, papa.
0: J'adore les huîtres en plus, j'adore.
1: Ben voilà.
0: C'est même pas un euphémisme, j'adore les huîtres.

0: c'est juste une phase pour Mélissa Lavo. Peut-être aussi c'est juste une phase pour ses parents qui vont, à un moment ou à un autre, la regarder avec l'amour inconditionnel qu'elle mérite. C'est un peu ça que dit cette chanson, à la fois souvenir super traumatique et chanson très joyeuse. Pourquoi ?
1: Parce que je me dis que je suis peut-être pas ici pour longtemps, mais au moins je serai ici pour un bon temps.
0: Ouais.
1: Et que mais c'est tellement plus facile de voir les choses, de repositionner les choses de manière joyeuse. Tellement j'ai vécu des couilles que c'est plus facile de les repositionner de manière joyeuse, comme des choses que j'ai traversées, des choses qui ont fait en sorte. Il y a cette citation que j'adore et je sais pas de qui elle vient. En général, j'aime bien, mais là c'est tu ne sais pas combien, quelle dureté ça a pris pour me rendre aussi douce. Et ça aurait pu être le titre de l'album, mais je me suis dit non, c'est trop dur. Je voulais un truc un peu plus solaire, mais aussi un truc qui tenait les gens à carreau, genre.
0: Ouais.
1: Même si je suis assez vulnérable en ce moment, ça veut pas dire que on peut me faire d'autres couilles. J'en ai eu assez.
0: Elle a eu sa dose. Lassie Miel, c'est une chanson de l'album, celle avec qui on se dira au revoir tout à l'heure, mais je trouve qu'elle est très intéressante parce que là encore c'est toi qui raconte ton histoire. Et ce que je ne savais pas, c'est que ton prénom Mélissa, ça veut dire abeille, et les abeilles c'est pas n'importe quels animaux dans ta culture.
1: Non, mais pas seulement dans ma culture, mais dans presque toutes les cultures, les abeilles représentent des messagères entre le monde des vivants et des morts. En Amérique du Nord, on dit toujours « tell it to the bees », va le dire aux abeilles, va le raconter aux abeilles. S'il y a une naissance, s'il y a un mariage, il faut que les ancêtres, ils le savent.
0: Et c'est grâce aux abeilles.
1: C'est grâce aux abeilles.
0: Mais pourquoi c'est pas ça chez nous? J'ai trouvé ça super beau.
1: Les Anglais, par exemple, si les charmeurs ou les charmeuses d'abeilles meurent dans la famille, il faut cogner 3 fois sur la ruche pour dire « s'il vous plaît, les petites abeilles, ne nous quittez pas ». Votre maître ou votre maîtresse est parti, mais ne nous quittez pas.
0: C'est
1: beau. Et je trouve ça tellement beau. Et à chaque fois, il y a une sorte de relation et tout. Et du coup, j'aimais beaucoup cette histoire des empereurs, des pharaons d'Égypte qui se mettaient en sarcophage avec leur peau de miel et embaumaient leur corps de miel aussi pour mieux le préserver. Et je trouvais que quand je me suis confrontée à la maladie, je me suis dit, en fait, il va falloir que je fasse un choix. C'est soit le choix de genre me laisser pourrir ou de me battre jusqu'au bout. Et que tant que je suis vivante, que je vais vraiment, je vais me battre pour ce corps, en fait. Et que ce corps, je vais être très gentille. J'ai été pas très gentille avec ce corps pendant beaucoup d'années parce que voilà, la société nous dit de détester nos corps, que
0: surtout quand on est des filles,
1: t'es trop poche, t'es blablabla et tout. Et là, je me suis dit non, je vais l'accepter de manière radicale et je vais être hyper sympa avec, je vais être hyper douce avec, et c'est là. Et puis du coup c'est un peu le résumé de l'album aussi où je parle de moi comme si j'étais une abeille.
0: Ouais, et à la fois c'est vrai que c'est quand même dingue, enfin je vais pas te dévoiler toutes les chansons, mais ton parcours et la façon dont tu croises la mort assez régulièrement, c'est quand même assez dingue. Déjà quand tu nais, tu sauves la vie de ta mère.
1: Ben oui, parce que ma mère avait un cancer du col de l'utérus.
0: Et en fait, le fait d'être enceinte,
1: oui, ça donne des cellules souches gratuites. Du coup, c'est un traitement assez efficace contre le cancer. Et puis en même temps, ma mère elle a galéré à arriver à l'hôpital. En fait, personne ne voulait l'emmener. Donc c'est cette histoire-là que je raconte. Et puis après ça, tout le monde disait, mais Mélissa, à chaque fois, elle tombe malade, elle va pas survivre, passer l'âge de 6-8 ans. Et puis en fait, on voyait grandir.
0: Oh, elle a tenu. Elle tient. C'est fou. Mélissa Lavo. Donc c'est à la fois des histoires, voilà, extrêmement terre à terre, et à la fois super poétiques. Ça nous amène dans des mondes avec lesquels on ferait pas d'habitude. Et merci pour le voyage, hein, parce que ça vraiment, ça nous fait du bien.
1: Merci.
0: Je pense que c'est aussi une de tes missions sur cette terre, quand même. C'est de nous ouvrir un peu l'esprit.
1: Ah, moi je trouve que j'ai tant la tentation de voir les choses un peu plus positivement et de, d'être... En fait, ça prend tellement peu d'efforts d'être sympa, en fait.
0: C'est vrai.
1: Ça prend tellement peu d'efforts d'être sympa. Il y a, régulièrement, moi, je me reprends et je suis genre, tu sais pas ce que vit cette personne et tu sais pas dans quel état elle est. Juste donne-lui un peu de grâce. D'accord. Tu vas te calmer, tu vas donner un peu de grâce. Et ouais, après ça, j'aime être conteuse, j'adore faire rire les gens, j'adore faire rire ma sœur. C'est un peu ma mission de vie, c'est de faire rire. Et je suis malheureusement pas clown, je suis musicienne.
0: Heureusement pour nous, une musicienne en tournée. Bonne route, ma chère Mélissa.
1: Merci, Émilie.
0: S'il y a des signes sur le chemin, hein, des red flags, des dames qui disent « Ne prenez pas ce chemin !» Cette fois-ci, tu les écoutes?
1: Je les écoute, mais surtout, je les accueille.

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2: Un de vos compositeurs de musique de film préférés. Serra ne monte pas ce soir les marches du Festival de Cannes comme il avait fait en 88 pour la première présentation du Grand Bleu dont il a signé l'inoubliable musique. Non, il est avec nous en direct dans Décibels pour célébrer ses 45 ans de création musicale et vous présenter la tournée anniversaire qu'il fera voyager partout en France à l'automne prochain. On y plonge. Bonsoir Eric.
3: Bonsoir.
2: Bienvenue dans Décibels. On est ravis de vous recevoir à nouveau. La dernière fois, c'était la première saison de cette émission, je me souviens. Et vous étiez déjà en train de nous parler de live et de concert. C'était autour de la musique du Grand Bleu. Là, c'est autour de tout votre répertoire. Mm-hmm. 45 ans de création musicale. Bon, vous les faites pas. Ça ouais. Fait mal de compter ou pas?
3: C'est horrible.
2: Et à la fois, ça veut dire que voilà, c'était plutôt une bonne voix, cette histoire de musique de film quand même.
3: Oui, je suis très... je me rends compte de la chance que j'ai justement d'être encore là, après tant d'années, mais en même temps, je préférais quand ça faisait 5 ans.
2: Alors justement, tiens, est-ce que quand vous aviez 5 ans, 6 ans, 10 ans, quand vous étiez gamin, vous rêviez d'être compositeur de musique de film? Je vous pose la question, parce qu'à vos débuts, vous partiez pas tellement dans ce sens-là. On vous a entendu notamment aux côtés de Higelin.
4: Quel manque de place.
2: De la scène avec lui, du studio, vous avez même écrit des chansons ensemble.
3: Ouais, celle-ci d'ailleurs.
2: Oui, je ne l'ai pas choisie au hasard, on bosse un peu, c'est le service public.
3: C'est la toute première, celle-là, en plus, et ça devait faire 15 jours que j'étais avec lui.
2: Ouais. Et il vous a fait confiance?
3: En fait, j'étais en train de jouer de la basse comme ça, et puis j'étais en train de faire ce gimmick de basse, et il a dit « c'est quoi ça ?» Et puis il a commencé à chanter dessus, et voilà, c'est devenu une chanson.
2: Ouais, donc à ce moment-là, vous pensiez déjà aux musiques de film, ou bien vous voyiez musicien, peut-être même chanteur, ou en tout cas guitariste, etc.
3: Ouais, non, moi j'avais commencé ma carrière très jeune, à 17 ans, j'étais musicien professionnel, et j'étais parti pour faire une carrière d'instrumentiste. C'était ça qui me fascinait et dont je rêvais depuis que j'étais gosse. Et j'avais jamais pensé faire de la musique de film, ça m'intéressait pas particulièrement. C'est vraiment Luc Besson qui m'a demandé ça. On s'est rencontrés quand on avait 18 ans. Et moi j'étais donc déjà musicien professionnel, lui il avait encore rien fait, il avait été assistant sur un film je crois. Et en fait il a fait son premier court-métrage quelques temps après ça et il m'a demandé de composer la musique. Et au départ moi je lui ai même dit non, je suis pas compositeur, je suis juste musicien. Ouais. Mais il a insisté parce que... il sentait quoi que si je devais être compositeur, parce qu'il m'avait vu improviser, c'est ça qui lui faisait penser que j'étais compositeur. Et puis évidemment quelques années plus tard, je l'ai beaucoup remercié d'avoir insisté mais vraiment non, j'avais jamais pensé faire ça et j'ai jamais été particulièrement intéressé par la musique de film.
2: C'est intéressant que vous disiez qu'il vous a beaucoup remercié, que vous l'aviez beaucoup remercié, pardon. Mmh. Et j'allais dire, lui aussi peut vous remercier parce que vos musiques, elles ont donné une dimension vraiment supplémentaire au film. Je pense, Subway. Il y a des moments comme ça, on voit les images. Enfin, c'est complètement collé, corrélé. Et puisqu'en ce moment, c'est le Festival de Cannes, je me posais la question, qu'est-ce que vous pensez, vous, de la place qui est donnée aux compositeurs de musique de film? Par exemple, à Cannes, il n'y a pas de prix pour la meilleure musique.
3: Ouais, je sais.
2: Il y a un César quand même, que vous avez eu d'ailleurs.
3: Ouais.
2: Mais à Cannes et dans plein de festivals de films, finalement, la musique, c'est un peu la cinquième roue du carrosse, on n'en parle pas, quoi.
3: Ouais, je suis d'accord que c'est pas normal et c'est dommage parce que. Enfin, d'ailleurs, je sais qu'il y a beaucoup de gens qui se battent pour ça, notamment à Cannes, pour qu'il y ait un prix pour la musique.
2: Ouais.
3: Mais apparemment, ils y sont pas encore arrivés. Mais c'est vrai que c'est dommage et puis il n'y a pas de raison. En plus, ils devraient y avoir un prix. Il n'y en a plus non plus d'ailleurs aux Victoires de la musique.
2: Ouais. Il n'y a plus rien aux Victoires maintenant. Il y a 5 catégories, il n'y a vraiment plus grand chose aux Victoires.
3: Hein. Ah bon?
2: Ah bah oui. Ouais. Ouais. Non, il n'y a plus l'album rock, il n'y a plus l'album électro. C'est, tous les albums ils sont dans une seule catégorie. Il n'y a plus de niche.
3: Ah, je ne savais pas. Vous voyez,
2: c'est bien, ça vous passionne.
3: À quel point je suis. Ouais.
2: Mais c'est vrai que le compositeur de la musique, il est co-auteur du film, officiellement, au même titre que le réalisateur avec le scénariste. Et il me semble parfois, oui, qu'ils ne sont pas autant considérés que les autres.
3: Ben oui, je ne saurais pas vous dire pourquoi.
2: Je sais pas, faut un autre ministre de la culture, j'en sais rien, mais je trouve que c'est important parce que en plus c'est une façon de faire de la musique qui est différente et qui pourrait parler à plein de gamins qui font de la musique aussi, enfin parler de ce métier-là. Il faut faire de la musique de jeux vidéo, faut faire de la musique pour les séries, enfin c'est
3: mais ouais, non, il y a beaucoup de travail là-dedans et c'est passionnant. Hein, je dois dire que même si tout à l'heure je disais que j'avais jamais été intéressé par la musique de film. Depuis que j'en fais, par contre, oui, j'adore ça. C'est passionnant à faire. Ça, je m'y intéresse toujours pas plus que ça, mais comme travail, quoi. C'est extrêmement passionnant. C'est magique, en fait. Quand on commence à travailler sur une scène, et puis dès qu'on trouve le truc, quoi, soudain, c'est magique. La scène prend une autre dimension. Soudain, et même soi-même, le compositeur, on se fait attraper nous-mêmes, quoi. C'est vraiment magique. Et l'avantage aussi de la musique de film, par rapport à la musique sans film, c'est que on peut passer d'un style à l'autre,
2: oui,
3: sans que ça dérange personne. Alors que si on est chanteur, ou c'est difficile, si on peut pas faire un album de rock et puis après faire un album de jazz, les gens ils vont pas comprendre, quoi.
2: Oui.
3: Alors que dans la musique,
2: faut être Gainsbourg. Je vais faire du reggae, mais c'est pas tout le monde.
3: Oui,
2: ouais.
3: Oui, c'est vrai. Gainsbourg, il s'est permis. Et
2: oui,
3: il
2: mais pouvait... c'est rare.
3: Mais enfin, ouais. Et puis, ouais, puis en plus, c'est pas exactement. C'était du reggae, c'était la mode de ce moment-là. En fait, il était juste dans l'air du temps, quoi. Et alors que la musique de film, donc, ça a cet avantage, c'est que d'un film à l'autre, moi, j'ai fait des musiques totalement, enfin, plutôt rock, comme Subway, c'était ambiance groupe de rock. Ensuite, Le Grand Bleu Nikita, c'était plutôt, c'était l'ancêtre de l'électro.
2: Ouais.
3: Ensuite, j'ai commencé à intégrer du symphonique là-dedans. Ensuite, j'ai fait certaines BO entièrement symphonique. Enfin bref, ça m'a permis vraiment de passer d'un monde à l'autre sans que ça gêne personne.
2: Ouais, c'est ça. Donc pas de frustration de musicien qu'on
3: non.
2: peut avoir quand on est, c'est vrai, oui, quand on est dans un style.
3: Ben voilà, du coup, pour moi, c'est passionnant, ça, c'est génial.

0: Subway. Je résiste pas au plaisir d'écouter It's Only Mystery. Parce que ça aussi, c'est chouette quand même, Eric Serra, de se dire, oui, je fais de la musique de film, mais je fais aussi des tubes top 50 dans mes musiques de film. Bah ouais.
1: Oui, j'ai pas fait exprès. Hein. Je suis ravi que ce soit un tube.
0: Eric Serra n'a pas fait exprès. Ça, dès le départ, vous vous êtes dit, Eric Serra, que quand vous ferez des musiques de films, vous alliez mettre aussi des chansons dedans, parce que c'est pas obligé, on peut juste faire le score, faire comme ça des musiques instrumentales.
1: Ben, disons que moi, encore une fois, j'avais pas prévu de faire de la musique de film. Du coup, j'ai pas du tout été influencé par ce qui se faisait en musique de film. Donc moi, mes influences et ma culture, c'était surtout à cette époque-là, c'était surtout le rock, tout simplement. Ouais. Moi, je venais de là, et du coup, pour moi, faire des chansons comme ça, c'était assez logique. C'était, puis même le style de musique de toute la BO de Subway, par exemple, c'est de là que je venais. Et je m'étais pas du tout intéressé à ce que faisaient les autres en musique de film, donc, moi j'ai fait ma... C'est pour ça d'ailleurs, pendant des années, ça me dérangeait qu'on dise que j'étais compositeur de films. Parce que moi j'étais juste musicien, et ok, compositeur, mais pas, je me sentais pas faire partie d'une espèce de confrérie de musique de film. Et cette chanson, je tiens à préciser...
0: Oui.
1: Je ne l'ai pas faite tout seul, on l'a composée ensemble avec... Je l'ai composé, Corinne Marienneau a écrit les paroles.
0: De téléphone.
1: Ouais.
0: Ouais.
1: Et ensuite, Louis Bertignac est venu faire les guitares, et c'est lui qui a fait un peu la réalisation de la chanson, et il a amené vraiment beaucoup, quand il a fait la réale, notamment toutes les parties de guitare, c'est lui qui les a écrites, quoi. Et le fameux gimmick, le toup, toup, toup, toup, toup, qu'on entend presque tout le long, c'est lui qui a eu cette idée. Or, mais mine de rien, c'est le gimmick de la chanson, un peu. Quoi. Donc, on a tout signé ensemble, finalement.
0: Ouais. Est-ce que cette chanson, elle fait partie du spectacle Eric Serra Live, qui va donc célébrer, je le rappelle, vos 45 ans de création musicale? Ça ressemble à quoi?
1: Oui, cette chanson en fera partie, évidemment, parce que je suis un peu obligé, quand même.
0: Je pense que les gens attendent quand même certains moments.
1: Et puis, contrairement à certains, malheureusement, je n'ai pas fait que des tubes. Donc, les quelques tubes que j'ai faits, il faut qu'ils soient dans le spectacle.
0: Ouais.
1: Je pense à ça parce que l'autre jour, c'était il y a quelques années déjà, mais j'étais à un concert de Sting, et j'étais avec lui dans sa loge avant le show, juste avant qu'il monte sur scène, et il avait sa setlist à la main. Et du coup, je lui ai dit, tiens, fais voir. Et j'ai regardé la setlist, et là, j'étais assez impressionné quand même, parce que c'était que des tubes.
0: Que des tubes.
1: C'était 100% de méga tubes planétaires.
0: Ouais.
1: Là, effectivement, du coup, ça calme.
0: Donc, il y aura les tubes, Eric Serra live. Est-ce qu'il y aura des extraits de films? Est-ce que c'est un son et lumière? Parce que, alors, moi, j'ai lu des trucs formidables. On me dit que sur scène, vous serez tour à tour bassiste, chanteur, chef d'orchestre. Il y a plein de musiciens avec vous. Ça ressemble à quoi, le show?
1: Alors, on va être environ une trentaine de musiciens, ouais. C'est un genre de groupe pop, entre guillemets, c'est-à-dire un batterie,
0: groupe pop,
1: guitare.
0: Ils sont trois, hein. Donc là, c'est 10 groupes pop, vous.
1: Non, mais c'est parce qu'on est un groupe façon, un peu le même que la même formation que j'avais pour le ciné-concert Grand Bleu, ouais. C'est-à-dire deux batteries, deux claviers, un sax, une guitare. Moi, principalement à la basse, deux choristes et une vingtaine de cordes. Et moi, j'ai l'intention, oui, de jouer un peu de tout. Je vais m'amuser, comme j'ai la chance de savoir un peu jouer de plusieurs instruments. J'ai envie de m'amuser, quoi. Alors, c'est pas un ciné-concert, contrairement au Grand Bleu. C'est un spectacle musical qui retrace toute ma carrière, quoi. C'est une rétrospective. Il y aura parfois quelques projections, mais c'est pas l'essentiel du spectacle. La plupart du temps, ce sera des lights, des décors, des ambiances qui nous replongeront dans l'ambiance des films, mais sans pour autant avoir des images du film.
0: Vous avez parlé du Grand Bleu. Il faut qu'on en parle, évidemment, du Grand Bleu, parce que votre musique, Eric Serra, cette BO, on parlait des tubes de Sting, là, c'est un énorme succès. C'est 3 millions d'exemplaires vendus, et en 4 secondes, vous êtes sous la flotte avec Jacques Mayol. C'est dingue que vous nous ayez dit que voilà, vous n'aviez finalement pas tant d'expérience que ça en composition de musique de film, parce que tout colle parfaitement, les scènes de comédie.
2: Ayuda !
0: Là, moi, je vois la tête de Jean Reno immédiatement. Immédiatement, il y a des moments romantiques. Et les moments sous l'eau.

0: C'était un travail solitaire, cette BO?
1: Ah bah, c'est toujours un travail solitaire quand on compose, on est tous, enfin moi je suis en tout cas, moi je suis toujours, je suis enfermé dans mon studio tout seul pendant des mois. C'est toujours un travail solitaire. C'est comme écrire un bouquin, c'est un travail solitaire.
0: Alors à part que vous, vous n'avez pas été que enfermé dans votre studio, vous avez pris des cours d'apnée pour essayer de comprendre le personnage.
1: Oui, mais ça c'était avant.
0: Ouais.
1: C'est avant de commencer à écrire. C'était oui parce que je voulais absolument ressentir ce dont parlait Jacques Mayol, le vrai Jacques Mayol, dans son documentaire sur lequel il y avait sa voix en voix off. Et ça m'avait complètement bouleversé, ce documentaire, je trouvais ça, parce que c'était à la fois un exploit sportif de très haut niveau, il était champion du monde, et en même temps c'était très spirituel, très zen, très philosophique, et cette combinaison me convenait parfaitement. Donc je voulais absolument aller ressentir ce dont il parlait, parce que je sentais que ça avait l'air tellement fort et tellement beau que je voulais aller le ressentir moi-même. Et pour ça, du coup, je me suis entraîné. Ouais, on a eu de la chance parce qu'on a été initié par Jacques Mayol lui-même.
0: Le champion du monde d'apnée qui vous apprend l'apnée.
1: Voilà, qui nous a appris sa technique et après, on s'est entraîné grâce à sa technique et c'était incroyable.
0: Et ça vous a inspiré?
1: Ah bah énormément, oui.
0: Ouais.
1: Alors l'inspiration, elle vient pas instantanément. C'est-à-dire que quand j'étais sous l'eau pendant plusieurs minutes.
0: Combien vous avez fait?
1: J'ai fait 45 minutes.
0: Non, t'es fou. Non, mais parce que vous n'aviez jamais fait d'apnée, donc.
1: Non, j'en avais jamais fait. Et en fait, quand on a commencé à s'entraîner, au bout de 3 semaines, j'avais 2 minutes 30.
0: Ah ouais?
1: Ce qui est déjà pas mal, ouais.
0: Ben oui, oui. Là, moi, par exemple, 2 minutes 30, j'ai le temps de mourir, donc bravo.
1: Oui, quand on n'est pas entraîné, en général, en moyenne, on doit tenir, je sais pas, à 30 secondes.
0: Ouais, c'est ça.
1: Mais dès qu'on s'entraîne, assez rapidement, on atteint des chiffres comme ça.
0: Okay.
1: Après, on est loin des records. Hein. Les records, c'est 7, 8 minutes, même plus que ça,
0: incroyable.
1: Je crois. Mais déjà, 2 minutes 30, ça permet quand même de ressentir des choses qui ressemblent à rien d'autre. Quoi. C'est unique ce qu'on ressent. Et du coup, c'est très fort comme émotion. Et en fait, c'est ces émotions et la puissance de ces émotions qui sont une nourriture idéale pour la création et la créativité et l'inspiration. Mais c'est pas au moment où j'étais sous l'eau que j'entendais la musique du Grand Bleu. Non, ça c'est pas vrai. Ça c'est pour la version dessin animé.
0: Oui, c'est ça. Project UMO, c'est le nom de votre dernier album, Eric Serra. C'est pas une bande originale de film.
1: Non, c'est mon deuxième album.
0: En 45 ans, bravo.
1: Voilà, ouais. Je suis pas ce qu'il y a de plus prolifique, ouais.
0: Ouais, mais l'idée est géniale. Vous êtes passionné par l'espace depuis que vous êtes tout petit, c'est un truc de gamin?
1: Ouais. Oui, c'est un truc de gosse. J'ai vu quand j'étais gosse les premiers hommes marcher sur la Lune.
0: Ouais.
1: Et à l'époque, c'était de la science-fiction absolue, quoi. Donc, ça m'avait totalement fasciné. Et depuis, j'ai toujours été passionné par ça, ouais.
0: Alors, l'album nous emmène dans tout un tas d'endroits du cosmos, de la galaxie, et donc dans la station spatiale internationale, the ISS, le Lebaye.

0: 14 titres. Ça commence avec Astronaute et ça finit par Return to My Planet. Donc c'est quand même un petit peu un film, puisqu'il y a un voyage.
1: Oui, oui, d'ailleurs je l'ai conçu effectivement comme un film. C'est-à-dire chaque scène, chaque...
0: Vous voyez, chanson.
1: chaque morceau représente une phase de l'aventure que vit un astronaute quand il va passer 6 mois dans l'ISS.
0: Ouais.
1: Donc chaque morceau est une phase de ça. Donc c'est comme un film effectivement. J'ai fait valider les phases en question par des astronautes.
0: Oui, par une astronaute en particulier. Parlez-nous de votre rencontre.
1: Alors, non.
0: Ah.
1: Je suppose que vous parlez de Sophie Adnaud.
0: Oui, Sophie, qui est en ce moment dans l'espace.
1: Oui, donc Sophie, je l'ai rencontrée en juillet l'année dernière. Donc l'album était déjà presque terminé. Donc elle ne m'a pas beaucoup inspiré puisque l'album était déjà fait. Non, j'avais d'abord rencontré il y a longtemps Thomas Pesquet, Luca Parmitano, qui est l'homologue italien de Thomas, Jean-François Clairvoy, qui est un astronaute des années 90. Donc, c'est surtout mon expérience personnelle déjà, et des discussions avec eux qui m'ont beaucoup inspiré, beaucoup nourri pour faire ce projet. Ensuite, j'ai rencontré Sophie qui m'a fait un cadeau magnifique. Elle m'a invité à venir assister à son lancement. Donc, j'étais là-bas à Cap Canaveral, j'ai assisté à ça, et du coup... À cette occasion, j'ai rencontré plein d'astronautes d'un coup. Là, j'en connais plein maintenant.
0: Il y en a plein dans son téléphone.
1: Voilà.
0: Ouais.
1: Et du coup, j'ai sympathisé notamment avec Claudie Aigneret et son mari Jean-Pierre, qui sont d'ailleurs adorables comme tous les astronautes que j'ai rencontrés. C'est des gens qui m'impressionnent beaucoup.
0: Ça, quand même, dans votre vie, vous en avez croisé. On parlait tout à l'heure de votre rencontre avec Jacques Mayol, un apnéiste incroyable. Là, des astronautes. Enfin, c'est des gens. Alors, c'est des gens comme nous, mais ils sont pas comme nous. Je veux dire, il y a un côté...
1: Non, ils sont pas comme nous.
0: Alors, si on devait nous faire confiance pour faire tourner la station spatiale, autant vous dire, ce serait compliqué, quoi.
1: Mais justement, j'ai, comme vous venez de le dire, j'ai eu la chance de rencontrer beaucoup de gens dans différents domaines et beaucoup de gens pour qui j'ai beaucoup d'admiration, de respect, etc., qui m'ont impressionné, qui étaient très accomplis dans leur domaine. Ce qui m'étonne le plus, ce qui me surprend le plus avec les astronautes, et d'ailleurs, je me suis rendu compte que c'est tous les gens qui travaillent dans le spatial, c'est-à-dire c'est pas que les astronautes, c'est les gens de l'Agence spatiale européenne, les gens de la NASA,
0: les ingénieurs, les
1: gens du CNES, tout ça.
0: Ouais.
1: C'est tous... J'ai jamais rencontré des gens aussi accomplis dans autant de domaines. Parce que, vous voyez, les autres gens impressionnants quoi, que j'ai rencontrés, ils sont accomplis dans leur domaine, éventuellement dans un ou deux domaines. Mais les astronautes, c'est à la fois des athlètes de haut niveau,
0: c'est
1: des scientifiques de haut niveau, et notamment, ils ont un don pour la communication. Ils sont extrêmement... attentionnés, pas du tout méprisants, alors que, notamment quand je suis arrivé à Cap Canaveral, j'étais un peu, au départ, j'étais un peu intimidé, parce que j'arrive là-bas, j'étais le seul artiste dans tous les gens qui étaient sur place, et vraiment, ce qui m'a sidéré, c'est que je me suis senti, mais adopté, et accueillis dans leur monde, comme une adoption, quoi. C'est-à-dire que je n'ai jamais senti la moindre fraction de seconde de
0: supériorité de leur part.
1: Ouais.
0: C'est beau, ça.
1: Et pour ça, je trouve qu'ils sont admirables. Et quand vous leur posez des questions techniques, par exemple, de vous expliquer comment marche l'orbite, vous expliquez l'orbite. Eh ben, il vous explique ça et c'est super clair. Vous comprenez tout de suite. Donc, bref, c'est les gens les plus accomplis que j'ai rencontrés dans ma vie.
0: Alors, cet album, vous leur dédiez, hein, Space Project UMO, il est disponible. Allez l'écouter, le streamer, puisque maintenant, on peut faire ça de manière dématérialisée. Vraiment, vous avez passé un moment dingue. Et il y aura, j'imagine, des extraits aussi sur votre tournée, Eric.
1: Oh bah oui, j'ai envie, c'est mon dernier album, j'en suis très très fier. Et du coup, évidemment, j'ai envie de jouer, donc il y en aura, je sais pas, un ou deux... Deux ou trois morceaux, je ne sais pas.
0: Alors, Space Project, UMO, Subway, Le Grand Bleu, Nikita, Léon, GoldenEye, James Bond, Le Cinquième Élément, Rollerball, Arthur et les Minimoys, Lucie, Anna et Trois Points de Suspension. Vous allez aimer cette série de concerts. Eric Serra live. Bon anniversaire, Eric. Merci. Hein, à votre carrière.
1: Ah,
0: c'est un concert anniversaire.
1: Ah oui, c'est vrai.
0: 45. Enfin, c'est ce qu'on m'a dit.
1: Oui, j'en ai entendu parler.
0: Et bonne tournée, en tout cas, et merci d'être venu nous voir.
1: Ben avec plaisir, merci à vous.
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0: Jean-Louis Aubert, Marcel, la chanson préférée de Christophe Maé.
2: Ma femme était enceinte il y a quelques années, on attendait un petit garçon, on voulait l'appeler Marcel. Et j'étais au théâtre de Paris, je faisais un concert, je dis à Jean-Louis, écoute, je vais faire découvrir une chanson qui s'appelle Marcel aux gens. 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
2: Bonjour, bonjour. J'espère que vous allez bien et que vous avez pu observer l'éclipse solaire d'hier soir. C'était très chouette. Nous sommes ensemble jusqu'à 13h pour profiter des meilleurs moments au taquet avec Valérie Damido et Eric Bastien. Aujourd'hui, nous apprendrons grâce à Esther comment ne pas faire la queue et passer devant tout le monde. Nous découvrirons grâce à Sandrine qu'en cuisine, rien n'est simple. Et nous rigolerons avec Christian, tombeur dans sa jeunesse, ce qui lui a posé des petits problèmes au travail.
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0: seront en concert en octobre à Paris. Caleb et Naudet, Les Innocents, un homme extraordinaire sur votre radio ici. Et ceux qui sont extraordinaires, ce sont les candidats de Taquet, bien sûr. Dominique d'ici Berry, avec une histoire de doudou, et Esther d'ici Saint-Étienne-Loire. Et son audace pour passer devant tout le monde, cela a beaucoup plu à Valérie Damido et Éric Bastien.
1: Alors, mon ami Dominique, qui joue avec ici Berry, qui habite à Saint-Denis-de-Jouet, qui est peintre en bâtiment. Alors, il paraît qu'une fois, il t'est arrivé une aventure, et tu vas m'expliquer parce que j'ai un petit doute. Tu es en vacances à Royan avec ta fille, qui a 4 ans, et tu perds ton petit doudou. Enfin, elle perd son petit doudou.
2: Oui.
1: Et donc, tu fais le chemin inverse avec ta chérie pour retrouver le doudou. Et là, tu la vois à l'intérieur d'une voiture sur un tableau de bord.
2: C'est ça, c'est tout à fait ça.
1: Et alors, que se passe-t-il?
2: Bien, on essaye de contacter le propriétaire du véhicule pour récupérer le doudou. Et mission impossible. Et donc, ma femme a essayé d'ouvrir la porte à tout hasard et c'était ouvert. Donc, on a repris le doudou et on est reparti.
1: Bon, maintenant, tu peux l'avouer, à prescription, ta fille est beaucoup plus grande. T'as pété la vitre.
2: Non.
1: Bon, si.
2: C'était ouvert.
1: Hein?
2: C'était ouvert.
1: C'était ouvert en 2016? Il y a des gens qui laissent leur voiture ouverte à la plage?
2: Apparemment.
1: T'as pété la vitre? Non, mais tu peux le dire. Moi, j'aurais pété la vitre. Hein. S'il y a le doudou de ma fille à l'intérieur, j'en ai rien à foutre, hein, je te le dis. J'aurais mis mon nom, évidemment, avec mon numéro de téléphone. Mais d'ailleurs, que faisait le doudou dans une voiture?
3: On a toute l'équipe de 90 minutes enquête qui est sur le coup. Hein. On est au courant de tout. Hein. La vitre, on est au courant, Dominique. Hein, donc.
1: Il y a des images de la plage à Royan.
3: On a des preuves.
1: On a des preuves. Alors, tu es un petit peu... tu adores taquiner tout le monde, y compris ta sœur.
3: On a des preuves. Le 90 minutes enquête aussi.
1: Hein. On a les envoyés spéciaux sur les batailles de coussins. Il paraît que quand t'étais petite, t'as fait une bataille de coussins avec ta sœur. Et du coup, elle a voulu éviter ton coussin dans la tronche. Et puis, elle a baissé la tête. Et du coup, elle s'est tapée où?
2: Dans le lit. Dans le bois de lit.
1: Et alors? Qu'est-ce qui est arrivé à cette pauvre gosse?
2: C'est terminé. Une dent en moins.
1: Ta mère, elle a dit quoi?
2: Je me rappelle plus. Mais sûrement pas quelque chose de gentil. Je pense pas.
1: Tu te rappelles pas si t'as eu une punition?
2: Oh, sûrement, je pense que oui.
1: Tu te rappelles pas de la punition? Je
3: te rappelle de pas grand-chose.
1: Oui, j'ai l'impression.
3: On a le témoignage de Monsieur Occhio, de son prénom Pinocchio, qui était sur l'oreiller. Il s'en souvient encore.
1: Alors, mon petit chou à la crème, voici le moment où tu peux marquer 5 points de plus. Ça m'arrangerait que tu marques. Écoute, c'est une question parfaite. C'est une question fastoche. Tiens, un petit... Écoute bien. Poum! Oh là.
3: Oui, c'est rapide.
1: Oh, c'est rapide. J'ai pris la balle dans la tronche. On va parler de golf. Combien y a-t-il de trous dans un parcours de golf standard? Combien y a-t-il de trous dans un parcours de golf standard? Top chrono, 10 secondes.
2: Non, j'en ai aucune idée.
3: Oh là là.
1: Ah, réfléchis, c'est fastoche.
2: Je veux dire...
3: Je pense que Esther a travaillé dans un golf.
1: Bah oui, c'est pour ça que c'est pas elle qu'on pose la question. 18 trous, il y a aussi des parcours à 9 trous, mais c'est 18 trous, mon chat. Oh là là. Bah il va te rester que le bingo si tu veux gagner, hein.
3: Bon Esther, ça aurait été bien cette question pour toi, mais on va voir dans un instant. Ouais, non, on va voir dans un instant. Alors Esther, à Firmini, je me suis laissé entendre que tu étais assez culottée. Et que tu détestais attendre, mon Esther, et que tu te débrouillais toujours pour passer devant tout le monde.
4: Oui, c'est vrai.
3: Ouais, tu veux l'exemple du concert de Grégoire? Madame Esther voulait être au premier rang, alors comme ça on a profité d'une dame en fauteuil. La dame elle attendait devant l'entrée qui était fermée et toi t'as dit comment ça se fait qu'on laisse cette dame en fauteuil comme ça, ne pas passer? Et t'as utilisé ça pour rentrer avec elle.
4: Eh oui. Oui, mais n'empêche, on a eu les meilleures places. Hein.
3: Ah bah oui, tu m'étonnes. Oui, t'es rentrée, t'as dit qu'elle t'accompagnait, tu t'es installée. Et alors, attends, il y avait 12 places au premier rang. Il paraît que t'as mis des foulards sur tous les 12 premiers rangs.
4: Oui, c'est vrai. Mm-hmm.
3: Pour réserver pour les copains et la famille.
4: Voilà, pour ma famille.
3: Ah d'accord, ok. Et après, attends, c'est pas fini. Après les dédicaces, t'es passée devant tout le monde en faisant croire que ta fille était enceinte. Non, mais c'est limite quand même, hein.
4: Ah bon?
1: T'es une petite coquine.
3: Quand même, c'est un peu...
4: Ma fille, quand je lui ai raconté, elle me dit, bah, j'espère que t'as pas dit ça. Hein. Parce que les gens, ils vont dire, bah, dis donc, cette culottée, là.
3: Ah oui, les culottées.
4: Ah bah, oui, pas rien. Hein.
3: Non, mais on aime les gens qui ont de l'audace. Mais là, je trouve que... Quand même,
1: de l'audace, toujours de l'audace.
3: L'audace, là, Esther. Bon,
4: c'est
3: voici.
4: Pas méchant.
3: Oui, non, c'est pas méchant.
1: Bah non, on n'a pas dit ça.
3: Mais que ça donne pas d'idée aux autres non plus.
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0: aussi les oies sauvages, version Yann Muller. Valérie Damido et Eric Bastien sont maintenant avec Isabelle d'ici Roussillon et Jérôme d'ici Dromardèche. Tous deux vont nous raconter comment ils ont rencontré leur chérie. Et le moins qu'on puisse dire, c'est que dans un cas, ça a été très rapide, contrairement à l'autre.
1: Isabelle, ah, on n'a pas parlé de la rencontre avec Patrick, son chéri. Eh oui, parce qu'ils se sont rencontrés à la sortie d'une boîte de nuit. Hein. Alors, ben, ça fait 44 ans, hein, donc on a pris un tube bon, de 1982, ça ne me rajeunit pas, mais c'est à peu près ce que je dansais. Alors, tous les jeunes du coin, comme tous les jeunes de l'époque, hein, avaient l'habitude de se retrouver devant la boulange pour taper les pains au chocolat en sortant de boîte.
2: Délicieux.
1: Et voilà, et alors vous êtes vus la première fois sur le parking. Et alors là, coup de foudre absolu, puisque vous êtes mariés 6 mois après. Qu'est-ce que c'est que ce coup de foudre? Il était si beau, il sentait le sable chaud? Raconte.
3: Oui, tout à fait, c'était ça.
2: Ah, oui. Il sentait le bitume avec le parking plutôt, hein, le sable chaud.
3: Non, mais la place était après.
1: Oui, n'intervenez pas dans les histoires d'amour, vous êtes.
2: Oui, c'est vrai.
1: Alors donc, tu l'as vu, il t'a plu, et pof, t'avais 17 ans.
3: Ouais.
1: Et alors, c'était.
3: Ouais,
1: en effet. 6 mois plus tard, le mariage, c'est dingue.
3: Oui. Et ça dure depuis 44 ans.
1: Mais c'est dingue. C'est lui qui t'a demandé?
3: Un peu forcé quand même.
1: Ah pourquoi?
3: Parce que à l'époque, ma mère devait repartir. Elle avait posé une disponibilité dans la région où nous étions natifs.
1: Ouais.
3: Et la disponibilité venant à sa fin, il fallait qu'elle revienne dans la première région pour reprendre son poste, sans quoi elle le perdait. Donc, au moment de partir, elle a posé un petit ultimatum à mon mari, à mon futur mari, en lui disant, ben, je reprends ma fille. Ou si je la laisse, il faudra qu'elle soit mariée.
1: Oh la vache! Ah bah il était très amoureux alors, dis donc.
3: Alors il a choisi le mariage.
1: Oh là là, c'est trop mignon. T'as toujours ta robe de mariée ou pas?
3: Ben non, puisque elle n'était pas à moi.
1: Ah, on t'a prêté la robe, d'accord, ok, très bien.
3: Oh, bah, écoute. Ouais, à l'époque, mes parents n'avaient pas suffisamment d'argent pour financer la robe.
1: Eh ben donc
3: et donc, c'est ma cousine qui s'est proposée de me prêter sa robe et j'ai eu sa robe. J'ai détesté, mais bon.
1: Bon, tu t'es mariée, c'est déjà bien. Bon, ma chérie, je te propose de marquer 3 points de plus avec la question à choix multiple. Je te pose la question, il y a 4 propositions. Et tu me donneras ton choix. Tiens, je te fais écouter Bilal.
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1: Alors, on va parler de royauté. Quel roi français détient le record du règne le plus long? Henri IV, Louis XIV, François Ier, Bastien 37. Quel roi français? J'ai même pas, mais bien sûr, ça s'apprend à l'école, ça. Mais il a régné sur la France pendant 72 ans, pépère. Alors, il est monté à 5 ans sur le trône, pauvrette. Eh ben, bravo, ça te fait 3 points de plus, tu as 4.
2: Jérôme, t'es mon roi, t'es ma team, t'es mon champion, toi, mon Jérôme. T'es mon poulain, toi, mon Jérôme. Eh oui. On va parler de la rencontre, parce qu'on a aussi parlé de la rencontre avec Isabelle. Bah, la tienne aussi, elle est quand même assez jolie et sympathique. Alors c'est Nathalie, et cette rencontre elle s'est faite lors d'un voyage scolaire, ça veut dire que vous étiez jeune hein, déjà, vous aviez quel âge?
5: 12 ans,
2: vous vous rencontrez au fond d'un car, le bus, la sortie scolaire.
1: Mais oui, le
2: mais
1: fond
2: attends,
1: du car.
2: Mais quand t'en as 12 ans, tu t'es dit quoi quand t'as vu cette petite fille?
5: Que je sais pas, il y avait quelque chose, j'ai dit c'est elle ou c'est pas elle, voilà.
2: À 12 ans? Wow.
5: Alors, oui, moi je suis assez comme ça.
2: Ah mais non, je vois ça. Alors il se dit ça, ok, les filles faisaient un peu de bruit, la remarque, elle semblait être rigolote. Bon, le souci c'est que les années passent, et le bus est arrivé à destination et vous ne voyez pas pendant très longtemps, hein, il me semble, hein, très très longtemps.
5: Oui, il me semble

0: à peu près 5 ans.
1: Non, mais ça veut dire que pendant 5 ans, tu continues à penser à elle.
0: Oui.
1: Alors que t'as 12 ans, donc t'as déjà 17 ans, tu penses encore à elle.
2: C'est trop mignon.
1: Attends, c'est pas fini. Il la cherche partout. Il n'y a que la vérité qui compte, et ça n'existait pas à l'époque. Il la cherche, il la trouve pas. Ils n'étaient pas là, Bataille et Fontaine. Elle habitait à 70 km de chez toi, donc tu pouvais la chercher, mais c'était pas très loin. Mais pour toi, pour l'enfant que t'es, c'était quand même loin, quoi. Tu pouvais pas savoir.
0: Oui, il n'y avait pas les moyens modernes qu'on a maintenant, hein. les réseaux sociaux.
2: Ouais, tu m'étonnes.
1: Et un jour, en mobylette, il la croise sur le bord de la route. Attends, tiens-toi bien, Valérie. Il la reconnaît, donc on est des années après. Il s'arrête pas.
2: Mais pourquoi ?
1: Mais qu'est-ce qui se passe ?
2: Pourquoi tu t'es pas arrêté ?
0: Parce qu'elle était pas toute seule, elle était avec sa grand-mère.
1: Et alors ?
2: 5 ans que tu la cherches ?
0: Et alors, après, je suis allé dans le village où j'avais un copain et je lui ai dit « Est-ce que tu connais Nathalie ?» Et il me fait « Mais c'est elle qui passe là en bas. »
1: Oh là là !
0: Ah oui, d'accord, elle est dans ce village donc.
1: Et vous avez fini par vous parler, l'histoire est folle quand même. Hein. Ça fait 40 ans qu'ils se connaissent, donc ils avaient 12 ans. Ça fait 30 ans qu'ils sont mariés, c'est les noces de perles depuis cette balade dans le bus.

titre mythique du film Dirty Dancing, The Time of My Life, Bill Medley et Jennifer Warnes. Une sortie, une activité, une découverte dans votre région, c'est votre agenda d'été, près de chez vous, dans 30 secondes sur votre radio ici.

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1: Et pour la musique, Alain Bachung à présent, avant de retrouver les meilleurs moments d'Otaka avec Valérie Damido et Eric Bastien, Osez Joséphine sur votre radio ici.

0: Alain Bachung dans la playlist d'ici, Osée Joséphine. Passons maintenant quelques minutes avec Christian d'ici Berry, un tombeur de première dans sa jeunesse, ce qui lui a posé quelques soucis, et Sandrine d'ici Saint-Étienne-Noir. Elle, elle a des problèmes en cuisine, une catastrophe. Si elle vous invite à manger, refusez. Heureusement, elle en rigole avec Valérie D'Amido et Eric Bastien sur votre radio ici.
1: Dis donc Christian.
2: Oui.
1: J'apprends que quand t'étais jeune, t'étais un peu comme dans la chanson. Un tombeur. Il paraîtrait.
2: Oh
1: j'ai des informations. Il paraît que quand t'étais jeune, tu devais régulièrement changer de boutique parce que t'avais souvent des aventures avec la femme de ton patron.
2: Ah ben oui, ça c'était. Mais c'était pas moi qui attaquais.
1: Ouais, enfin. T'étais
2: madame, hein.
1: Oui, oui, bien sûr, tu te laissais faire. T'étais une victime.
2: Ah ben sûrement, oui.
1: Oh, ben sûrement qu'il me dit celui-ci.
3: Il est chaud là-bas, Limousin, là. Hein.
1: Mais bien sûr, mais il séduisait les femmes de ses clients quand il était chauffeur-livreur. Un séducteur, je vous dis. Et alors, dis donc, je vois que t'es divorcé, mais que quand même t'aimerais bien rencontrer une chérie.
2: Une compagne, oui, une chérie, bon, c'est un grand mot.
1: Bah attends, ça veut dire un coup, quoi, tu veux juste... parce que là, moi je dis gentiment une chérie, toi tu me fais oui, enfin bon...
3: La compagne,
1: oui. Quand même. Ouais, d'accord, il veut un coup, le gars. Bon.
3: Non, il veut du love.
1: Ah, il veut du love, ouais, c'est ça, ouais, t'as raison. Allez, mon petit séducteur, je fais un petit appel dans la région. Tu habites dans le Limousin, t'as envie de t'amuser avec Cricri, vas-y, appelle-nous 0810 055 056. Écoute bien, c'est la question à choix multiple. Je vais te poser la question, te faire des propositions de réponse. Et à mon top chrono, t'auras 10 secondes pour me donner la réponse. T'as une ambiance. Ah, ça, c'est l'arrivée de Eric Bastien.
3: Ça me rappelle mon arrivée, ça. Ah oui.
1: Ça, c'est...
3: C'est quand je gagne tout, ça.
1: Ah, c'est quand il met pas ses lunettes et qu'il se cogne dans la porte, surtout.
3: Alors, avez-moi.
1: Écoute bien la question, mon petit cri-cri. Quel est le nom de l'astronaute française qui a récemment rejoint la Station Spatiale Internationale? Alors, comment s'appelle l'astronaute française qui vient d'arriver à la Station Spatiale Internationale? Claudie Aigneret. Samantha Cristoforetti, Sophie Adeneau ou Dora Bastien?
3: Bien sûr.
1: Alors, qui est l'astronaute qui a rejoint la station? Claudie Aigneret, Samantha Cristoforetti, Sophie Adeneau, Dora Bastien. Top chrono, 10 secondes.
2: Sophie Adeneau.
1: Et c'est une bonne réponse.
3: Bravo.
1: Elle est anciennement pilote d'essai de l'armée de l'air. Bien et sûr. Elle a été sélectionnée en 2022. Bravo, ça te fait 3 points de plus, tu as 4.
3: Bon, alors 4, ça veut dire qu'il est à égalité avec Sandrine. Vous me confirmez, là, du coup.
1: Absolument.
3: On est sur du 4-4.
1: Ouais, 4-4.
3: C'est un 4-1, ça, non, le 4-4, non?
4: 4-4.
3: Oui, là, 4-4, oui, voilà, c'est ça. Je vois qu'on a les mêmes refs, hein, d'ailleurs, Sandrine. Oh, on était fait pour teamer ensemble.
1: Ah. Et ça y est, voilà le séducteur des bacs à sable de Radio France qui ramène sa petite fraise.
3: Ah, moi, là, je suis en mode séducteur. Hein, Bonsoir, Sandrine. Ah, bonjour,
4: bonsoir Eric.
1: Alors, elle est.
3: Vous voyez, je sais, Sandrine est en couple.
1: Voilà.
3: Oui.
4: Ouais, je suis prise.
3: Et Sandrine est avec Mickaël. Et je vais vous dire, vous savez pourquoi elle est avec Mickaël? Parce que Mickaël, il cuisine super bien. Alors, heureusement, parce que Sandrine. Et là, on va se mettre du cauchemar en cuisine. Parce que Sandrine, c'est le cauchemar. C'est elle le cauchemar.
1: Ah.
3: Pareil que t'es une calamité en cuisine. Raconte-nous.
4: Moi, c'est une catastrophe. Hein, je rate tout. Hein. Même les desserts où tu as 1, 2, 3 en étape, j'arrive à rater la deuxième. Hein.
1: Mais pourquoi? Parce que tu oublies les trucs ou?
4: Ah ben, j'ai oublié d'y mettre ça faire chauffer. Moi, je t'ai mis dans le saladier, je t'ai mis dans le four et c'est tout. Tu sais comme il faut délier. C'est pas fait.
3: J'en ai une autre. Ouais, là, on est énorme. Elle nous fait des omelettes aux pommes de terre sans faire cuire les pommes de terre.
1: Ah merde!
4: Oui, j'ai mis en dernier dessus. C'était joli, hein?
3: Bien sûr. Avec la peau.
4: C'est
3: et
4: dur
3: tout.
4: À digérer. Hein.
3: Voilà. Oh, c'est pas fini. Vous pouvez continuer avec le générique de cauchemar en cuisine. Mais il va adorer Philippe Etchebest. Pour le flan tout prêt, qu'est-ce qu'on oublie? Il est prêt.
4: Ben, c'est ça, j'ai oublié de faire cuire, mais j'ai fait des endives aussi au jambon. Personne m'a dit qu'il fallait faire cuire les endives.
3: Ah, d'accord.
4: Ouais. Avec le jambon et la béchamel.
3: En fait, tu sors le truc du plastique et tu le mets sur la table, toi. Et tu dis pas qu'il faut cuisiner un peu. Ah non, mais elle est formidable. Bon, alors, nous allons jouer tout de suite.
1: Oui, on va jouer parce qu'on a déjà une minute de retard.
3: Exactement,
1: hein.
3: Allez. Bien. Alors voici cette question, on est en France et on oublie tout, les vacances.
5: Vacances, du tout. Oh,
3: l'air. Bah oui, c'est bientôt Pâques en plus. Hein. Vacances, j'oublie tout. En France, de quelle année datent les congés payés? Quand est-ce qu'ils sont apparus, ces congés payés? En 1929? Ou bien en 1936? Ou alors en 1968? Ou en 1969, année érotique, mais sans l'argent qui va avec? Top chrono.
4: Les congés payés, moi j'aurais dit...
3: 29, 36, 68, 69, année érotique. Allez, vite, vite.
4: Je vais dire 36.
3: 36, oui. Ils sont instaurés par le gouvernement du Front Populaire. On est en 36, c'est Léon Blum. La loi qui accorde, à l'époque, 2 semaines de congés payés

0: Le dernier titre de Céline Dion, écrit par Icard. Bonjour, pardon, merci, sur votre radio ici. Je vous propose maintenant de jouer au quiz musical avec nos candidats. Rémi, d'ici Brézizel, et Laetitia, d'ici Armorique. Comme c'était le 1er avril, Valérie Damido et Eric Bastien avaient choisi des chansons décalées à deviner sur votre radio ici. Allez-vous trouver les interprètes ?
1: Au taquet, avec Valou et Chonchon des Bois.
2: Eh bien, on peut le remettre celui-là.
3: On
2: peut le remettre s'il vous plaît, qu'est-ce que c'est que ça ?
1: Au taquet, avec Valou et Chonchon des Bois.
3: Oh, il nous a fait des petites surprises, on l'adore.
2: Merci Alain, c'est Alain la voix de
3: Laetitia. C'est Alain, merci Alain, j'aime bien les surprises moi. Alors, est-ce que tu aimes chanter ma petite Laetitia ?
4: Pas trop.
3: D'accord, est-ce que tu t'y connais un peu en musique ? Parce que là, notre chanson des bois nous a fait une spéciale, évidemment, 1er avril.
2: Bien
3: donc
2: sûr.
3: Avec des chansons que tu sais même pas que c'est des chansons tellement c'est rigolo.
2: Ça pourrait être une farce, quoi.
3: Ouais, ça pourrait être une farce, mais c'est des vraies chansons. Hein. C'est des tubes, tout le monde les connaît. Donc, il y a une chanson après l'autre. Si tu me trouves les deux, tu marques 2 points. Attention,
4: d'accord.
3: Première chanson.
5: C'est

0: C'est génial.
1: Ah, alors c'est qui chante? 10 secondes.
2: Alors là, je ne...
0: Ah, c'est l'homme orchestre, le gars. Eh ouais.
1: Oh, ma chérie, tu te rappelles pas de lui, c'est Rémi Bricard. Il avait une batterie devant, plein d'accessoires pour chanter. Il avait plein d'animaux, une colombe sur lui, c'était l'homme orchestre.
0: Et il se produit toujours?
1: Mais je sais, Rémi Bricard.
2: Oui, mais je suis trop jeune pour ça.
0: Oh non.
1: Alors, le Tussia, quand même, t'as l'âge de Chonchon des Bois, il connaît bien Rémi Bricard.
0: Bien sûr, c'est un ami.
1: Bon, alors, deuxième chanson, est-ce que tu vas trouver? C'est très facile aussi. Qui tu m'as dit?
2: Jordi.
0: Ah oui.
1: Oui, genre d'être un bébé. Dur d'être un bébé. Fais pas ci, fais pas ça. Ce pauvre enfant qu'on a trimballé dans le monde entier, il avait même pas 4 ans, il était tellement mignon.
0: C'est pour ça que à l'époque les gens ont pensé que c'était une blague, hein, mais non, c'était vraiment un vrai business.
1: Il a bien chanté. Moi j'aimais bien, il avait son autre chanson, c'était comment
0: Dur d'être un bébé, non?
1: Non, l'autre chanson c'était sur sa copine. Alison, c'est ma copine à moi. Alison,
0: elle est calée depuis coquine. C'est ça, ouais.
1: Bah Laetitia, ça te fait un point.
0: Et quel âge il a aujourd'hui?
1: Ah,
0: il a bien 40 ans.
1: Elle a bien 40 piges, ouais.
0: Ah ouais, 35, quelque chose comme ça. Bon, Rémi, tu les avais? Rémi Bricard, il porte le même prénom que toi, tu l'avais ou pas?
3: Non, je l'avais pas, non.
0: Tu l'avais pas? Ah ok, un peu dur.
3: Pourtant, j'avais pensé à Claude François.
0: C'est un festival aussi, c'est vrai. Bon, mon Rémi, Rémi qui est en Bretagne, rappelons-le, qui nous a présenté son Kigarfarz. Ça va? Je gère. Chocot de Bretagne.
3: Oui, c'est bon.
0: Allez, on y va. Pour le 1er avril, on est encore une fois sur des chansons drôles, rigolotes, des blagues, mais qui ont bien marché. À toi de reconnaître qui chante ceci.

0: années 80. Là. Allez, top chrono, on y va. Rémi, qui chante?
1: Aucune idée.
0: Oh non! Générique de la classe, notamment avec Fabrice sur FR3.
2: Bah t'as qu'à lui donner toutes les...
0: Non, mais il l'a pas.
2: Enfin, écoutez...
0: C'est vrai, ça a failli.
1: Non.
0: Bézu, à la queue leu leu. Bézu, il avait un béret, le gars, tout le temps. Tu vois pas dans la classe, non?
1: Non.
0: Ah, on est au cœur.
1: Pile
0: les années 80, il y avait Pompon, c'est... Voilà, les artistes.
1: Oui.
0: Ben oui, Vincent Lagaffe, tout ça, enfin bon... Ça ne fait pas nos affaires, Rémi, mais on va tenter de jouer avec un autre artiste que tu peux reconnaître, qui a fait une petite blague, j'en dis pas plus. Allez, on écoute.

0: Tasse les bananas, qui chante?
1: C'est toujours une colle.
0: Ah oh là là. Cuitasse les bananas. Il y a même Julien Doré qui l'a repris très récemment en duo avec lui. C'est Philippe Risoli qui présentait Millionnaire.
2: Les bananas.
0: Bien sûr.
2: Elles sont flocos. Les patatos.
0: Ah là là là.
2: Eh ben ça nous fait un... Ah bah oui, alors...
0: C'est le flop. Là.
2: Eh oui, là c'est un flop. Hein.
0: Ah oui, là, oui. Ça n'a pas été pour bien.
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0: Paul Young, Your Song sur votre radio ici. Allez, dans une poignée de secondes, Valérie Damido et Eric Bastien seront avec Jocelyne d'ici Isère, qui nous racontera le premier rendez-vous avec son mari, et Gaëtan d'ici Provence qui lui partagera sa rencontre avec Patrick Fiori. À tout de suite sur votre radio ici.
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2: Alors notre Jean-Pierre, il paraît que tu l'as rencontré grâce à ta meilleure amie à base de c'est un rendez-vous arrangé.
3: Oui.
2: Et oui, parce que il y avait un contrat. Hein, la copine, elle avait dit si ça match entre Jocelyne et Jean-Pierre, eh ben vous devez m'offrir une bouteille de champagne tous les ans jusqu'à la fin de mes jours. C'est ça ?
3: C'est ça.
2: Alors c'était où le premier rendez-vous ?
3: Bah alors, on s'est rencontrés en groupe dans un restaurant chinois. Mmh. Et le premier rendez-vous, on est allé au théâtre, à Voiron, à côté de chez nous. Et la pièce de théâtre, c'était Le Tombeur avec Michel Leeb.
4: Ah, tout un signe.
3: Voilà, tout un signe.
2: Et alors, qu'est-ce qui s'est passé ? Il te ramène en voiture, le JP ?
3: Voilà, il me ramène en voiture et on discute. Et voilà, au bout d'un moment, j'en ai un peu marre. Et je lui dis, écoute, demain, je vais au travail. Donc, je lui fais un bisou et hop, voilà. Et puis après, on s'est revus.
2: Attends. Tu raccourcis tout, là. Et vas-y, oui, que l'autre, il racontait sa vie. Il parlait de cosinus et de sinus.
3: Voilà.
2: Et de machin. Que l'autre, elle actait à côté. Elle voyait leur passer. Dis donc, demain, je me lève, je vais au garage. Elle lui a sauté dessus, elle lui a roulé un patin.
4: Eh oui.
3: Voilà.
2: Et voilà.
3: De l'algèbre, sinus, cosinus, tangente, et moi j'ai craqué, quoi.
2: Oh bah t'as pris la tangente, j'ai envie de te dire. Oui. Hein. Allez hop.
4: Voilà. C'était comme ça, là.
2: Ouais, voilà. Et voilà. Roulage de pelle et compagnie. Alors ça fait quand même 38 ans que vous êtes ensemble.
3: Non, 36.
4: 36 ans de pelle.
2: Et dis donc, c'est... Et alors 36 ans, c'est quoi de... C'est les noces de quoi ?
3: De mousseline.
2: De mousseline, oh, c'est mignon. Oh là là là là là. Eh ben c'est très
3: on
2: mignon.
3: On connaît plus 38 et ça fait 36 ans qu'on est mariés.
2: Oh my god. Alors attention, là tu vas pouvoir marquer peut-être 3 points de plus. C'est la question à choix multiple. Je pose la question, je te propose des réponses. T'as 10 secondes à mon top chrono pour me dire laquelle. T'as une petite ambiance. Alors c'est la BO du dessin animé Rio. Pourquoi ? Parce qu'on va parler de perroquet. Écoute bien. Dans le langage courant, quel objet désigne un perroquet ? Alors, un support pour parapluie, une lampe de bureau, un porte-manteau sur pied, ou Eric Bastien qui répète toujours tout ce qu'il dit. Allez, c'est quoi ?
3: Porte-manteau.
2: Eh ben, on n'a même pas besoin. Allez, voilà, elle est formidable. Et évidemment que c'est un porte-manteau sur pied. Exactement, avec plusieurs patères, la forme recourbée des crochets comme les becs. Ça te fait 3 points de plus, tu as 6, ma chérie.
4: Gaëtan, il habite Toulon. Bah, dis donc, t'es en voisin si tu gagnes le voyage à Marseille, là, c'est quand même pas très loin.
5: Oui, c'est ça. Et puis en plus, je l'ai rencontré récemment, Patrick Fiori.
4: Eh oui, alors justement, oui. Je voulais qu'on parle de ça. On va écouter Patrick Fiori pour te faire plaisir.
6: Tu reviens.
4: Alors, raconte-nous un peu, parce que toi, t'aimes bien rencontrer les artistes, les acteurs. T'as parlé de Plus belle la vie tout à l'heure. Quid de cette rencontre avec Patrick Fiori ?
5: Oui, ben j'ai vu sur les réseaux sociaux d'une radio qu'il allait passer en interview. J'ai contacté la radio pour savoir si ça serait possible d'aller assister à l'émission.
4: Okay.
5: J'y suis allé, j'ai rencontré Patrick Fiori qui est très très sympa.
4: C'est vrai, je te confirme, super sympa. T'as fait les photos, le selfie, les autographes.
5: Photos, autographes et tout. Oui, vraiment quelqu'un de qui est vraiment super avec proche du public.
4: Bon, bah je te souhaite de le voir à Marseille puisque le concert est à Marseille et qu'il en fait partie.
5: Mais alors, mais de toute façon, il m'a dit que je serait invité quand il passerait à Toulon.
2: Oh, mais tu es gentil.
4: Oh, t'es un privilégié. Hein. On va jouer avec plaisir pour t'offrir 3 points de plus. Et pour cela, nous avons un extrait. Est-ce que tu vas appuyer sur le bouton vu que t'es technicien de radio amateur et que tu en fais sur une radio ?
5: Ben oui, c'est bon, j'appuie.
6: Okay. Je suis malade.
4: Trop fort.
2: Ça, c'est la chanson d'Éric Bastien quand il a un rhume le matin.
4: C'est ma sonnerie portable. Très clairement.
2: Je rappelle à tous que Éric Bastien est hypochondriaque.
4: Et oui.
2: Chaque matin, il arrive à Radio France avec une valise
4: de
2: médicaments.
4: On vous mettra la valise qu'on avait à l'Alpe d'Huez il y a un an.
2: Exactement.
4: Moitié médicaments, moitié caleçon. En quelle année la carte vitale, la fameuse carte verte, là, a-t-elle été mise en circulation dans notre pays, donc en France ? En quelle année ? Est-ce qu'elle a été mise en circulation en 1988, 1990 ? 1998, ou c'est bien plus ancien, 1789. Top chrono, parce que ça saignait à cette époque-là, il y a besoin de la carte vitale.
5: Ah oui. Alors je pense que c'est 88.
4: 1988.
5: Oui.
4: La carte vitale a été mise en circulation en France en 1988, c'est une très bonne réponse.
2: Non, 98.
4: 98, c'est une très mauvaise réponse.
2: Il a pas ses lunettes, je rappelle à tout le monde que comme l'émission est filmée et qu'il veut faire jeune,
4: voilà.
2: Il ne met pas ses lunettes de vieux.
4: Non, c'est en 98.
2: L'année de la Coupe du Monde.
4: Eh ouais, pour simplifier les remboursements. Oh, je suis triste, Gaëtan, là.

titre dont Mylène Farmer a écrit les paroles, c'était en 1985, Plus grandir. Et c'est déjà la fin des meilleurs moments d'Au Taquet avec Valérie Damidot et Éric Bastien. Nous recommençons demain, il sera question de tortue, d'un hôtel un petit peu horrible et de feria sur votre radio ici.

0: Bonjour tout le monde, c'était Sofcel, Tainted Love sur votre radio locale.
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0: À vous qui venez de vous réveiller ou terminer la nuit, soyez les bienvenus ici dès 5h à vos côtés pour vous accompagner ce jeudi sous un ciel pluvieux à tendance orageuse sur une grande partie du pays. On va faire le point complet, le point météo dans 5 minutes. Pour le reste, on s'occupe de tout comme chaque matin. Quelques bons plans pratiques pour vous faciliter la vie au quotidien. Le tour en musique avec Francis Cabrel qui débarque dans un instant juste après le journal de 5h. Bonjour Valentine Lottès.
2: Bonjour Johan, bonjour à tous.
0: Dans un instant, on dresse ensemble le premier bilan de ces canicules à répétition.
2: Il est toujours provisoire mais déjà terrible. Plus de 7000 morts cet été uniquement pendant les périodes de forte chaleur. Autant dire que les effets à retardement ne sont pas pris en compte. Justement, les précautions à prendre, c'est dans les infos de 5 heures.
0: Par ici les économies ce jeudi aborde la question du covoiturage. Comment procéder lorsqu'on covoite au quotidien pour réaliser de substantielles économies? Valère va tout nous expliquer aux alentours de 5h13. Et puis, en attendant, venez donc nous dire comment se passe ce début de fin d'été. Vous nous appelez, vous connaissez le principe et vous repartez avec votre pack été, un sac aux couleurs d'ici bourré de surprises. 0810 055 056. C'est toujours un plaisir de vous savoir de l'autre côté.
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0: Ce jeudi 20 août, bon réveil, il est 5h. Le journal présenté par Valentine Lottès et à la une, les morts de la canicule.
2: La France a déjà enregistré 7300 morts de plus cet été, rien que sur les périodes de forte chaleur. Le bilan de Santé publique France, vous l'aurez compris, est donc toujours très provisoire. Certaines régions ont plus souffert que d'autres, les Pays de la Loire et l'Auvergne-Rhône-Alpes notamment, comme certaines catégories d'âge, à savoir les plus de 75 ans, d'où les précautions prises, Margot Longeroche, dans cette maison de retraite d'Aubagne, dans les Bouches-du-Rhône.
3: À l'EHPAD Verte Colline, ça fait 3 mois que la centaine de résidents vit à l'intérieur, volets clos et climatisation à plein régime. Les soignants le savent, la déshydratation peut aller très vite. Sylvie Otto est infirmière coordinatrice.
4: Sur quelqu'un qui a une autonomie moyenne, on va dire, on peut parler de déshydratation, je pense, quasi dans les 48 heures, pour pas dire avant.
3: D'où un plan canicule lancé dès la fin du mois de mai. La directrice Vanessa Retor a même pris du personnel en plus.
5: Nous avons pris cette année des renforts en hydratation, donc ça peut être des étudiants et autres.
3: Donc des personnes qui sont juste là pour s'assurer que les pensionnaires, ils boivent.
5: Oui, on est sur le qui-vive toute la journée.
3: Ces fortes chaleurs ont aussi fait réagir le maire d'Aubagne, Jean-Pierre Skilari. Il prend le risque lié à la canicule très au sérieux.
6: C'est une période stressante, oui, mais on s'y est un peu préparé quand même. On a fait très attention aux personnes vulnérables.
3: Il a d'ailleurs dû faire face à un gros problème, la climatisation en panne pendant plusieurs heures dans la maison de retraite communale à cause de coupures de courant liées à la chaleur.
6: On était en alerte avec l'hôpital et puis bon, le courant est arrivé quand il fallait. On est passé juste, oui.
3: Forcément, c'est source d'inquiétude pour le maire, dont la priorité pour les années à venir est de rafraîchir Aubagne et éviter le moindre décès lié à la canicule.
2: Les effets des fortes chaleurs aussi sur nos paysages, avec ces forêts en feu, comme dans les Landes, 1700 hectares parcourus depuis la semaine dernière, mais tous les évacués de Luglon et de Garin peuvent désormais rentrer chez eux. Et nos montagnes qui s'effondrent, dans le massif du Mont-Blanc en particulier, l'été 2026 a déjà enregistré un record d'éboulements, parfois mortels, près de 450 pour l'instant dans ce seul massif de Haute-Savoie contre quelques dizaines il y a encore 10 ou 20 ans. Pour aider la nature à reprendre vie, la préfecture du Var interdira la chasse censée ouvrir le 13 septembre dans tous les secteurs ravagés par les incendies sauf celle aux sangliers, précise le préfet vu les nombreux dégâts de l'espèce dans les cultures.
0: Ici 5h03, un troisième procès, le Squarnex annonce.
2: Du nom de l'ancien chirurgien condamné l'an passé pour 299 viols et agressions sexuelle, la très grande majorité sur des patients et des enfants. On apprend l'ouverture d'une nouvelle enquête approfondie sur 10 autres viols et 40 agressions. Et ce, Delphine Gautchot, grâce au procès de Joël Le Squarnec à Vannes il y a un an.
7: C'était au cinquième jour de son procès. Son fils aîné vient de témoigner, un homme de 44 ans dévasté par les actes de ce père qu'il admirait. Dans ses carnets noirs, l'ancien chirurgien a consigné tous ses crimes au cours des presque trois décennies où il a sévi dans des hôpitaux et des cliniques partout en France, essentiellement en Bretagne. Dans ses carnets, Joël Le Squarnec évoque une vingtaine de fois sa petite fille, ses fantasmes, des exhibitions sexuelles. Mais après la déposition de son fils, le pédocriminel prend la parole et avoue des abus sexuels. Puis au fil des longues semaines d'audience, les débats révèlent que l'enquête des gendarmes n'a pas réussi à retrouver toutes les victimes consignées dans les carnets. Certaines se font connaître pendant le procès, d'autres vont porter plainte une fois l'enquête ouverte par le parquet de Lorient en mai 2025. Au total, ce sont donc aujourd'hui 48 nouveaux noms qui viennent s'ajouter à la si longue et sinistre liste des victimes de Joël Le Squarnec.
2: Toute l'affaire Le Squarnec, depuis le début et en détail sur ici.fr et sur l'appli Ici. Peu de ministères sont au niveau requis de cybersécurité. Le chef du gouvernement le reconnaît. Après les trois différents vols de données du fisc, Sébastien Lecornu ordonne la création d'une nouvelle équipe spécialisée chargée de défendre les données des Français en cas de nouvelle cyberattaque.
0: C'est déjà l'heure de la rentrée pour les basketteurs français.
2: Oui, les Bleus affrontent la Serbie ce soir. Match de préparation avant les qualifications du Mondial 2027. Et la France a un nouveau capitaine, Xavier Monferrand, un certain Victor Wembanyama. 22 ans seulement.
8: Impossible de passer à côté de Victor Wembanyama, c'est le tube de l'été. Il est à Paris avec ses copains des Spurs, au pied de la Tour Eiffel, au musée du Louvre, sur les parquets à Nanterre ou au tournoi d'échecs qu'il organise. Wemby est partout, mais n'allez pas lui dire que le menu est trop copieux.
9: Je ne savais pas que j'ai eu un été chargé, je dirais que j'ai eu une année chargée. J'essaie d'un peu déconnecter autant que je pouvais cet été. J'essaie d'apprendre un maximum de plusieurs personnes et tout ce que j'apprends dans ma vie me sert à... dans toutes mes expériences.
8: Victor Wembanyama est aussi souvent là où on ne l'attend pas. Alors avant de rejoindre les Bleus en stage à Orléans, Wemby est allé s'essayer au rugby avec le club d'Aix-en-Provence.
9: Ça fait partie de ma curiosité, du développement, à la fois système nerveux, coordination, tout ça, plein de qualités à développer comme ça. Beaucoup de choses que j'avais jamais faites, tout ce qu'on voit à la télé, quoi.
8: Et la fin de l'été, Victor Wembanyama va la passer sur les parquets puisqu'il entame ce soir une série de 4 matchs avec les Bleus du basket avant de retourner à San Antonio pour préparer la saison de NBA.
2: Et le premier, c'est donc ce soir à Belgrade contre la Serbie. La météo, Johan.
0: Vous avez remarqué, ce jeudi, c'est la fin de la canicule totale sur toute la France, dans le sud-est également du pays. Un mercure qui baisse en Méditerranée, alors que c'est l'arrivée d'orages violents sur une large moitié sud de la Nouvelle-Aquitaine ce matin, jusqu'à la région Auvergne-Rhône-Alpes, en passant par le Massif central et l'Occitanie. Et puis dans le nord, ce jeudi, le temps, lui, sera plutôt calme, donc il y aura des températures qui vont chuter, elles aussi, mais pas de pluie, et même du soleil, avec un thermomètre ce matin qui indiquera 21 à Toulouse, 16 à Aurillac, 16 à Cherbourg, 20 à Strasbourg, 26 à Marseille. Et puis pour cet après-midi, le temps sera calme, sec au nord. Quelques passages nuageux entrecoupés d'éclaircies. Mais attention aux orages qui, eux, vont se renforcer avec de fortes pluies. Si vous prenez la route, restez vigilants, notamment quant au risque d'aquaplaning dans le sud et le sud-est. Et puis même de la grêle est prévue cet après-midi au sud-est du Pays Basque jusqu'en Auvergne-Rhône-Alpes. Des températures cet après-midi, 27 à Toulouse, 21 à Aurillac, 27 à Strasbourg, 25 à Limoges et la maximale 32 à Montpellier. Comment ça se passe par chez vous ce matin? Vous prenez votre smartphone, votre clavier d'ordinateur, vous nous postez un petit message, une température, le nom de votre commune. Ici, tous les jours, on fait la météo ensemble.
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0: Et à 5h07, voici peut-être la toute première chanson de votre journée. Francis Cabrel, Les murs de poussière.

0: venez de vous brancher ici, soyez les bienvenus sur votre radio locale. C'est jeudi, il est 5h10.
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0: C'est une histoire improbable, comme il en arrive parfois dans une vie, celle de Michel et Bernard, tous deux la soixantaine, enfants à l'été 1976. Ils avaient 10 ans quand, avec leurs parents, ils ont passé le mois d'août dans un camping au Pays Basque, leur famille respective, résidant dans la tente d'à côté. C'est comme ça qu'ils se sont rencontrés, les deux. Et ensuite, 3 semaines à profiter de l'été dans les années 70, partir à la pétanque, les courses à vélo, au milieu des mobil-hommes, les baignades du matin jusqu'au soir, bref, des copains de vacances d'été, quoi. Et puis, une fois les vacances achevées, ça nous est tous arrivé, enfants, on se promet de rester en contact, évidemment. Il ne se passe rien du tout. Ils se sont perdus de vue. Et 50 ans après, cet été, chacun de leur côté, allait savoir pourquoi, sans se concerter, évidemment, Michel et Bernard ont eu l'idée de revenir dans ce camping du Pays Basque, comme ça, peut-être un peu par nostalgie de leurs jeunes années. Ils ont donc loué chacun un emplacement et... C'était quoi la probabilité que Michel et Bernard se retrouvent comme
2: c'est
0: ça?
2: C'est pas vrai.
0: Eh ben, ils se sont retrouvés dans une allée. Alors, vous allez me dire, mais comment se sont-ils reconnus? Eh bien, Michel a une petite tache de vin au-dessus du sourcil droit, ce qui a permis à Bernard, et c'est peut-être, ça serait pas toi, mais si, c'est moi, etc., etc. Ils ont passé 2 semaines. Je vous parle de ça parce que, à la fin de la semaine, ce sera la fin pour eux des vacances. Ils vont donc se séparer une seconde fois. Vont-ils se retrouver et rester en contact? Contrairement aux années 70, aujourd'hui, il y a les smartphones.
2: C'est ce que j'allais dire, il y a portable maintenant.
0: Probabilité, Valentine.
2: Oui.
0: Vous rencontreriez 50 ans quelqu'un plus tard, qu'est-ce que vous feriez?
2: Je prends le numéro, un petit WhatsApp.
0: Bon, voilà. Bon, on souhaite un bon WhatsApp donc à Michel.

0: budget, la voiture. Hein. Alors, quand on doit la prendre au quotidien pour aller travailler, par exemple, entre l'entretien, l'essence, l'assurance. Mais enfin, je vais vous parler aujourd'hui d'un bon plan pour réduire la facture, la partager, en fait, au final, un gain de 150 euros par mois sans rien changer à vos habitudes ou alors vraiment à la marge. En fait, chaque jour, on fait le même trajet en général, c'est logique. Et bien souvent, une fois les enfants déposés, on est seul dans la voiture. Alors, pourquoi ne pas accueillir une passagère, un passager et partager les coûts du trajet? C'est ce qu'on appelle le covoiturage du quotidien. Et c'est le bon moment pour s'y mettre. Parce que c'est à la rentrée qu'on change souvent ses habitudes ou qu'il y a du changement dans notre vie, tout simplement. Et ça va durer, en principe, toute l'année.
1: Et certaines plateformes de covoiturage proposent également des offres pour les trajets du quotidien, d'ailleurs.
0: C'est vrai, c'est le cas de Mobicop, par exemple. C'est un site de covoiturage intéressant parce qu'il n'y a pas de commission. Il y a aussi Blablacar Daily. Là, on est sur le géant du secteur. Mais l'intérêt de passer par une grosse plateforme, c'est que vous allez plus facilement trouver un profil, en fait, pour covoiturer. Sur le covoiturage du quotidien, il y a un autre avantage. Vous faites en général le trajet chaque jour avec la même personne qui habite sur votre passage, qui va travailler dans votre secteur. Donc, vous faites connaissance et puis vous vous sentez en sécurité. Mais voilà, vous savez désormais comment gagner quand même 150 euros par mois sans rien changer à vos habitudes ou presque en vous mettant au covoiturage du quotidien. Un bon plan budget, des rencontres et un geste pour l'environnement. Et si vous aussi vous avez des bons plans budget d'ailleurs pour vous déplacer, pensez à m'écrire parce que je partage et à la fin ça aide tout le monde. Mon mail, parici-les-économies@radiofrance.com.
1: Merci Valère Coréard. Les bons plans de Valère tous les matins. Par ici les économies, une séquence à retrouver en podcast et en replay sur le site de la radio. En attendant, vous écoutez ici, c'est jeudi. Bon réveil, il est 5h14.
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1: Vous écoutez ici, 5h15, notre panier de fruits et légumes, bien plus cher cette année, Valentine.
4: On vous en a parlé dès la publication de l'Observatoire des prix de famille rurale à la fin du mois de juillet, 10% de hausse sur un an. Et voilà maintenant Louis Fontaine, l'effet de la canicule et la sécheresse sur les marchés.
5: Une étiquette interpelle Régine sur l'étal d'un producteur sartois.
6: Regardez ici, tomate ancienne de pleine terre, 8,95. J'achèterai jamais.
5: Dans son panier, deux salades qu'elle vient d'acheter.
6: Vous savez bien qu'avec la sécheresse, c'est beaucoup plus difficile d'avoir des salades. Mais sinon, elles sont à 1,30€. Alors qu'avant, c'est vrai qu'on les avait facilement à 1€.
5: Venir sur ce marché, une habitude que cette retraitée perd petit à petit, même si elle comprend ce que traversent les maraîchers.
6: Quand j'ai envie de me faire plaisir, je viens. Mais sinon, je trouve que c'est cher, évidemment. Disons que c'est un petit peu normal que les prix aient augmenté. Parce que s'ils ont moins de récolte, c'est tout à fait normal.
5: Le rituel du marché, vous êtes nombreux à y être attachés comme Jacqueline. Malgré la hausse, elle continue de s'y rendre, mais elle achète différemment.
7: Bah, on s'en prive, hein, on prend autre chose. Des carottes, je prends voilà, des choses. Moi, j'essaie d'acheter local quand je peux, mais on se restreint.
5: Pour Eric et Bernard, c'est maintenant qu'il faut soutenir les producteurs.
8: J'ai mes habitudes auprès des maraîchers également, donc on est fidèle parce qu'il faut soutenir quand même la filière des maraîchers, c'est important.
9: Et on regarde quand même de plus près, hein, on regarde de plus près, mais enfin bon, on connaît nos marchands. Hein.
5: Certains consommateurs rencontrés l'avouent, ils risquent de se tourner davantage vers les grandes surfaces.
4: Le prix des fruits et légumes à la hausse quand celui des fournitures scolaires recule. Pour un élève de 6e, cette année, il faut compter 180,80 € en moyenne pour remplir son cartable, contre plus de 2 ans, 10 € l'an passé, c'est quand même 30 € de différence, souligne Famille de France. Et l'association vous conseille d'en profiter maintenant. Le blocage du détroit d'Hormuz au Moyen-Orient risque de changer la donne d'ici la rentrée.
1: Bon, c'est pas encore la rentrée, on profite encore des quelques jours qui nous attendent avant cette date fatidique. En attendant, il est 5h17 dans les coulisses télé ce matin. On vous emmène découvrir l'envers du décor d'une série culte. Souvenez-vous, chapeau melon et bottes de cuir multi-rediffusée à la télévision. C'est à suivre, le temps d'écouter ce tube de la fin des années 80, Black Wonderful Life. Bon réveil à vous.

0: À 5h21, ce jeudi, on est ravis de vous savoir déjà debout de l'autre côté de votre poste de radio. Ici, c'est un 20 août qu'ils sont nés, l'inoxydable Robert Plant, mythique chanteur chevelu du groupe britannique Led Zeppelin. L'un des groupes qui a marqué l'histoire du rock dans le monde entier, même si à Singapour, dans les années 70, ils avaient eu l'interdiction de se produire en concert. Là-bas, à l'époque, porter les cheveux longs étant une infraction. Lui, il a les cheveux courts, voit même le front dégarni. Massimo Gardia, jet-setter, séducteur, longtemps invité des plateaux de télé pour exhumer ses souvenirs mondains. Fête ce matin, ses 86 ans. Alors que Jean-Loup Chrétien, lui, le premier astronaute français à avoir participé à un vol habité au début des années 80, aujourd'hui, Jean-Loup fête ses 88 ans. Ce 20 août, c'est aussi la journée mondiale du moustique. Si vous en croisez quelques-uns aujourd'hui, dites-leur bien qu'à cette date de l'année, leurs jours sont comptés. Ça devrait les calmer. Et puis enfin, à cette date, disparaissaient deux grands noms du spectacle. Jerry Lewis, star incontestée de la comédie à l'américaine. C'est lui aussi qui a eu l'idée du Téléthon il y a quelques années. Et puis enfin, le 20 août 1980, Joe tirait sa révérence. À toi, à la petite. Joe Dassin, qui s'éclipsait à l'âge de 41 ans seulement. Vous écoutez ici, c'est jeudi. Il est 5h22 et tout au long de l'été, les coulisses télé ont exhumé quelques-unes des séries collector qui ont marqué la télévision. Aujourd'hui, une dernière pour la route. Chapeau melon et bottes de cuir. C'est une série comme seuls pouvaient en inventer les Anglais. L'histoire d'un duo iconoclaste au service de sa gracieuse majesté. Sous le chapeau, parapluie à la main, le fringant John Steed, espion gentleman. De l'autre, portant les bottes, sa partenaire, qui y changera au fil des saisons, mais dont la plus célèbre restera à jamais Emma Peel. Indépendante, cultivée, douée, c'est l'antithèse de la James Bond girl, qui plus est, spécialiste des arts martiaux. Quand on revoit Chapeau melon et bottes de cuir, c'est le goût des années 70 qui se rappelle à nous, même si la série fut créée la décennie précédente. À chaque épisode, on y retrouve une bonne dose d'excentricité, avec des méchants très bizarres, toujours tirés à quatre épingles, et de grandes virées en décapotable à travers la campagne anglaise. Le tout servi par un humour forcément à l'anglaise.
1: Avez-vous eu un accident? Reçu un coup sur la tête?
2: Non, je ne crois pas, non.
1: Savez-vous que vous êtes porté disparu depuis 2 semaines?
2: 2 semaines? Il y a 7 jours dans une semaine. Et vous vous appelez Madame Peel?
1: Oui, c'est bien ça. Et le monsieur qui vient de sortir, comment s'appelle-t-il?
2: Steed. John Steed.
1: Tout à fait exact.
0: Sur cette série, il y aurait beaucoup à dire. Mais comme le temps nous est compté, parlons chiffon, car l'élégance vestimentaire est toujours au premier plan. Lui, ses costumes 3 pièces, elle, ses tenues avant-gardistes. Pour la petite histoire, dans le premier épisode, Patrick Bacny portait un trench façon inspecteur Colombo. Finalement, sa panoplie évoluera rapidement, tout comme son personnage, bientôt habillé d'un chapeau melon, d'un veston sous la veste et de son indispensable parapluie cachant une épée. John Steed était né.
3: Je vous conseille cet élixir, c'est formidable. Je l'administre toujours à mes amis.
4: Après que les bandits les ont attachés face à un engin de mort perfectionné.
3: Oh, à votre santé.
4: Essayons de faire le point.
3: Il faut trouver le capitaine Crusoe.
4: Il le faut, car tout semble tourner maintenant autour de ce perroquet.
3: Dangereux?
4: Peut-être.
3: Encore un peu d'élixir, Madame P.
0: Chapeau melon et bottes de cuir, à découvrir ou à revoir cet été, au choix sur Prime Video ou Canal+. Et si on s'appelait ce matin, tous les jours ici, vous êtes les bienvenus pour nous faire vivre votre été de votre côté, 0810 055 056. Dès lors que vous passez sur l'antenne, vous gagnez un sac rempli de surprises, 0810 055 056. Voici Marine à 5h25, ici évidemment.

0: écoutez ici tous les jours avant l'info un petit bout d'histoire avec Stéphane Bern et son voyage dans le temps. Ce matin, Stéphane, vous nous ramenez à l'époque du tout premier réveil.
1: C'est l'histoire d'un horloger qui devait se lever tôt, très tôt. C'est l'histoire de l'horloger qui inventa le réveil matin. Fin du XVIIIe siècle aux États-Unis, le jeune Levi Hutchins commence un apprentissage auprès d'un célèbre horloger près de Boston. La légende raconte qu'il arrivait tout le temps en retard, un comble pour un horloger. Et c'est pour y remédier que l'ingénieux apprenti aurait inventé le premier réveil mécanique. Bon, en réalité, ce n'est pas tout à fait exact. C'est arrivé plus tard, quand Levi Hutchins s'installe à son compte dans le New Hampshire. La règle de l'entreprise impose de se lever à 4 heures du matin. Et même pour l'époque, c'est tôt. Trop tôt pour qu'un coq ne se mette à crier et réveille le jeune horloger. Un jour, en regardant ses armoires remplies d'horloges, il trouve la solution. Fabriquer son propre réveil. C'est l'idée d'une horloge pouvant sonner l'alarme qui était difficile, pas son exécution. À la bonne heure. Levi Hutchins s'imagine un ingénieux système qui consiste à ajouter un engrenage à une horloge en laiton, puis d'attacher cet engrenage à une cloche pour qu'elle sonne tous les jours à 4 heures. Et il place son invention dans une armoire de 75 cm par 35. Et oui, ce tout premier réveil matin mécanique prenait de la place sur la table de chevet. Levi Hutchins meurt à l'âge de 93 ans, sans jamais avoir développé ou commercialisé son invention. Il voulait se réveiller à l'heure, mais pas gagner des fortunes. On dit souvent que le temps, c'est de l'argent, mais pas là, en l'occurrence. Voilà, maintenant, quand la sonnerie de votre réveil vous arrachera brutalement à la douceur de vos songes, vous saurez désormais qui insulter de tous les noms.
0: Merci Stéphane Bern. Regardez bien votre réveil en ce moment même. Il indique 5h30, l'info en France et dans le reste du monde. C'est l'heure du 90 secondes avec vous, Valentine Lettès.
2: 48 nouvelles victimes de Joël Le Squarnec identifiées. La justice ouvre une nouvelle information judiciaire. Une nouvelle enquête approfondie sur 10 viols et 40 agressions sexuelles. L'ancien chirurgien a déjà été condamné pour près de 300 crimes de ce genre au cours de son procès l'année dernière. Plus de Légion d'honneur pour François Fillon, suspendu de l'ordre pendant 10 ans selon un décret paru au journal officiel. L'ancien Premier ministre a été condamné il y a plus d'un an maintenant dans l'affaire des emplois fictifs de son épouse Pénélope. Une grenade lacrymogène, probablement à l'origine de l'un des incendies dans les dunes du Pas-de-Calais, annonce le parquet. Lorsque le feu est parti, une intervention des gendarmes pour empêcher des migrants de traverser la Manche était en cours, selon l'association Utopia 56. Après cet été d'incendie, laissez la nature reprendre vie. Le préfet du Var interdira la chasse, censée ouvrir le 13 septembre dans tous les secteurs ravagés par les incendies, sauf celle aux sangliers, précise le préfet, au vu des dégâts faits par l'espèce dans les cultures. La pelouse du Parc des Princes aussi a brûlé, complètement sèche après ses fortes chaleurs. Le premier match de Ligue 1 de foot prévu dimanche entre les Parisiens et le club de Rennes aura finalement lieu au Rosenpark, le temps de remplacer celle du Parc des Princes. C'est l'heure de rentrée de vacances pour beaucoup et le trafic s'annonce chargé sur la route dès aujourd'hui. C'est orange, difficile dans toute la France dans le sens des retours et même rouge du sud-est à l'ouest ce vendredi.
0: Ici 5h32, l'info du jour consacrée ce matin aux effets terribles de la canicule sur notre santé.
2: 7300 morts de plus pendant les différents épisodes de forte chaleur de cette année. Un bilan encore provisoire de Santé publique France puisque l'été n'est pas terminé. La canicule tue et la canicule épuise, en particulier à nous Caron, les plus âgés.
3: Oui, c'est ce que confirme Jean-Marc. Comment ça se passe la canicule à 82 ans ?
4: Dur, très dur, parce qu'on est vite fatigué. On n'arrête pas de boire, de se reposer. Plus on va en âge, plus c'est dur à supporter.
3: À la table d'à côté, Raphaël, lui, est plus jeune.
5: 64 ans.
3: Mais cet été est quand même particulièrement dur à vivre pour lui.
5: On n'en peut plus, quoi. La chaleur, elle nous abat, quoi. Elle nous fatigue. C'est un peu plus de la chaleur qui fait.
3: Cet été dans le Vaucluse a été celui de tous les records, avec par exemple 46 jours au-dessus des 35 degrés à Avignon. Difficilement supportable pour René, 80 ans.
6: De temps en temps, ça me faisait un peu perdre la boule, quoi. on finit par intellectuellement par décrocher un peu avec la chaleur, quoi, voilà.
3: Car plus on vieillit, plus la chaleur a un impact important sur le corps, explique le docteur Henri Nachard, gériatre à l'hôpital d'Avignon.
7: D'abord, la première raison, ce sont des troubles de la sudation. La personne âgée ou les personnes âgées produisent moins de sueur que les personnes plus jeunes. Elles ont donc plus de mal à adapter leur corps aux élévations soudaines de température. La deuxième cause, c'est un dérèglement du mécanisme de la soif. Avec l'âge, la personne n'a plus cette sensation de soif qui apparaît.
3: La perception de la chaleur est également altérée chez les personnes âgées. Alors le docteur Nachard recommande de prendre des précautions avec la hausse des températures.
7: Prendre régulièrement des douches ou des bains frais sans se sécher. Boire entre 1 litre, 1,5 litre, 2 litres d'eau par jour.
3: Il ajoute qu'il faut continuer de rester vigilant car il est possible d'avoir un coup de chaleur plusieurs jours après un épisode de canicule. En cas de soif intense, de confusion ou d'étourdissement par exemple, il est conseillé de consulter le plus rapidement possible.
2: Et c'est pourquoi ce bilan de la surmortalité en France cet été est voué à s'alourdir puisque les fortes chaleurs ont des effets à retardement sur les corps. Heureusement, le temps se rafraîchit encore aujourd'hui, Johan.
0: La canicule tire sa révérence totalement sur tout le pays aujourd'hui alors qu'on annonce l'arrivée d'orages violents sur une large moitié sud de la Nouvelle-Aquitaine jusqu'à la région Auvergne-Rhône-Alpes. En passant par le Massif central et l'Occitanie, quelques températures. Tiens, ce matin, il fera 21 à Toulouse, 16 en milieu de matinée à Aurillac et Paris, 15 à Lille, 20 à Strasbourg, alors que dans l'après-midi, le temps sera calme, sec également au nord. Quelques petits passages nuageux entrecoupés d'éclaircies, mais attention aux orages, eux, qui vont se renforcer avec de fortes pluies. Si vous prenez la route, attention à l'aquaplaning. De la grêle également prévue cet après-midi au sud-est du pays, Pays Basque, jusqu'à Auvergne, en Rhône-Alpes. Et puis pour les températures, ça se rafraîchit effectivement, comme vous disiez, Valentine, 27 à Toulouse, par exemple, 21 à Aurillac, 27 à Strasbourg, 25 à Limoges, 32 de maximale à Montpellier. On est un petit peu en deçà des normales saisonnières. Quelques températures, celles que vous nous donnez tous les jours sur la page Facebook d'ici. On salue Kevin, qui lui passe le bonjour du jeudi à la grande équipe d'ici. Johan, Valentine, merci Kevin. Kevin qui vit à Mulhouse et chez qui ce matin il fait 19 degrés.
2: Eh bien bonjour à Mulhouse, Kevin.
0: Alors carrément, tout Mulhouse.
2: Ah oui, tout Mulhouse.
0: Ça fait du monde. Maria, elle a relevé 15 degrés à 5h15 précisément. Elle vit dans le Marais Poitevin. Et enfin, Mika a la chance d'être ce matin à Ramatuelle où il fera 26 degrés. Merci à vous pour tous vos messages ici tous les matins. On fait la météo ensemble.
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0: C'est ce qu'on appelle une chanson chorale orchestrée, composée par Pascal Obispo. Ensemble, sa raison d'être sur votre radio locale.

0: Lynn Renaud, parraine effectivement de cette chanson qui a récolté des fonds pour lutter contre le sida. Vous écoutez ici votre radio locale qui vous accompagne tout au long de l'été et dès le début du jour. Il n'est pas encore levé le jour et pourtant il est déjà 5h40.
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0: Dans 3 minutes, gare aux arnaques ce matin. Encore, on vous évite de tomber dans le piège. Valentine Lethez, ce jeudi, c'est pas vrai, s'intéresse à notre santé.
2: Oui, pour repérer toutes les fake news et toutes les bêtises qui circulent sur Internet en matière de santé, une page Internet, les références pour nous aider à faire le tri. C'est pas vrai avec Aude Razo, c'est dans un instant.
0: Et pour la musique, dans moins de 3 minutes, le programmateur d'ici vous a choisi cette chanson. Il arrive. Les yeux collés un peu, mais de bonne humeur, avec sa guitare, son peps légendaire. Bruno Mars, elle aussi, elle est là, bien réveillée avec nous. Bonjour Cathy.
2: Bonjour Cathy.
3: Bonjour.
0: Je dis bien réveillée, est-ce que vous êtes bien réveillée ce matin?
3: Ah oui, parce que moi, de toute façon, tous les matins, vers les 4h à peu près, je me le poste, je mets la radio et je vous écoute. Hein,
2: Pourquoi 4h30?
3: C'est une habitude, je ne veux pas rester trop longtemps. Dès que je suis réveillée, faut que je me lève, moi.
0: Vous n'avez pas regardé le plafond.
3: Ah voilà, exactement, je crois que c'est ça.
2: Mais alors, qu'est-ce que vous faites quand vous vous levez à 4h30, à part nous écouter, je veux dire?
3: À part vous écouter, je déjeune, je commence à faire ma vaisselle, je fais mon ménage.
0: Vous êtes de la team, comme on dit, vaisselle le matin, vous, Cathy?
3: J'aime pas trop la vaisselle, alors je fais ma petite vaisselle.
0: Qui aime faire la vaisselle, voilà. Quoique on pourrait trouver des personnes. Bon, donc vaisselle ce matin, et ensuite, qu'est-ce qui est prévu au programme de ce jeudi?
3: Je fais mon reportage, après, une chose ou l'autre, la matinée se passe. À midi, je vais chercher mon petit-fils et on va aller au restaurant parce qu'il adore ça.
0: Ah, très bien. Il a quel âge, le petit-fils?
3: Oh, il
0: est
3: 17 ans.
0: Bon, ah oui, donc, ce petit-petit fils.
2: Il adore le restaurant.
0: D'accord, et il aime bien manger.
3: Il aime le restaurant, mon Dieu, ça, il adore ça.
0: Il aime déjeuner avec mamie. En tête-à-tête, alors
3: Oui, il adore ça.
0: On va vous souhaiter une belle journée, Cathy, et puis on va vous envoyer le pack été chez vous, près d'Aix-en-Provence, puisque c'est là que vous habitez. Vous habitez où? C'est quoi le nom de la commune?
3: Pétavouin.
0: Et ben voilà.
3: Pétavouin.
0: Saluez tout le monde de notre part, de la part de Valentine Lethez, et puis je vous souhaite une belle journée, et puis à très bientôt.
3: C'est gentil, merci beaucoup, vraiment, merci beaucoup à tous. Oui.
0: Salut Cathy, ça se passe comme ça tous les matins. Dans un instant, gare aux arnaques.
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0: Chaque matin ici, c'est votre rendez-vous anti-arnaque qui vous évite de tomber dans le panneau. Aude Razo, aujourd'hui vous nous parlez d'une page internet qui lutte contre les fake news en matière de santé.
4: Oui, je me suis dit que c'était bien de faire un focus là-dessus parce que vous, les auditeurs, vous êtes très très nombreux à m'écrire tous les jours pour me demander si tel ou tel complément alimentaire est une arnaque ou si la dernière astuce santé que vous avez vu passer sur Facebook est vraiment efficace. Cette page, notez bien, elle s'appelle santé.fr/décryptage. Je la trouve très bien parce que dessus, on peut poser des questions directement à des experts. Il y a une petite case prévue à cet effet. Est-ce que c'est vrai que... Et vous écrivez votre question. Le curcuma peut-il soigner l'arthrose et les cancers? Faut-il vraiment éviter le pamplemousse lorsqu'on prend des médicaments? La luminothérapie est-elle une arnaque ou est-elle efficace contre la dépression saisonnière? Voilà quelques-unes des thématiques qui sont développées.
0: Et qui sont ces experts qui répondent?
4: Alors, c'est sérieux, ce sont des experts partenaires du service public d'information en santé. Et ils nous disent donc que non, il n'y a aucune preuve que le curcuma aide à guérir le cancer. Que oui, c'est vrai, certains médicaments peuvent devenir toxiques si vous consommez du pamplemousse. Ils nous mettent toute la liste. Et puis oui, la luminothérapie est efficace, mais c'est moins sûr pour les lampes antidéprime grand public qu'on trouve en magasin. C'est bien d'avoir une page internet comme ça quand on voit les tonnes de fausses bonnes idées santé qui pullulent circulent sur nos réseaux sociaux. Dernière en date, des internautes nous jurent la main sur le cœur que leur nez est plus joli, plus fin, depuis qu'elles prennent des médicaments anti-acné. Là, c'est l'agence de sécurité du médicament qui a dû réagir. Attention, dit-elle, ces traitements contre l'acné sévère sont puissants et peuvent provoquer des dépressions, des risques pour le foie, des risques très graves aussi pour le fœtus, pour les femmes enceintes.
0: Merci Aude, on rappelle le nom de cette page internet anti-fake news, santé.fr/décryptage. Il est 5h45, vous écoutez ici. Si vous êtes devant un miroir, tiens, ce matin, vous allez constater que votre peau n'est pas translucide, évident, mais pour le requin lutin, bah, c'est un peu différent. Et dans un instant, le requin lutin, on va aller le rencontrer en compagnie de Benoît Prospero et son monde merveilleux du vivant. Ce sera le temps d'écouter un petit peu de funky music. Voici Bruno Mars sur votre radio locale. Bon réveil, 5h45.

0: fait ici un petit peu de naturel dans ce monde de béton et d'acier. C'est l'heure du monde merveilleux du vivant. Aujourd'hui, trois choses à savoir sur un requin au nom sympathique. Bonjour Benoît Prospero.
1: Oui, sympathique, le requin lutin. Bonjour à toutes et tous. Au programme Profondeur, Alien et Translucide. Et donc, première chose à savoir, le requin lutin vit jusqu'à 1300 mètres de profondeur. Et c'est son énorme museau aplati et atypique qui lui a donné son nom de Tengu-zame, ou requin lutin, en hommage à Tengu, une créature du folklore japonais, ou au visage rouge et au nez énorme.
0: En effet, 1300 mètres, c'est assez profond.
1: Ah ben oui, à cette profondeur, vous n'y voyez strictement plus rien. Deuxième chose à savoir, le requin lutin a des mâchoires qui sont proatractiles. Concrètement, ça veut dire qu'elle se projette sur sa proie. Je ne sais pas si vous avez vu le film Alien, mais quand il capture ses proies, il a une sorte de mâchoire intérieure qui sort de sa gueule. Et bien là, c'est pareil. Et en plus, le requin lutin a cette particularité d'avoir une des mâchoires des plus rapides de l'océan. Il capture ses proies à une vitesse de plus de 3 mètres par seconde. Et ce, sur une distance d'environ 10% de la taille de son corps. Le plus grand requin lutin mesurant 6 mètres, sa mâchoire peut bondir devant lui de plus d'un demi-mètre. Une évolution physiologique qui s'étend sur 129 millions d'années et qui serait lié, alors a priori, au grand fond où il y a moins de proies et où il est plus difficile de déployer une nage puissante et rapide, entre autres, à cause de la pression extrême, d'où cette évolution physiologique.
0: En fait, le requin lutin, c'est presque un extraterrestre.
1: Et à ce sujet, c'est pas fini. Troisième chose à savoir, par les jambes du ver de terre, le requin lutin a la peau semi-translucide. D'aspect caoutchouteuse et flasque, elle est légèrement rosée et on peut apercevoir ses vaisseaux sanguins à travers l'épaisseur de ce tissu cutané dépourvu de pigments. D'où vient la translucidité de ce costume? De la structure protectrice de sa peau, une cotte de maille faite de minuscules écailles qui font penser à des dents. Des denticules très solides recouvertes d'un émail très dur. Des petites écailles plus écartées que chez les autres requins et qui laissent donc passer la lumière et c'est translucide. Le monde vivant est merveilleux. Et pour sa connaissance, merci au docteur en sciences Nicolas Gilsoul, auteur avec Jacques Cuisin du livre publié aux éditions Robert Laffont, Voyages extraordinaires au Muséum National d'Histoire Naturelle.
0: Merci Benoît, on se retrouve évidemment demain, même heure, même antenne.
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0: Et à 6h10, c'est la une de la presse ce jeudi, hold up sur nos données personnelles.
3: Oui, le magazine Que Choisir sort ce jeudi un dossier complet sur le piratage de nos services publics, banques et centres d'appel. Avec nous par téléphone, le rédacteur en chef de Que Choisir.
0: Bonjour Arnaud Deblot. Arnaud ?
4: Oui, bonjour.
0: Les hackers sont dans l'actualité ces derniers jours, notamment pour avoir piraté les services du Trésor public. Dans le dossier que vous avez consacré à ce sujet, on apprend que parfois ces pirates disposent du concours de complices en interne. Ça arrive souvent, ça ?
4: Et oui, parce qu'il y a dans tous les systèmes de protection, il y a quelque chose qui est difficilement contrable, si vous me permettez l'expression. Eh bien, c'est le facteur humain. Et oui, l'enquête que nous avons réalisée montre que quelquefois, ces fichiers, les données personnelles, sont volées par des complicités internes, que ça soit dans des banques, des centres d'appel, voire des plateformes de e-commerce. Vous avez des personnes, qu'elles soient en CDD, CDI, voire qu'ils soient de simples stagiaires, qui se font embaucher ou qui, par opportunisme, arrivent à voler un certain nombre de données. Ces entreprises, quand elles se rendent compte qu'un de leurs employés a été malhonnête, elles essaient de régler discrètement le problème. La plupart du temps, d'ailleurs, c'est en l'exfiltrant. Et il n'y a pas forcément une plainte qui suit derrière.
0: Il y a un de vos journalistes, à Que Choisir, qui s'est infiltré dans un centre d'appel chargé du service client d'Engie et il a découvert quelques trous dans la raquette.
4: Alors, dans les centres d'appel, il y a un certain nombre de précautions qui sont prises, du moins dans les centres d'appel très sérieux. Par exemple, vous ne pouvez pas rentrer dans la salle où il y a tous les ordinateurs avec un téléphone portable. Mais malgré tout, alors qu'elle était en formation, cette journaliste a pu pénétrer dans certains logiciels, dans certains fichiers clients et pouvoir, entre guillemets, se servir un peu comme elle le voulait, tout simplement parce que là encore, les contrôles ne sont pas infaillibles, même si, encore une fois, il y a des précautions de base et des précautions théoriques qui sont prises. Il y a, comme vous le dites, des trous dans la raquette. Elle a réussi à le faire en se connectant d'ailleurs sur le compte Engie d'un journaliste complice. Elle a pu tout savoir, accéder bien sûr à ses données personnelles, adresses et même heure où il était présent, puisque la consommation d'électricité est suivie en temps réel.
0: Est-ce que ce piratage de données va être un risque de plus en plus fréquent ?
4: L'actualité récente le montre, il n'y a pas en ce moment un jour ou une semaine sans que effectivement un certain nombre de données s'évaporent dans la nature et ces données valent véritablement de l'or et intéressent que ce soit les petits escrocs comme les gros réseaux criminels.
0: Dernière question, Arnaud, ces données, elles servent à quoi, à celui qui les vole ?
4: Vider votre compte, à monter des sociétés en votre nom qui seront des sociétés effectivement pas tout à fait honnêtes. Bref, vous avez toute une palette de possibilités pour les escrocs de pouvoir s'enrichir sur votre dos avec vous qui êtes victime. Et quand on s'en rend compte, eh bien, le préjudice pour la victime peut être énorme. Plusieurs centaines de milliers d'euros sans qu'on s'en rende compte tout de suite.
0: Hold up sur vos données, c'est un dossier à retrouver dans les pages de Que Choisir actuellement en kiosque. Merci Arnaud.
4: Merci beaucoup.
0: Dans ces tendances, je dis les photos d'identité à l'honneur avec ce bon vieux photomaton, plus que jamais à la mode. Ce sera juste après Alain Souchon. On avance, ouais, on avance. Il est 5h53, bon début de journée, vous êtes bien ici.

0: on avance.
1: Vous écoutez ici, avant de retrouver le journal de 6h et toutes vos infos locales, Muriel Jordan est là aujourd'hui. Muriel, gros plan sur une cabine photo que vous connaissez tous.
2: Ouais, non, mais vous avez vu ça? On est à l'époque des selfies, des smartphones, des filtres. Et le photomaton, lui, l'ancêtre, tient encore debout. Non, mais c'est un truc de fou. Le photomaton reste tendance et il a réalisé une fois encore de grosses performances parce que c'est chaque année, au mois de septembre, qu'il réalise ses chiffres records. 1,5 million de photos vendues. Alors pour moi, la cabine photomaton, c'est toujours un sketch. Hein. Ça reste le tabouret qui tourne et que tu dois régler. La photo des enfants traumatisantes. Tu sais, quand tu mets 2h45 à réussir une photo sans qu'ils bougent, ni qu'on voit seulement leur front. Alors là, tu perds des points de vie. C'est aussi la déception de ne pas avoir assez fait la gueule pour valider la photo du permis de conduire. C'est d'ailleurs grâce au photomaton qu'on doit se coltiner la même gueule pourrie sur nos pièces d'identité pendant 20 ans. Il faut quand même un bac plus 8 MacGyver pour y arriver du premier coup. Mais surtout, surtout, ça reste le film Amélie Poulain quand Audrey Tautou, Amélie, tombe amoureuse de Nino. Vous savez, Mathieu Kassovitz, qui collectionne les photos oubliées dans les photomatons parisiens.
3: À ce moment précis de l'histoire, Amélie est la seule à connaître la clé de l'énigme de l'inconnu des photomatons.
2: Aujourd'hui, le photomaton célèbre ses 100 ans. Il est né il y a un siècle aux États-Unis et c'est dans les années 30 qu'il est arrivé en France.
1: Et cette cabine photo qui est toujours tendance, donc, s'est modernisée avec le temps et permet de faire bien plus que des photos d'identité, Muriel.
2: Oui, elle propose aussi de prendre des photos marrantes. Par exemple, vous vous transformez en joueur du PSG, en pilote de Formule 1, en princesse. Plein de cabines se sont converties à l'intelligence artificielle dans ce genre-là.
4: Regardez droit devant vous.
2: Pour 1 euro maintenant, on peut tester notre rythme cardiovasculaire. Vous imaginez?
5: Et si vous testiez en 2 minutes notre nouveau service forme et bien-être, vue et audition, risque cardiovasculaire?
6: Nous allons tout d'abord mesurer votre rythme cardiaque.
2: Vous fixez l'objectif pendant 45 secondes et au lieu d'obtenir la planche de photo traditionnelle, vous avez un espèce de bilan de santé. Bon, évidemment, c'est pas un vrai bilan médical, hein. C'est plutôt pour faire de la prévention et nous pousser à consulter si nécessaire. Et il y a aussi les clichés fantasy pour se transformer en joueur de basket en train de marquer un panier ou en joueur de foot du Paris Saint-Germain. Dans le JT de France 2, visiblement, les clients qui ont testé ont bien kiffé.
7: Là, je pourrais devenir une héroïne de jeux vidéo avec ça. Ça pourrait créer un avatar ou quoi?
8: Ouais, c'est top, c'est bien fait, dis donc. Ouais, ça y est, je suis parti du PSG maintenant.
7: C'est choquant. On dirait vraiment que j'ai fait un shooting photo.
2: Bref, le photomaton, c'est tendance. Et sa version moderne pour changer de peau, pour nous transformer en super-héros, pourquoi pas? Si on peut plus voir en peinture, choisissons la photo.
1: Ben oui, évidemment. Muriel, vous, Valentine, les photomatons, vous les fréquentez un peu?
9: Oh, très peu. Bon, très peu, le moins possible. Je déteste ça, tout le monde est derrière les rideaux.
1: C'était un plaisir de passer ce début de journée en votre compagnie. Tout à l'heure, Valentine, 6h30, on vous retrouve pour le 90 secondes.
9: Et toute l'actu en France et dans le monde.
1: En attendant, on vous laisse en compagnie de toute l'équipe d'ici matin sur votre radio locale. Excellente journée.
10: Merci Johan, solide comme un roc, belle journée. Allez la team, on tient le bambou, c'est jeudi. Youpi, faut être honnête, le jeudi c'est un jour fou. Fou le jeudi pour Mathis, il réalise ici matin. Fou le jeudi pour Marie-Astrid Guégan pour l'info jusqu'à 9h. Fou le jeudi pour Rêve qui vous accueille au 05 53 82 82. Ça va ce matin, Marie-Astrid?
11: Ça va et vous?
10: Super. Bon, j'ai juste encore un peu mal au bras, un peu mal partout.
11: Ouais.
10: Je fais partie de la génération, j'ai mal partout. Là, ça y est, c'est parti.
11: Mince.
10: Un
11: on
10: petit
11: va se
10: massage,
11: réconforter ensemble.
10: S'il vous plaît, ce serait cool. Ça va, Mathis? Impec. Entre 17 et 19 degrés actuellement sur la région. Une journée dominée par de belles éclaircies. Attention, des orages pourront éclater vers Sarlat, ainsi qu'au sud de la vallée de la Dordogne en cours de matinée jusqu'au soir. Il peut pleuvoir cette nuit sur la double Le Landais jusqu'au sud du département. Allez, autour des 5 mm vers Sarlat. Les températures maxi, 24, 27 degrés.
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10: Bonjour, bonjour à tous, bon réveil, jeudi 20 août, il est 6h. Le journal Marie-Astrid Guégan.
11: On respire enfin des températures normales pour une fin d'été. Il ne fait pas plus de 27 degrés en Dordogne aujourd'hui. Ça faisait plus de 2 mois qu'on n'avait pas connu ça. Louis de Bergevin, vous avez rencontré des périgourdins au frais sur la voie verte à Trélissac, extrêmement soulagés.
13: Ils ont gardé leurs habitudes de l'été, celles de sortir tôt le matin. Stéphane est venu pêcher, assis dans l'herbe en attendant que ça morde. Il est soulagé que les températures baissent enfin.
14: Chouette. Non, tant mieux, ouais, parce que c'est vrai que là, on voit tout le monde est fatigué autour de nous maintenant. Et je plains comme ça les personnes qui travaillent en pleine chaleur, les pauvres, ça doit être insupportable.
13: Tout le monde est marqué par ces plus de 2 mois étouffants. À côté de Stéphane, il y a Gérard qui range ses cannes. quasiment en colère.
0: Les gens vont haïr l'été maintenant. C'est ce que je disais tout à l'heure à mon copain. Avant, on fêtait la fête de l'été, maintenant, on va fêter la fête de la canicule.
13: Thierry est venu au parc pour faire jouer ses filles de 3 ans. Tout l'été, il a tout mis en place pour qu'elles n'aient pas trop chaud. Mais là, il sent déjà qu'il fait meilleur.
4: On respire. C'est quand même plus agréable. Bah oui, on peut sortir l'après-midi. Bah justement, hier, on a pu faire des choses dans des parcs. On était en forêt aussi, donc ça change. Et surtout pour elles, quoi, parce que c'était vraiment dur. Ça, plus les moustiques tigres aussi. Les pauvres, elles se sont fait dévorer, là.
13: Parce que c'est l'autre sujet qui fait râler les Périgourdins, le moustique tigre, qui risque de se plaire, lui aussi, avec le retour des températures plus clémentes.
11: Bon, on se concentre quand même sur les bonnes nouvelles. Ces températures en dessous des normales de saison, c'est pour toute la semaine à venir. Il n'y a en revanche pas de pluie conséquente prévue dans les prochains jours par Météo France. En même temps que cette météo se rafraîchit, le risque incendie baisse en Dordogne. Après un mois et demi en risque sévère, on passe aujourd'hui au niveau modéré. Les feux d'artifice sont à nouveau autorisés, mais uniquement tirés par des professionnels. Vu la sécheresse, ce risque ne disparaît pas complètement. Pour autant, ça reste interdit de brûler des végétaux, de faire des barbecues ou des feux de camp en forêt. L'Agence régionale de santé en Dordogne nous demande de ne pas abuser des appels au 15. Les équipes des services d'urgence sont sursollicitées en cette fin des vacances, alors que les équipes médicales ne sont pas au complet. Il y a eu 800 appels au SAMU rien que samedi dernier, le 15 août. On en parle avec le directeur de l'ARS en Dordogne, Didier Couteau, en direct avec nous dans l'info d'ici de 6h30. On ne peut pas se baigner dans la Dordogne sur la plage de Vic, au buisson de Cadouin. Il y a trop de cyanobactéries dans l'eau. Ça peut provoquer des irritations, des maux de ventre, des nausées et des vomissements. Deux octogénaires s'en sortent sans blessure d'un accident de voiture impressionnant hier à Poissant, près de Sarlat. La conductrice s'est endormie au volant. Elle a foncé dans un ravin avant de faire un tonneau et de finir dans un champ de noyers. Les secours ont quand même conduit elle et son passager à l'hôpital de Sarlat pour des examens de contrôle. L'ancien chef de la caserne des pompiers de Sarlat est rentré après avoir passé une partie de son été sur les incendies en Gironde et dans les Landes. Le capitaine Manuel Andrieux vient nous raconter ce qu'il a vu, ce qu'il a marqué. Il est l'invité d'ici matin à 7h40.
10: Ici Périgord, il est 6h04. Comme prévu, il y a eu du spectacle sur le Tour du Limousin en Dordogne hier.
11: Le gagnant de la course cycliste l'an dernier, Ewen Kostiou, a remporté l'étape périgourdine entre Salignac et Vigue et Lannoye. Le Breton est parti tout seul à une dizaine de kilomètres de l'arrivée.
15: C'est pas serein non plus, voilà, il s'était quand même un coup assez conséquent derrière. Je savais que si ça s'entendait, ça pouvait vite revenir. Après voilà, j'ai vraiment tout donné et ça piquait de partout à la fin, mais ça a tenu, donc c'est principal. C'est vrai que l'année dernière, j'étais assez frustré de pas gagner d'étape. J'avais quand même gagné le général. Voilà, j'avais vraiment à cœur en revenant cette année de gagner une étape. Mais non, c'est seulement ma deuxième victoire sur une course en ligne, donc ça fait toujours plaisir. C'est vrai que j'aime beaucoup cette course avec des routes très sinueuses et accidentées. C'est vraiment ce que j'aime. C'est vrai que c'est des parcours que j'aime plutôt bien.
11: Ewen Kostiou, vainqueur de la deuxième étape du Tour cycliste du Limousin hier à Lannoye. Il s'empare du maillot jaune. On vous a mis des photos de son arrivée et des spectateurs au bord des routes sur notre site ici.fr. C'est le début ce soir de 3 jours de concerts dans l'un des plus beaux châteaux de Dordogne, les Villégiatures au château de Biron. C'est déjà complet pour ce soir et demain, mais il reste des places pour samedi, les concerts de la chanteuse brésilienne Flavia Coelho et de la fille de Julien Clerc, Vanny. Les places sont à 31€ pour les adultes, 15€ pour les enfants.
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11: On le dit, on le répète parce qu'on est heureux, on respire enfin aujourd'hui.
10: Incroyable, hein. 24-27 degrés, c'était 10 de plus la semaine dernière. Ah oui. On était sur les 37, 38, ouais, 39, ouais. Voire 40, c'est incroyable. 17, c'est pour ça que j'ai la gorge qui me gratouille. Aïe, je frôle le rhume. Dans la journée,
11: on n'est plus habitué.
10: C'est vrai, on n'est plus habitué. La journée est dominée par de belles éclaircies, Marie-Astrid. En cours de matinée jusqu'au soir, des orages peuvent éclater vers Sarlat, ainsi qu'au sud de la vallée de la Dordogne. Il peut pleuvoir cette nuit également. Des précisions affinées tout au long de la journée. 24 à 27 degrés, 17 à 19 actuellement.
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10: Eh ben c'est dit, info, musique, bonne humeur, avec la première radio de proximité en Dordogne. Avouez qu'on est pas mal, non? La musique qui fait janter jusque sous la douche. Avec téléphone, 6h07, et un autre monde. J'attends les paf, paf, paf. Et je fais de la air guitare en même temps avec vous. Bon réveil, bonjour. Ah, on est bien ce matin.

0: Qu'est-ce qu'on aimerait ne pas prendre une ride comme le tube de téléphone à notre monde 6h10.
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0: Nous sommes jeudi, bienvenue avec Ici Périgord. On se réveille tranquillou ce matin, nous fêtons les Bernard et les Samuel. Les Bernard en général, on les appelle comment les Bernard? Nanar. Bah oui.
3: J'allais dire Bernie, mais non, Nanar.
0: On peut dire Bernie, c'est sympa, Bernie. Vous savez que le 20 août 1980, disparaissait Joe Dassin.
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0: On chante au rythme de Joe Dassin ce matin, une disparition 1980. On aura l'occasion avant 7h d'écouter Joe Dassin. Ce 20 août, c'est aussi la journée mondiale du moustique. Bzz. Alors, ça a l'air un peu rigolo comme ça, mais mine de rien, cette date, elle commémore la découverte majeure faite en 1897 par un médecin britannique, Ronald Ross, qui a prouvé que les moustiques femelles, transmettaient le paludisme aux humains avant 6h30. Les rencontres ici Périgord ce matin, pour mieux vous connaître, on a rencontré justement Francis. Il est passé du Maroc au Périgord, une vie bien remplie, nous dira Julien Pellet. Rhododendron et camélia, on entretient ce matin nos plantes de terre de bruyère avec Jean-Louis Niel, jardinier, et Julien, le couteau suisse. Et puis Catherine Viguier, qui n'est pas astronaute, mais sa connaissance des étoiles lui permet de nous donner son horoscope. C'est juste avant 6h30, bienvenue tout le monde.
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0: Est-ce que ça veut dire que j'ai oublié de faire quelque chose cette année?
1: Ouais, alors, deux choses ont peut-être été, on va dire, oubliées ou négligées. Premièrement, la taille. On se rappelle que ces plantes de terre de bruyère se taillent après floraison. Et c'est pas un réflexe que les jardiniers ont. Donc, c'est jamais des tailles agressives. On pince les extrémités de toutes les branches. On enlève les fleurs fanées. Ça, c'est une étape importante. Et l'apport d'engrais.
0: Alors, ok, d'accord. J'avais peut-être oublié de les tailler. Par contre, j'avais mis de l'engrais.
1: Oui, en mars. Mais l'engrais en mars, c'est celui qui va redonner un coup de boost à la plante. Après la taille, ça les fait redémarrer. Il y a plus de branches. Mais l'engrais que l'on va apporter cette semaine, c'est celui qui rentre dans l'initialisation de la mise à fleur des plantes. C'est-à-dire qu'en le mettant maintenant, la plante profite d'un apport de potasse plus important, ce qui va déclencher les bourgeons et la floraison de l'année prochaine. C'est à faire maintenant, on procède simplement. La veille, on a arrosé, on gratte le sol, on a un petit peu viré le paillage que l'on avait mis, on met l'engrais, on l'enfouit, on réarrose, et évidemment, on remet le paillage. Allez, dans la semaine qui suit, on arrose une ou deux fois copieusement. L'engrais est en place, il est diffusé, la plante va en profiter, et tous les éléments N, P, K, azote, phosphore, potasse sont libérés. Du coup, votre plante met en route la floraison 2026 sans aucun problème.
2: Bon, je retiens le conseil pour l'année prochaine. On se quitte sur la chanson de Sim et ses rhododendrons.
1: Allez, on aura peut-être mal aux oreilles.

se souvient de notre sim rigolo. Merci Jean-Louis, merci Julien. À demain au jardin et à tout de suite évidemment pour les gens d'ici et ici.fr et sur l'appli ici.

0: Maxime Le Forestier, ici Périgord, est né quelque part à presque 6h20, 6h19. Très exactement, j'espère que tout va bien ce matin. Vous êtes nombreux à nous laisser des commentaires, votre météo, parfois des poèmes sur la page Facebook. Ici Périgord, on voyage à Saint-Sulpice de Roumaniac ce matin avec vous, Isa. Il fait encore nuit, le ciel est sans étoiles et il fait 19 degrés ce matin à Saint-Sulpice de Roumaniac. Il y a une bonne rosée dans l'herbe et un papillon est venu se poser sur votre mur de l'entrée hier soir. Il a passé toute la nuit à l'entrée, au même endroit. 19 degrés chez Milou, à Neuvig. Bon réveil. Bon courage à tous les travailleurs, nous dit Milou. Bon réveil, Chris également, bonjour. Chris nous souhaite un très joyeux jeudi avec une photo magnifique d'un lever de soleil. Bonjour à tous, 19 degrés ce matin dans le vieux bourg de Boulazac avec une petite pluie fine, nous dit Bernard. Bah, bonne sainte Bernard, c'est votre... Bonne sainte Bernard. C'est votre sainte aujourd'hui, donc voilà, passez une belle journée. Et puis Françoise est à Sarlat, il fait 18 degrés, encore nuit, et la vie est belle pour vous aussi, non?
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0: Les Pierre, les Paul, les Jean, les Jacques, ce sont les gens d'ici. Et Julien Pellet qui part à votre rencontre chaque matin, c'est le meilleur des gens d'ici. Hein. Avec un portrait ce matin d'un instit à la retraite, c'est Francis, il a marqué vraiment des générations d'élèves à Champcevinel. Et ses débuts, de ses débuts au Maroc à son engagement local en Dordogne, il revient ce matin sur un parcours riche, transmission, passion, investissement au service des autres.
2: Moi je m'appelle Francis Jousset, je suis arrivé à Champcevinel dans les années 78. Et j'ai enseigné, j'ai fait mon métier d'instit le mieux que j'ai pu. Et je me suis aperçu que pour vraiment être en contact avec et les élèves et la population, il fallait donner de la vie autour de l'école. J'en ai retiré vraiment des satisfactions énormes.
3: Bonjour Francis. Alors vous avez une particularité, c'est que vous avez commencé votre carrière, non pas en France, mais sur le sol marocain. Est-ce que vous pouvez nous dire pourquoi ?
2: Voilà, disons que je suis sorti de l'école normale, et puis la première année, j'ai été nommé à Sarlat. Et puis tout de suite, il a fallu que je fasse mon service militaire, et puis c'est là où j'ai demandé à servir en coopération culturelle. J'ai été envoyé donc au Maroc.
3: Vous en gardez un bon souvenir de ce début de carrière ?
2: Ça, ça a été un excellent, excellent souvenir. Avec nos petits Marocains, je dis nos petits Marocains, bien que au départ, ils étaient plus vieux moi, hein. Parce que là-bas, bon, il y avait beaucoup de redoublements, de triplements et tout. Et ceux qui étaient en troisième arrivaient à 22, 23 ans, quelquefois.
3: Hein. Et vous étiez tout jeune.
2: Et nous, on était tout jeunes, voilà.
3: C'est d'accord.
2: Ça. On avait des classes de entre 45 et 50 élèves.
3: Ça fait beaucoup, ça ferait hurler des profs en France.
2: Ben ici, oui. Mais je peux vous dire qu'il n'y avait pas un mot. Hein. Et ce n'était que des doigts levés ou des questions, et c'était un respect énorme. Alors, d'abord, j'étais dans un petit collège entre Casablanca et El Jadida, qui s'appelait Bir Jdid. Et puis après, les 4 dernières années, c'était sur Casablanca. On a été obligé d'être muté à Casablanca parce que, bon, on a eu une fille. Et puis, comme il y a eu des problèmes médicaux avec ma fille, on était obligé d'être sur place. On aurait pu rester un petit peu plus, mais là, justement, la convention de coopération culturelle s'achevait, donc bon, on était obligé de revenir en France. Je suis revenu sur Champcevinel.
3: École de village, Champcevinel, à cette époque, Champcevinel, c'est 1500 habitants ?
2: Oui, c'est ça, oui, guère plus, oui. J'avais quoi, à l'époque, au CM1, CM2, il devait y avoir 17 ou 18 élèves, et c'était plus difficile que 50 élèves. Ça paraît bizarre, tout simplement parce que, bon, j'avais pris l'habitude de parler à des adolescents, et là, je me retrouvais avec des enfants de 10, 11 ans, maximum, et j'avais l'impression qu'ils ne me comprenaient pas. Pendant les 3 ou 4 premiers mois, jusqu'à Noël, je voulais démissionner. Et puis petit à petit, on s'est mieux compris, les élèves, moi, et puis petit à petit, je m'y suis bien fait, très bien fait.
3: Vous avez gardé des contacts avec vos élèves du Maroc ou pas ?
2: Alors, les élèves du Maroc, j'en ai gardé très peu quand même. Parce que malheureusement, il n'y en a pas beaucoup qui sont venus en France, mais il y en a quelques-uns qui sont venus en France. Il y en a un qui est professeur de mathématiques à la faculté de Lyon, ouais, j'en ai un autre qui est vice-consul à Bordeaux, du Maroc.
3: Est-ce que vous diriez que vous étiez un prof plutôt cool ou un prof plutôt sévère ?
2: Alors j'étais les deux. Je crois vraiment que j'étais les deux. J'étais relativement cool, mais bon, il y en a certains qui ont certains souvenirs de moi. Mais je crois qu'ils ne m'en veulent pas, au contraire. Quand je les rencontre, ils me disent heureusement que vous avez fait ça, heureusement que vous étiez un peu... Je pense que j'étais les deux à la fois. Alors dire, est-ce que c'était mieux avant ? En tout cas, à Champcevinel, moi je dis et je répète, on a toujours été privilégiés.
3: Merci Francis.
0: Merci à tous les deux, sacré parcours pour Francis et ses élèves. Un portrait à réécouter sur l'appli ici.

0: On a envie d'être sa copine, hein, Charlotte Cardin, The Way We Touch, à suivre l'horoscope du jour et l'info dans moins de 3 minutes.
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0: 12 mois, 12 signes, c'est l'heure de l'horoscope de Catherine Viguier. Catherine, quelle est la tendance de ce jour?
5: Enthousiasmante. Bélier, vive ce jeudi, dépaysant à souhait, qui vous offre d'autres perspectives que celles habituelles. Taureau, vous vous impliquez pour une personne, pour vous aussi, en y mettant les moyens. Gémeaux, sans doute qu'un ou une autre vous demande de vous remettre en question, et ça n'est pas facile. Cancer, vous faites l'expérience de vous organiser autrement, avec moins de stress, en allégeant vos tâches, bravo. Lion, votre priorité, c'est le bien-être des vôtres et votre bien-être à vous. Ce sera une belle journée. Vierge, vous refuserez d'aller trop vite si vous, vous avez besoin de ralentir. Balance, vous ne vous faites pas d'illusions, votre combat actuel est de voir clair et que vos actes suivent. Scorpion, monnaie, tel est le sujet du jour, vous pourriez négocier une rémunération ou un prix. Sagittaire, c'est un peu beaucoup même votre journée, elle sera réussie, vous allez rayonner. Capricorne, il s'agit de digérer quelque chose en secret, en retrait, samedi, on en reparlera. Verseau, une fête, un événement ou une personne vous rend joyeux et optimiste. Poisson, vous êtes tenu de vous responsabiliser aussi bien en société que dans la vie privée. Et pour nous tous, on part à l'aventure, celle qui nous enthousiasme.
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0: À suivre dans l'info d'ici après 6h30, une situation tendue pour le SAMU de la Dordogne.
6: Il y a énormément d'appels au 15 en cette fin d'été, beaucoup trop pour des motifs pas urgents, des demandes de certificats médicaux par exemple. Le directeur de l'agence régionale de santé en Dordogne passe un message aux Périgourdins sur ici Périgord.
0: Mais pour l'heure, il est 6h30, toute l'actu en France et dans le monde, c'est le 90 secondes avec vous Valentine Lettès.
7: Déjà condamné pour près de 300 viols et agressions sexuelles sur ses patients, Joël Le Squarnec est soupçonné d'avoir fait une cinquantaine d'autres victimes. Une nouvelle enquête est ouverte par le parquet de Lorient sur l'ancien chirurgien âgé aujourd'hui de 75 ans. La canicule a tué au moins 7300 morts cet été et la canicule a dévasté nos forêts comme nos montagnes. Les spécialistes parlent déjà d'un record d'éboulement cet été, environ 450 dans le seul massif du Mont Blanc, contre quelques dizaines il y a encore 10 ou 20 ans. Tous les évacués des Landes, justement, peuvent rentrer chez eux. La préfecture a donné l'autorisation aux 300 habitants de Luglon et de Garin, mais le feu brûle toujours. Fixé par les pompiers, il n'est pas encore considéré comme maîtrisé. Une avancée majeure dans le traitement du cancer de la peau grâce à l'ARN messager, la fameuse technologie du vaccin contre le Covid-19. Selon les laboratoires américains Merck et Moderna, leur traitement améliore considérablement la survie sans récidive des patients atteints d'un mélanome. Remplir le cartable de votre enfant vous coûtera 30 euros moins cher cette rentrée. En moyenne, 180 euros de fourniture scolaire pour un élève de 6e. Et profitez-en maintenant, le blocage du détroit d'Ormuz au Moyen-Orient risque de changer la donne, selon l'association Famille Rurale. Changement de terrain pour le premier match de Ligue 1 de la saison. Le Paris Saint-Germain ne pourra pas recevoir Rennes vu l'état de sa pelouse, particulièrement clairsemée à cause de la canicule. Les Bretons recevront donc les Parisiens dimanche.
6: L'info d'ici de 6h30, c'est l'Agence régionale de santé qui lance un appel aux Périgourdins. Il ne faut pas appeler les urgences, le 15 pour tout et n'importe quoi. Bonjour Didier Couteau.
8: Oui, bonjour.
6: Vous êtes le directeur de l'ARS en Dordogne. Pourquoi cette demande, la situation est compliquée dans les services d'urgence en cette fin d'été ?
8: Alors effectivement, ce qu'on note, c'est qu'on a une extrême activité dans nos services des urgences sur cette période du 15 août, notamment la semaine dernière. Et puis on a une très forte sollicitation du numéro d'urgence 15 avec des pics d'appels. Donc par exemple, le 15 août, on avait 800 appels. Donc c'est vrai que pour nous, ce qui est important, c'est de rappeler dans un tel contexte, dans une extrême, dans cette extrême sollicitation, la nécessité, peut-être avant de faire le 15, de voir d'abord son médecin traitant, peut-être de faire aussi des téléconsultations. Vous savez qu'il y a des bornes de téléconsultation dans les pharmacies, qu'on peut téléconsulter de chez soi. Peut-être aussi de voir un pharmacien, parce que l'objectif, c'est effectivement d'éviter que sur ce numéro d'appel d'urgence 15, on ait des situations qui soit moins urgente, parce que plus on a d'appels, évidemment plus il faut du temps pour s'occuper d'un appel, pour réguler, et puis parfois il y a aussi des pertes de chance pour des cas qui sont peut-être plus graves, donc c'est pour ça qu'on passe ce message.
6: C'est plus d'appels que d'habitude.
8: D'éviter d'appeler le 15 pour des situations comme effectivement des certificats médicaux, des vaccinations, des renouvellements d'ordonnances, ce genre de choses. Et puis, on a aussi un message pour nos médecins généralistes, la demande des urgentistes. On a des médecins généralistes qui sont formés à la régulation, et c'est vrai qu'au vu de la tension qu'on peut avoir aujourd'hui, l'objectif, c'est de relayer un message et de leur dire de venir renforcer nos équipes de médecins urgentistes au SAMU SAS.
6: Didier Couteau, vous avez...
8: Depuis la semaine prochaine.
6: Vous parlez de gens qui appellent le SAMU pour des certificats médicaux. C'est ça que vous avez en ce moment, notamment?
8: Alors voilà, ça fait partie un peu chaque jour du nombre d'appels. Une demande de certificat médical, d'un renouvellement d'ordonnance, parfois des arrêts de travail. Donc voilà, des choses qui n'ont pas forcément à voir, on va dire, avec des urgences.
6: Et quand vous parlez par exemple de 800 appels le 15 août, c'est beaucoup plus que d'habitude au même moment que les autres années ?
8: Oui, c'est ça. C'est-à-dire qu'effectivement... On est sur des week-ends comme ça. Tout l'été, on a été à 600, 650. Donc, ça veut dire voilà que c'est un volume de plus de 150 appels. Donc, voilà, comme j'ai dit, il faut pouvoir les absorber.
6: Et à un moment où vous manquez de personnel, c'est ça ?
8: Pardon ?
6: À un moment où vous manquez encore de personnel, les équipes ne sont pas complètes à ce moment-là de l'été.
8: Les médecins prennent aussi des vacances. Et puis voilà, c'est surtout qu'on est dans une situation extrêmement exceptionnelle. Donc on a besoin aussi de conforter ces services des urgences et puis de la régulation. On est vraiment dans quelque chose d'exceptionnel.
6: Merci.
8: Donc c'est aussi pour ça qu'il faut vraiment essayer de limiter sur des appels qui sont vraiment moins urgents.
6: Merci beaucoup Didier Couteau d'avoir été en direct avec nous sur Ici Périgord ce matin. L'appel est passé, il ne faut appeler le 15 qu'en cas d'urgence médicale.
0: À la ligne des infos de 7h, Marie-Astrid.
6: On n'en peut plus de cet été caniculaire étouffant. Eh bien c'est fini, on passe enfin sous la barre des 30 degrés aujourd'hui. Un point sur la météo avec vous, justement, Carole. Des températures beaucoup plus respirables.
0: Très agréable. 17-19 degrés avec un petit vent frais qui vous fera de l'effet. De belles éclaircies pour aujourd'hui. Peut-être des orages ici ou là, vers Sarlat, par exemple. En cours de matinée et jusqu'au soir. Cette nuit, il peut pleuvoir sur la Double, le Landais, ainsi qu'au sud du département. Peut-être même un coup de tonnerre. Un coup d'amour, un coup de je t'aime. Température maxi pour aujourd'hui, 24-27 degrés.
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0: Voilà, si vous n'avez pas encore ouvert vos volets ce matin, sachez que l'on va respirer ce matin et toute la journée en Dordogne, dans notre beau Périgord. Ça change la vie, non ? Ah, ça met le moral au beau fixe. Avec Ici Périgord, évidemment, France Gall et l'ami Elton John. Ça s'appelle Donner pour Donner. Il est 6h36, bon réveil, bonjour.

0: Pascal, Elton John, donné pour donné, 7h-20, incroyable Elton John, tournée d'adieu en 2023, et bam, on apprend qu'il sera au Brésil le 7 septembre pour un concert, et en octobre au Mexique.
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0: Et toute une équipe avec Mathis qui réalise Ici Matin jusqu'à 9h. Marie-Astrid pour l'info. Et Ève qui s'est levée. Ève, lève-toi Ève. Elle entre ici, ma petite Ève. Ça va? Ève, est-ce que tu m'entends? Oui, elle a dû aller aux toilettes. 05 53 53 82 82. J'espère que tout va bien. Du côté de chez vous, nous sommes jeudi avant 7h. Vous avez peut-être vu que les moustiques reviennent à la charge avec les températures qui baissent. Eh bien, pour les humoristes de Fred Ballard, en cette journée internationale du moustique, les moustiques sont des petits comiques, paraît-il. Pierre Fabin, notre veto, nous dira comment prendre le train avec son animal de compagnie. Mais c'est l'heure du petit plaisir. Un petit plaisir qui, ce matin, nous emmène à Bordeaux, avec, ici Gironde, Benjamin. Oh, j'adore Benjamin parce qu'il aime le skate, c'est génial le skate. Et il aime ses grands-parents, il est avec Olivier Cabrolier.
3: Lorsque ma grand-mère avait 85 ans, je l'asseyais sur une chaise et j'essayais de lui faire faire quelques petits exercices avec le skate, essayer de la faire rouler. Bonjour, moi c'est Benjamin, j'habite à Bordeaux et mon petit plaisir tous les étés, ça va être de mettre ma famille au skate. Et notamment mes grands-parents. Pour la petite anecdote, lorsque ma grand-mère avait 85 ans, eh bien, je l'asseyais sur une chaise et j'essayais de lui faire faire quelques petits exercices avec le skate, essayer de la faire rouler, essayer de lever les roues avant, les roues arrière. Alors bien sûr, je ne la mettais pas debout pour une question de sécurité. Ce que je ressens à ce moment-là, ça va être vraiment ce côté un peu transmission et partage. C'est vrai que ça a été de manière très unilatérale pendant des années. Mes parents et mes grands-parents qui ont pu me transmettre des choses et des valeurs dans la vie. C'est un peu à moi de leur transmettre quelque chose, ma passion, ce que j'aime faire au quotidien. Et du coup, c'est vraiment agréable et je vous encourage fortement à essayer car ça va un peu dans l'autre sens et c'est cool. Pour immortaliser ces moments très précieux, je vous conseille forcément de faire quelques photos et quelques vidéos et même si vous pouvez essayer de faire un petit montage avec une petite musique que vous appréciez ou que votre famille apprécie.
4: Benjamin, pourquoi ça vous tient à cœur comme ça?
3: La famille, ça reste important. J'irai jusqu'à vous dire que c'est par amour qu'on a envie de leur transmettre quelque chose. Et ça, pour le coup, c'est vraiment le plaisir de l'été.
0: T'as un plaisir peut-être de tous les jours, non, de transmettre. Et vos grands-parents, tout simplement. Oh, c'est jeudi, les amis, dites donc. Elle est vieille, la dame, elle est vieille. Elle commence à se faire vieille. Les grands-parents, évidemment, c'est vraiment un moment formidable que l'on passe avec eux. À suivre, notre vétérinaire, Pierre Fabin. Il est 6h42, bon réveil.
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0: Ici Périgord, 6h43, c'est l'heure du rendez-vous avec notre vétérinaire Pierre Fabin. Alors les vacances sont finies ou presque et vous aviez décidé d'emmener votre petite boule de poils. Vous avez pris le train mais maintenant les amis, il faut rentrer avec lui également. Alors attention, embarquer avec son animal ne s'improvise pas comme on prendrait une simple valise, Pierre.
8: C'est un moyen de transport génial mais qui demande un peu d'anticipation. Première chose, pour la SNCF, votre animal est un passager. Il lui faut impérativement son propre billet. La bonne nouvelle, c'est que la tarification a été simplifiée ces dernières années. Comptez un tarif forfaitaire, en général autour de 10 € selon le train, que vous ayez un Maine Coon ou un Terre-Neuve. En revanche, si le prix est fixe, les conditions à bord sont radicalement différentes selon le gabarit de votre compagnon.
0: Alors justement, quelles sont ces règles à bord? Parce qu'un petit Spitz ne voyage pas évidemment de la même manière qu'un Golden Retriever, j'imagine.
8: Exactement, l'installation dépend de la taille. Pour les petits animaux, chats, petits chiens, lapins, ils doivent obligatoirement voyager dans un sac ou une caisse de transport fermée, placée sur vos genoux ou à vos pieds. Pour les chiens plus grands, ils doivent rester à vos pieds, tenus en laisse et surtout porter une muselière pendant l'intégralité du trajet. C'est d'ailleurs la cause numéro un des drames en train. Le propriétaire met la muselière pour la toute première fois sur le quai de la gare. Le chien panique, essaie de l'arracher et le voyage devient un enfer. Une muselière doit s'apprendre des semaines à l'avance, à la maison, avec des friandises, pour devenir un objet positif bon, et familier.
0: Bon, bah on l'a compris, hein, Pierre, pardon, l'anticipation est la clé pendant le trajet. Comment est-ce qu'on gère le stress, le mal des transports ou voir l'envie de faire pipi ?
8: Alors, pour le chat, vaporiser des phéromones apaisantes dans la caisse 15 minutes avant de partir et placer une alaise absorbante au fond au cas où. Surtout, n'ouvrez jamais la caisse dans le wagon. Un chat effrayé est inattrapable. Pour le chien, la règle d'or, c'est la très longue balade avant d'arriver à la gare. Un chien fatigué qui a fait tous ses besoins dormira profondément. Ne le nourrissez pas juste avant le départ pour lui éviter le mal des transports, mais l'hydratation reste vitale. Prévoyez une gamelle pliable pour lui proposer de l'eau. Et enfin, détail méconnu, la présence de votre animal est légalement soumise à la tolérance des autres voyageurs. Si votre voisin de siège est très allergique, le contrôleur peut vous demander de vous déplacer.
0: Ah bah effectivement, merci Pierre pour ce détail, effectivement totalement méconnu. On se retrouve demain avec grand plaisir. Ici Périgord, 6h46. Bon réveil, nous sommes jeudi, nous sommes le 20 août. Le 20 août, c'est joli le 20 août. Ça s'appelle Lemon Tree. Bonne journée.

0: Fool's Garden avec Lemon Tree. Zut! Avec tout ça, je peux plus vous dire muy caliente. J'adore dire muy caliente. Ben non, ce mot-là, ben je peux plus le dire parce que les températures baissent et c'est tant mieux les amis. 19 degrés en moyenne ce matin. Et justement, comme chaque matin, les 3 plus, les infos pratiques ici, Périgord avec vous, Christophe Tastet. Christophe, avant de découvrir les dernières offres d'emploi, de nous intéresser aux capsules de café en alu, appel à candidature avec la ville de Périgueux.
1: Périgueux accueillera du 13 au 15 novembre la 21e édition de son Festival du Livre Gourmand. Cette année, le festival met à l'honneur le chef Jean-François Piège, l'une des grandes figures de la gastronomie française. Pendant 3 jours, plus de 80 auteurs, chefs et spécialistes se réuniront autour de la cuisine, des livres et des savoir-faire culinaires dans une ambiance conviviale et gourmande. Au cœur du festival, le Village des Saveurs accueillera une quarantaine exposants aux côtés des libraires et des éditeurs. Producteurs, artisans, commerçants, votre candidature est à envoyer au plus tard le 2 septembre. Par ailleurs, le village de Noël et les différentes animations de fin d'année se dérouleront du vendredi 4 décembre au dimanche 27 décembre. Vous êtes artisan, commerçant, créateur et ou producteur, les dossiers de préinscription sont à retourner au plus tard le lundi 14 septembre.
0: On a toutes les infos ici avec nous. N'hésitez pas à nous appeler 05 53 53 82 82. C'est l'heure du petit-déj et vous avez craqué comme nous pour les machines expresso pratiques. Quant à la petite capsule en alu qui a permis de vous faire un café génial, jetez-la, mais jetez-la bien, Christophe.
1: L'Alliance pour le recyclage des capsules en aluminium, fondée en 2019, a pour objectif de recycler 100% des capsules en aluminium en France. Elle soutient les collectivités afin d'améliorer le recyclage de tous les petits aluminium. Cette simplification nationale des consignes de tri est désormais pleinement effective sur les territoires du Grand Périgueux, ce qui signifie de plus que en Dordogne, plus de 400 000 habitants, soit plus de 500 communes, peuvent ainsi jeter leurs capsules de café en aluminium en vrac dans le bac jaune, au même titre que les papiers, cartons ou bouteilles en plastique. Léo Escourou est gestionnaire de l'Alliance pour le recyclage des capsules en aluminium.
2: Depuis le 1er janvier 2026, on peut recycler facilement ces capsules en les déposant directement dans son bac de tri, la fameuse poubelle jaune qu'on a tous devant chez soi ou au pied de notre immeuble. Il y a quand même une info qui est importante, c'est que dans la simplification du geste de tri depuis le 1er janvier, c'est important de rappeler que les capsules, il n'y a pas besoin de les vider et qu'on peut les déposer en vrac, c'est-à-dire sans sac, directement dans sa poubelle jaune.
1: Cette évolution a été rendue possible localement grâce à la modernisation du centre de tri départemental de la Dordogne, à la Rampinsol. Désormais équipé des technologies permettant de détecter et de récupérer les petits emballages en aluminium, capsules de café, opercules, blisters de médicaments, etc., il permet d'appliquer pleinement cette nouvelle consigne de tri.
0: Et ben voilà une bonne nouvelle, Christophe. Et si votre savoir-faire bâtissait l'avenir vert?
1: Une entreprise artisanale spécialisée dans la rénovation écologique, basée autour de Terrasson, recherche un ouvrier en éco-construction et isolation écologique. Vos missions, réaliser des isolations en béton de chanvre par projection mécanique, appliquer des enduits de finition et autres revêtements écologiques. Vous interviendrez sur des chantiers en autonomie ou en équipe pour des travaux de plâtrerie, maçonnerie légère et finition soignée. Le poste exige rigueur, dynamisme et une grande attention aux détails. Des déplacements occasionnels sont à prévoir en Corrèze, Gironde ou Lot, avec prise en charge du logement et des repas. Une expérience confirmée dans le bâtiment ainsi qu'un sens du travail en équipe et de l'adaptabilité seront vos meilleurs atouts. Salaire négociable selon votre expérience.
0: Faut toujours négocier avec son patron. Dites donc, si un numéro, un détail vous manque, n'hésitez pas à nous appeler. Eve vous accueille au 05 53 53 82 82. Eve qui vous donnera donc toutes les infos. Les infos arrivent dans moins de 7 minutes avec notre amie Marie-Astrid. Et puis Christophe, merci. Bonne journée. À demain.

0: C'était une fois nous deux et le 20 août 1980, Joe Dassin disparaissait à Papeete. Sans transition aucune, que faites-vous pour vous protéger des moustiques? Dans l'humour en tube, on se protège en rigolant.
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0: Issy Périgord, bienvenue, vous nous rejoignez. Sachez que c'est la journée internationale mondiale du du moustique. Et pour célébrer nos petites bêtes préférées de l'été dans l'humour en tube, Fred Ballard est allé chercher celles et ceux qui les ont fréquentées assidûment pendant leur voyage au bout du monde.
8: À l'agence, il m'avait dit de me méfier des moustiques. J'avais amené de la citronnelle. Erreur. Point lance-flamme.
9: Ah bah oui, déjà en France, quand on est passé du moustique basique au moustique tigre, on a changé de technique hein, pour repousser l'ennemi. Alors, on n'ose pas imaginer à quoi ressemblent les moustiques de l'île Moustique.
8: Des vrais moustiques, gros comme des libellules, à côté des scorpions, c'est peace and love. Ah, il te pique pas le moustique là-bas, il t'empale. Il te pompe 3 litres de sang à chaque voyage. Moi, ils m'ont chopé au pectoral rouge, j'avais les seins de Samantha Fox.
9: Alors, pour ceux qui n'ont pas l'âge de Patrick Timsit, hein, Samantha Fox était une chanteuse des années 80 dotée d'une poitrine généreuse qui n'était pas due hein, à une double piqûre de moustique. Oui, parce que certains font des allergies, ce qui n'est pas le cas de Romane Fraissinet, un ami des moustiques.
10: Tu bois du sang, moustique. Viens, j'en ai plein. Tout le monde doit manger sur cette planète. Je peux t'inviter, le plaisir, il est pour moi. Viens, moustique. Amène une meuf, c'est sur mon bras. Viens. Mais pourquoi tu laisses le truc qui gratte après? Moi, quand quelqu'un m'invite chez lui, avant de partir, je chie pas sur le tapis. Je respecte, c'est la base.
9: Oui, en fait, c'est ça le problème chez les moustiques. Il y a un gros déficit d'éducation. Ils n'ont pas tout lu Nadine de Rothschild. Hein. Ils sont aussi discrets qu'un Airbus. Heureusement, moustique rime avec comique. Quand le moustique pique, le fou rire démange.
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0: Issy Matin, Issy Périgord, nous sommes jeudi le 20 août. Good morning. Bonjour, il est 7h. Le journal Marie-Astrid Guégan.
11: Les températures descendent enfin sous les 30 degrés. C'est la bonne nouvelle ce matin en Dordogne. On va pouvoir sortir l'après-midi, ouvrir les fenêtres en journée, respirer un peu. Ça fait plus de 2 mois qu'on n'avait pas connu des températures aussi fraîches, Louis de Bergevin.
12: Oui, à la mi-juin, le jeudi 11 et le vendredi 12, Météo France relevait autour de 28 degrés pour les maximales dans le département. Ensuite, elles sont remontées au-dessus de 30, parfois même au-delà de 40 degrés. Jusqu'à aujourd'hui donc, le 20 août, on a déjà senti qu'il faisait moins lourd ces derniers jours, mais c'est aujourd'hui que la baisse est la plus marquée. Et ça va durer, explique Guy Mollet, il est prévisionniste à Météo France.
13: Jusqu'à la semaine prochaine, on a des températures globalement qui vont se situer entre 24 et 27 jusqu'à samedi, et ensuite elles vont fluctuer entre 25 et 28 degrés globalement au fil des jours et au fil de la situation météorologique. On devient avec des températures de saison globalement. Oui.
12: Et pour l'instant, Météo France ne prévoit pas de retour de pic de chaleur, en tout cas pas d'ici la fin du mois.
11: Pas de pluie significative en revanche prévue par Météo France dans les prochains jours. Il pourrait y avoir des orages dimanche ou lundi, mais ça reste à confirmer. Avec cette météo plus fraîche, la préfecture abaisse le niveau de risque incendie en Dordogne. On était en risque sévère depuis début juillet, on passe aujourd'hui permis en modéré. Concrètement, ça veut dire qu'il est à nouveau autorisé de circuler et de faire du sport dans les forêts sensibles à risque. Les travaux agricoles et forestiers sont permis, même si ça reste recommandé de le faire aux heures les plus fraîches. Une nouvelle plage interdite à la baignade à cause des cyanobactéries, la plage de Vic au Buisson de Cadouin. Comme c'était déjà arrivé l'an dernier, il y a une trop forte concentration de ces petites algues toxiques dans l'eau de la Dordogne à cet endroit. Le SAMU de la Dordogne a été appelé 800 fois samedi dernier, le 15 août. C'est 150 appels de plus que sur d'autres week-ends cet été. L'agence régionale de santé dit qu'il y a beaucoup trop de gens qui sollicitent ces services d'urgence pour des demandes de certificats médicaux, de vaccins ou d'arrêt maladie. C'est ingérable pour les médecins qui répondent à ces appels. Un accident spectaculaire qui aurait pu bien plus mal se finir hier à Poissant, près de Sarlat. Une conductrice de 80 ans est tombée dans un ravin après s'être endormie au volant. Sa voiture a fait un tonneau, elle a fini dans un champ de noyers. C'est le système du véhicule lui-même qui a déclenché l'appel au secours. La conductrice et son passager du même âge ne sont pas blessés. Ils ont quand même été emmenés à l'hôpital à Sarlat pour des examens par précaution. Son grand-oncle a été fusillé par les nazis le jour de la libération de Périgueux. Serge Baptiste, c'est son nom, avait 16 ans. Hier, comme chaque année, Laurence est venue aux commémorations pour lui rendre hommage 82 ans après. Elle témoigne sur Ici Périgord pour ses parents, ses oncles et ses tantes qui n'ont jamais réussi à faire le deuil.
3: Mon grand-oncle, c'était Serge Baptiste, qui a été fusillé à l'âge de 16 ans, le 19 août 44. En fait, il a été fusillé parce que son père et son grand-père étaient communistes. Et donc, bien sûr, les Allemands les pourchassaient, les harcelaient. Et donc, il ne les a pas dénoncés. Il a été attrapé pour ça. Et voilà, il a été d'abord interné, torturé. Et donc, voilà, la famille nous a à cœur de venir tous les ans pour penser à lui et à tous ceux qui sont morts ce jour-là. C'est un moment très important parce que il avait 4 frères et sœurs qui n'ont jamais réussi à faire le deuil. Et l'année dernière, il y a une petite place qui a été inaugurée à Périgueux au nom de Serge Baptiste. Donc, c'est pour la famille, c'est un aboutissement, une façon de se souvenir tous les ans de tout ce qu'ils ont fait pour nous et les générations futures.
11: Le témoignage de Laurence, dont le grand-oncle a été fusillé par les nazis le jour de la libération de Périgueux le 19 août 1944. Un pompier témoigne de son été sur le front des incendies. L'ancien chef du centre de secours de Sarlat, le capitaine Manuel Andrieux, est l'invité d'Ici Matin. Il est intervenu avec l'équipe des feux tactiques des pompiers de la Dordogne sur l'incendie historique de Gironde, mais aussi dans les Landes et chez nous. Il vient nous raconter à 7h40. Il y avait du monde au bord des routes du Tour du Limousin hier en Dordogne entre Salignac et Vigue et Lannoy. Une étape périgourdine remportée par le breton Ewen Costiou, un nom que beaucoup de spectateurs ne connaissaient pas. Ils sont nombreux à s'être installés à Hautefort devant le château, venus plus pour le spectacle que par amour du vélo, Valentin Plain.
14: Son drapeau français à la main, Jean-Luc donne de la voix pendant la caravane publicitaire.
15: Je suis heureux pour la commune déjà. Parce que je représente un peu la commune, je travaille pour la commune, alors ça fait toujours plaisir, parce qu'il n'y a jamais autant de monde en semaine comme aujourd'hui. Quoi.
14: Et pourtant...
15: Je ne suis pas très vélo, moi.
14: Un peu comme Robert et Evelyne, ils sont assis sur des petits tabourets à l'ombre des arbres.
16: Oui, sans plus, c'est très bien. Voilà, aujourd'hui, oui, parce que normalement, j'ai autre chose à faire, je fais autre chose, arrosage.
14: Et vous, madame, le vélo ou...
17: Oh, pas plus que ça.
14: Pourquoi vous venez dans ce cas?
17: Mais ça me fait une sortie.
14: C'est lui qui vous trimballe, en fait.
17: Oui, tout à fait.
14: On vient pour l'animation dans le bourg, sans pour autant connaître un seul nom de coureur, ni même l'équipe. Raymond ne regarde le vélo qu'à de rares occasions.
18: Le Tour de France, les Milady et le Limousin.
14: Lui, ce qu'il aime, c'est de voir les cyclistes devant les monuments périgourdins, comme le château de Hautefort qu'il a en face de lui, tout en gardant un œil sur les autres sites de Dordogne.
18: Là, je mets ici Périgord, que ça va être en direct bientôt, là. Et je l'ai enregistré sur ma télé là-bas, chez moi, pour si on veut revoir le replay.
14: Et une fois le peloton passé, ils sont tous rentrés chez eux immédiatement. Ça nous change de la sieste, lance Raymond sa chaise à la main.
11: On vous donne quand même quelques infos sportives. Ewen Costiou, gagnant du Tour du Limousin l'an dernier, est donc le nouveau maillot jaune. Il va tenter de le garder encore aujourd'hui en Corrèze sur un parcours très vallonné. C'est le dernier soir pour profiter des nuits gourmandes à Périgueux. Les grandes table avec les nappes à carreaux au milieu des stands de canards et de glace à la noix. L'autre animation phare de l'été à Périgueux, l'été sur les quais, ferme dans 3 jours, dimanche. On pourra en revanche encore aller à Bergerac pour les tablés du terroir lundi prochain et même celui d'après le 31 août.
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11: Une journée fraîche.
0: Fraîche, oui, 24-27.
11: Enfin, fraîche pour l'été, quoi. Fraîche pour, par rapport à ce qu'on a connu.
0: C'est ça, 10 degrés de moins que la semaine dernière. 24-27 degrés attendus pour aujourd'hui, entre 17, 18, 19 actuellement sur la région. Une journée dominée par de belles éclaircies, même si ça met du temps à se lever à Périgueux, par exemple. C'est tout brouillassoune. Peut-être que ça brouillasse. Apparemment, à Boulazac, par exemple, chez Bernard, ça brouillassait. Cependant, en cours de matinée jusqu'au soir, des orages peuvent éclater vers Salla, vers Sarla, au sud. Salla, c'est un copain à moi. Au sud de la vallée de la Dordogne, cette nuit il pleut à l'ouest et au sud du département, on entendra même le tonnerre sur les routes. Pas de soucis majeurs pour l'instant, attention car demain et peut-être ce week-end, il y a un retour des départs en vacances, retour ça c'est sûr, avec beaucoup de monde attendu, un trafic peut-être dense sur la 89 qui traverse le Périgord et du monde attendu aussi à la jonction à 89, à 20, à Brie, soyez prudents et patients.
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0: 7h08, merci pour votre fidélité à la première radio de proximité en Dordogne. Nous sommes jeudi, c'est presque la fin de la semaine les amis. Alors si on s'aimait, rien que ça, parce que oui, aimer est plus fort que d'être aimé. Bonjour.

0: Je suis sûre, je vous vois, je vous entends. Vous êtes en train de chantonner dans votre voiture, sous la douche, sous la couette peut-être encore, ou à la table du petit déjeuner, aimé plus fort que d'être aimé, Daniel Balavoine.
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0: ici Périgord, jusqu'à 9h, qui vous rend la vie plus simple, plus légère, plus fraîche aussi. Alors nous irons guincher à la guinguette de Georgette, de chez Georgette, à Sarlat dans quelques instants, chez Florian pour un moment vraiment fort sympathique. Loc Express, on en apprend des mots en occitan tous les jours, une minute autour du mot « vive » et Laurent Labadie. 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Dans un instant, mon œil, oui, non pas dans le rétro, mais bien dans le projecteur avec Gérald Deroux et le procès de Rachida Dati qui s'ouvre le mois prochain.
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7: Pour ma sœur Justine, c'était Juju.
8: Moi, mon frère,

0: Ah, 7h14, très exactement. Je précise comme chaque matin parce qu'évidemment, si vous devez prendre le train en gare de Périgueux, tout va bien. Le 7h31 pour Bordeaux-Saint-Jean roule et partira à l'heure. Mais pour l'heure, c'est l'heure de mon œil dans le projo, dans le projecteur avec vous, Gérald Deroux. Dernière partie de l'été, on jette un regard sur ce qui nous attend d'ici la fin de l'année. Et ce matin, le procès pour corruption de Rachida Dati.
1: Le mois de septembre, c'est le mois de la rentrée pour des millions d'écoliers et d'étudiants, avec souvent une grosse boule au ventre. Pour Rachida Dati, septembre 2026, ce sera aussi une rentrée stressante, bien plus que celle de la majorité des élèves qui oublient leur boule au ventre dès le lendemain de la rentrée. Car le 16 septembre, l'ancienne ministre sera jugée en correctionnel pour corruption et trafic d'influence dans l'affaire Renault. Soupçonnée d'avoir touché 900 000 euros du constructeur automobile, sans réelle preuve de travail, alors qu'elle était avocate et surtout députée européenne. A-t-elle fait du lobbying en faveur de Renault au Parlement européen en échange de cet argent ? Ce sera la question centrale du procès. Cette rentrée de septembre viendra conclure une année 2026 bien mal engagée pour Rachida Dati. Comme les étudiants qui loupent un partiel décisif, elle a loupé en mars dernier une étape cruciale de son parcours. Elle a été nettement battue aux élections municipales à Paris. Un peu avant les municipales, comme certains étudiants abandonnent une UV, une option qui devait leur rapporter des points, Rachida Dati a abandonné le gouvernement, quitté le ministère de la Culture. De toute façon, dans cette matière de la culture, elle avait eu du mal. Elle a loupé l'épreuve où elle pensait réussir, la réforme de l'audiovisuel public. Pour les accusations qui pèsent contre elle, l'ancienne sarkozyste risque gros. 10 ans de prison et 450 000 euros d'amende. Mais Rachida Dati est une battante. Nul doute qu'elle va tenter de braver cette épreuve en déployant toute son énergie. En parlant d'énergie, une fois cette dure rentrée passée, quelle que soit l'issue du procès, Rachida Dati, comme les étudiants qui font de longues études, aura de nouvelles épreuves à préparer. Car elle est aussi soupçonnée de corruption dans l'affaire du groupe énergétique GDF Suez, soupçonnée d'avoir touché 300 000 euros en échange de lobbying au Parlement européen en faveur de l'industrie gazière, ce qu'elle conteste. Et puis il y a cette autre enquête sur ces 450 000 euros de bijoux non déclarés. Décidément, avec tous ces dossiers, Rachida Dati sait comment occuper son agenda prochainement. Elle aura plein de révisions sur son bureau.
0: Merci Gérald. Allez, vous savez que la Nouvelle-Aquitaine est la capitale de la carte postale. C'est nous, en Nouvelle-Aquitaine, qui envoyons le plus de cartes postales pendant les vacances. Alors bravo à nous. Et peut-être que les lettres, elles se chantent, elles. C'est avec Renan Luce à la radio, 7h17. Beau réveil avec ici Périgord.

0: Renaud Luce, la lettre, ici Périgord, 7h20.
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0: Au XVIIe siècle, le guinguet était un petit vin blanc aigre et bon marché produit autour de Paris. Par extension, les lieux de fête au bord de l'eau, sur la Marne par exemple, prennent le nom de guinguette. Direction Sarlat ce matin pour un moment convivial de détente à la guinguette sous les guirlandes chez Georgette. Bonjour Florian Verret.
3: Bonjour Carole.
0: C'est qui Georgette au fait ?
3: C'était mon arrière-grand-mère, Georgette.
0: Oh, la guinguette qui revient à la mode. Depuis quelques années, c'est un lieu où tout le monde se retrouve. Il y a un esprit guinguette, évidemment, qui flotte chez vous depuis 3 ans. Ça va, le bilan au bout de ces 3 ans est positif. Les touristes, les locaux se sont emparés du lieu que vous avez créé.
3: Ouais, c'est une super saison. On a réussi à créer une atmosphère un peu... Comme au plan, on travaille avec pas mal de locaux et pas mal de touristes et les gens passent des bons moments chez nous, donc c'est chouette.
0: Donc Paris réussit. Décrivez-moi ce qu'il y a autour de vous.
3: Ben là aujourd'hui j'y suis, je suis en train de boire un petit café d'ailleurs à la guinguette, donc ouais. J'entends les oiseaux chanter, il y a de la verdure, on a la vraie vue du Périgord noir du coup.
0: Il a eu... Ouais.
3: Pardon ?
0: Non, allez-y, continuez à me faire rêver.
3: Le Périgord noir, du coup, l'appellation qui ne vient pas par rapport à un truc, mais par rapport aux forêts de chênes verts sombres, ouais. Et ben on l'a actuellement bien sous les yeux à la guinguette avec les départs des montgolfières, par exemple.
0: Ah, ça doit être magnifique. Il a évolué, ce lieu, depuis 3 ans, entre celui que vous aviez imaginé il y a 3 ans, que vous avez créé il y a 3 ans, et puis au fil des saisons, il a évolué.
3: Il a évolué dans le bon sens du terme, ouais. On a rajouté quelques manches de boue, on a les terrains pétanques, on a un petit peu de zones ombragées, on a une déco un peu plus détaillée et quelques caractéristiques qui étaient dans le plan de base, donc des expos d'artistes qui font vivre un peu le lieu de manière plus chaleureuse chaque semaine.
0: Effectivement, quel âge vous avez, si c'est pas indiscret, Florian ?
3: C'est pas indiscret du tout, j'ai 30 ans.
0: Ah oui, 30 ans, ça va, vous commencez à être vieux. Vous avez 30 ans, c'est quand même j'allais dire un fardeau, non, c'est pas un fardeau, mais en tout cas, c'est un sacré pari, un sacré challenge que vous avez mis sur la table là avec cette guinguette chez Georgette, non ?
3: Oui, ça l'est, parce qu'il y avait tout à créer. On est sur les terres de famille depuis 1884. Il n'y avait pas grand-chose, si ce n'est un vieux corps de ferme où on avait la maison de famille, où il y avait des beaux souvenirs à l'intérieur. Et donc, on a créé tout un univers et un domaine autour de ça, donc avec un deuxième gîte, des terres agricoles et une guinguette créée à partir d'un bâtiment industriel qui était un hangar agricole pendant plus de 40 ans, qui a une nouvelle vie aujourd'hui.
0: Ouais. C'est une bonne saison, vous venez de le dire, hein. C'est une bonne saison pour vous. Malgré la canicule, malgré les chaleurs intenses, les gens sont venus et vont continuer à venir jusqu'en octobre.
3: Ouais, elle a été complexe avec tous les aléas que vous venez de citer, mais on est content quand même, les gens sont au rendez-vous, on a l'atmosphère agréable que l'on souhaitait et on a des super retours, donc c'est super chouette pour nous.
0: Une arrière-saison qui s'annonce aussi très cool avec des ouvertures en septembre chez Georgette le vendredi, jeudi, vendredi, samedi soir, le dimanche également. Vous êtes en train de finaliser la programmation musicale pour chaque samedi soir de septembre et puis dernière ligne droite en octobre jusqu'au 18 où vous serez ouvert les vendredis et samedis soirs, dimanche pour le brunch. L'idée c'est vraiment de profiter de l'arrière-saison de l'été indien jusqu'à la fermeture annuelle.
3: Ouais, de continuer à recevoir nos clients jusqu'à qu'on peut, très clairement.
0: Ouais. Oui, vous irez jusqu'au bout du bout, si le temps le permet, en tout cas.
3: Exactement.
0: Parce que si les touristes sont partis, les locaux, eux, peuvent être là. Écoutez, je vous souhaite évidemment une belle fin de saison, une belle fin d'année, parce que je crois que bébé arrive.
3: Ouais, effectivement, ouais, on vous reçoit à la guinguette avec ma conjointe qui est sur son 6e mois de grossesse et on attend un enfant. Ouais.
0: Ah, c'est génial. Ça va être encore une belle aventure pour vous. Merci. Et on pense à votre arrière-grand-mère, à Georgette, ce matin. À bientôt, Florian. Merci.
3: À bientôt. Merci beaucoup, Carole.
0: Au revoir.

0: Houston avec Don't Leave Me This Way à 7h27 à suivre Lock Express. Ce matin, Laurent Labadie décortique pour nous le mot vive au 05 53 53 82 82. Appelez-nous à 7h40. Vous aurez une minute pour sortir de la grotte et à vous le cadeau du jour. Un cadeau gourmand pour un barbecue à volonté à la taverne de Saint-Cyprien. De repas offerts pour ce dimanche à 19h. On attend vos coups de fil et toute l'actu dans moins de 3 minutes.
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0: Ici Périgord, au cœur de la langue occitane, également avec vous Laurent Labadie, top chrono. Laurent, pour le mot vive.
4: La langue occitane est la langue de la métaphore, de la comparaison très imagée. Je viens de tomber sur deux expressions savoureuses que je ne peux pas m'empêcher de vous transmettre. Écoutez. Ei viu comme une plecha de chautareo. Alors, quand on est assis à côté de quelqu'un, d'excité, qu'est-ce qu'il a aujourd'hui? Il ne tient pas en place. Ei viu comme une plecha de chautareo. Il est vif comme un plein sac de sauterelles. Oh, on imagine les milliers de sauterelles dans un sac. Quel désordre à l'intérieur. Et en même temps, une spontanéité à toute épreuve. Oh, c'est beau, hein? Bon, dans le même ordre d'idées, mais en plus poétique. Qu'est-ce qu'il a aujourd'hui? Bufio e muro? Le feu est amoureux? Oh, hey, c'est pas beau ça? Le feu est vif? C'est trop beau. À l'inverse, qu'est-ce qu'il a aujourd'hui? Lufio e pabe amuro de chei? Le feu n'est pas très vif aujourd'hui. Voilà pourquoi une langue ne doit pas mourir. Elle entraînerait avec elle tout son volant poétique. Année à Diou.
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0: Ici matin, ici Périgord, qui vous offre un superbe dîner avec la personne de votre choix. C'est juste après l'info d'ici, une info d'ici Marie-Astrid, avec enfin un jour où on ne va pas finir en nage.
5: Oui, les températures redeviennent normales aujourd'hui en Dordogne. Ça fait tellement de bien après cet été qu'on a fini par détester. On peut à nouveau sortir l'après-midi sans avoir l'impression de suffoquer.
0: Mais pour l'heure, réglez vos montres, s'il vous plaît, car oui, il est déjà 7h30, le temps passe drôlement vite. C'est le 90 secondes avec vous, Valentine.
6: Un pompier blessé en Lozère, deux hameaux évacués, 250 hectares parcourus par le feu. La saison des incendies n'est décidément pas terminée, ni celle des fortes chaleurs, mais un premier bilan de Santé publique France. La France a déjà enregistré 7300 morts de plus cet été pendant les canicules. De nouvelles victimes de Joël Le Squarnec, identifiées par la justice. Une cinquantaine d'hommes et de femmes agressés par l'ancien chirurgien. C'est son procès, il y a plus d'un an, qui a permis leur découverte. Joël Le Squarnec a été condamné à 20 ans de prison pour près de 300 viols et agressions. Garde à vue toujours en cours dans le Gard des deux hommes soupçonnés de l'assassinat de Sonia Bellina. Le corps retrouvé carbonisé dans des vignes de Saint-Gilles a été formellement identifié hier comme celui de l'influenceuse aux 250 000 abonnés sur TikTok. Avis aux parents, les fournitures scolaires sont moins chères par rapport à l'an passé. 30 euros d'économie selon Famille de France pour un élève de 6e. Dépêchez-vous, avec le blocage du détroit d'Ormuz au Moyen-Orient, ça risque de ne pas durer selon l'association. De chasse dans toutes les forêts du Var où les incendies sont passés. Censé ouvrir le 13 septembre, le préfet prépare un arrêté d'interdiction. Seule la chasse aux sangliers sera autorisée vu les dégâts causés par l'animal dans les cultures. Vous êtes nombreux à rentrer de vacances ce week-end. Dès demain, c'est orange pour les retours et même rouge selon Bison Futé. Très difficile de rouler du sud-est à l'ouest de la France.
5: Dans l'info d'ici en Dordogne ce matin, on respire enfin, des températures normales pour une fin d'été. Il ne va pas faire plus de 27 degrés en Dordogne aujourd'hui. Ça faisait deux mois 69 jours qu'on n'avait pas connu ça. Sur la voie verte à Trélissac, c'est la libération pour les périgourdins que vous avez croisés, Louis de Bergevin.
7: Ils ont gardé leurs habitudes de l'été, celles de sortir tôt le matin. Stéphane est venu pêcher, assis dans l'herbe, en attendant que ça morde. Il est soulagé que les températures baissent enfin.
8: Chouette. Non, tant mieux, ouais, parce que c'est vrai que là, on voit que tout le monde est fatigué autour de nous maintenant. Et je plains comme ça les personnes qui travaillent en pleine chaleur, hein, les pauvres, ça doit être insupportable.
7: Tout le monde est marqué par ces plus de 2 mois étouffants. À côté de Stéphane, il y a Gérard qui range ses cannes, quasiment en colère.
9: Les gens vont haïr l'été maintenant. C'est ce que je disais tout à l'heure à mon copain. Avant, on fêtait la fête de l'été, maintenant on va fêter la fête de la canicule.
7: Thierry est venu au parc pour faire jouer ses filles de 3 ans. Tout l'été, il a tout mis en place pour qu'elles n'aient pas trop chaud. Mais là, il sent déjà qu'il fait meilleur.
10: On respire, c'est quand même plus agréable. Oui, on peut sortir l'après-midi. Justement, hier, on a pu faire des choses dans des parcs. On était en forêt aussi, donc ça change. Et surtout pour elles, quoi, parce que c'était vraiment dur. Ça, plus les moustiques tigres aussi. Les pauvres, elles se sont fait dévorer, là.
7: Parce que c'est l'autre sujet qui fait râler les périgourdins, le moustique tigre, qui risque de se plaire, lui aussi, avec le retour des températures plus clémentes.
5: On essaie de rester sur les bonnes nouvelles. Ces températures en dessous des normales de saison, c'est pour toute la semaine à venir. Il n'y a en revanche pas de pluie conséquente prévue dans les prochains jours par Météo France.
0: Marie-Astrid, qu'est-ce qu'il y a à la une des infos de 8h ?
5: Il y a trop d'appels au SAMU pour des motifs pas du tout urgents. On va entendre le coup de gueule du directeur de l'agence régional de santé en Dordogne et le témoignage de Daniel, son père résistant, devait être fusillé il y a pile 82 ans au moment de la libération de Périgueux. Il a par miracle été épargné. Un temps en gris. Mais c'est chouette parce qu'on respire davantage.
0: C'est incroyable, même si la journée est dominée par de belles éclaircies selon Météo France. Il fait actuellement 17 degrés à Coulounier, à Bergerac 21 degrés, une vingtaine de degrés un peu partout en moyenne. Mais là, ça a du mal à se lever hein, à Périgueux et chez vous. Quel temps fait-il ce matin? N'hésitez pas à nous le dire sur la page Facebook ici Périgord. Une journée donc dominée par de belles éclaircies en cours de matinée et jusqu'à ce soir. Des orages peuvent éclater vers Sarlat, au sud de la vallée de la Dordogne également, avec du vent assez modéré par endroits. C'est vrai que ça souffle, les températures maxi, vous l'avez dit, 24 à 27 degrés. Cette nuit, il peut pleuvoir à l'ouest du département ainsi qu'au sud, et on entendra parfois le tonnerre.
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0: Sur les routes, pas de soucis particuliers. Dans les trains également, gare de Périgueux, tout fonctionne. Alors, belle journée en Périgord, avec ici Périgord, tout en sourire. Gardez-le toute la journée. Surtout, ne vous laissez pas tomber. Ah non, surtout pas. Même avec de palmas. Bonne journée, beau réveil. Il est 7h35.

0: De Palmas avec Tombé, il est 7h38.
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0: Merci de nous rejoindre en ce jeudi. Toute la team ici Périgord. Ève vous accueille au 05 53 53 82 82. Marie Astrid pour l'info et Mathis qui réalise ce rendez-vous. On est ravis évidemment de partager ce moment avec vous. Avant 8h, les champions et championnes de demain dans la raquette ce matin d'Olivia Leray. Leçon d'histoire avec Stéphane Bern et... Histoire de réveil, suspense. Dans 5 minutes, l'invité à peine à suivre l'invité d'ici matin, Marie-Astrid.
3: C'est le capitaine Manuel Andrieux, ancien chef de secours du centre de Sarlat, du centre de chef de la caserne des pompiers de Sarlat, pardon. Il est rentré après avoir été très occupé cet été sur les incendies en Gironde et dans les Landes. Il vient nous raconter.
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0: 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Alors à 8h20, c'est l'invité ce matin, Marie-Astrid, l'ancien chef de la caserne des pompiers de Sarlat.
3: Bonjour, capitaine Manuel Andrieux.
8: Bonjour.
3: Vous avez passé une partie de votre été sur les incendies. Vous rentrez du dernier gros feu dans la région, celui des Landes, qui a brûlé 1700 hectares à Luglon. Avant ça, vous avez été sur l'incendie historique en Gironde. C'est un sacré été, comment vous l'avez vécu ?
8: Mais comme tous mes collègues, on avait compris dès le début du mois de juillet, avec la première canicule, que la saison allait être longue, et on ne s'est pas trompé.
3: Il faut dire quand même que vous êtes à la retraite. Vous avez pris votre retraite l'an dernier, après avoir dirigé le centre de secours de Sarlat pendant 14 ans, mais vous êtes resté pompier volontaire, responsable des feux tactiques en Dordogne. Comment vous êtes retrouvé à partir sur tous ces incendies ?
8: Eh bien, écoutez, l'équipe feu tactique de la Dordogne a été sollicitée, comme les autres équipes qui sont intervenues en Gironde et dans les Landes de la Dordogne, à la demande de la zone, pour venir en aide à nos collègues de Gironde et des Landes.
3: Et pour vous, c'était une évidence d'y aller ?
8: Complètement, oui. Il n'y a pas de question.
3: À quoi ça ressemblait ? C'est un feu historique dont on a énormément parlé. Qu'est-ce qui vous a marqué là-bas, notamment en Gironde ?
8: Alors en Gironde, on est intervenu dès la fin de l'après-midi de la première journée. On a vu ce feu monter en intensité, faire des sautes énormes. Et on a vite compris que ça allait être compliqué. Ce qui m'a marqué, forcément, c'est les résultats du feu, avec toute cette forêt entièrement calcinée. Le désastre aux Porges aussi, terrible. À chaque fois qu'on passait sur l'avenue d'Arcachon aux Porges, et voir toutes ces maisons brûlées, on pensait aux gens, forcément. Donc voilà, une catastrophe naturelle.
3: Vous étiez déjà intervenu sur l'incendie de 2022, il y a 4 ans, à Landiras. Là, c'était pire.
8: C'était pire en raison de la sécheresse des végétaux. La forêt était beaucoup plus sèche, beaucoup plus en stress hydrique par rapport à 2022, ce qui a rendu ce feu complètement incontrôlable.
3: Incontrôlable ?
8: Oui, incontrôlable. Je confirme, ce feu n'avait aucune règle connue des sapeurs-pompiers. Et de fait, la lutte et l'organisation a été très compliquée.
3: Est-ce qu'il y a un moment où vous vous êtes dit que vous n'alliez pas y arriver ?
8: Oui. Mais ça avait été le cas aussi en 2022, où on ne savait plus où était la tête, l'arrière du feu, les côtés. Et cette année, c'était pire parce que incontrôlable, parce que on n'avait plus de repères, les repères que l'on a sur les interventions de feux de forêt, ben on sautait cet été en Gironde.
3: C'est assez rare d'entendre ça, un pompier comme vous, très expérimenté, qui nous dit qu'il y a un moment où voilà, vous ne saviez pas comment faire face à ce feu tellement il était incontrôlable.
8: Mais c'est ça, oui, complètement. Alors nous, l'équipe feu tactique, on est sur le terrain toute la journée, on va au contact du feu pour essayer de comprendre justement comment il va réagir, où il va accélérer, où il va ralentir, où est-ce qu'il y a des zones qui seront plus favorables à la lutte. Et on s'est rendu compte vraiment que ça allait être très très compliqué en effet, oui.
3: Comment on gère dans ces cas-là ?
8: Écoutez, on est préparé à cela. On fait un travail d'équipe. Les sapeurs-pompiers, on travaille en équipe, donc on rencontre aux commandants des opérations de secours. On essaie de s'organiser au mieux pour mener à bien ces objectifs.
3: Ça marque forcément, même pour vous très expérimenté, ça marque d'intervenir sur un tel feu.
8: Oui, ce qui marque, c'est qu'on se rend compte que les choses ont changé, quoi. La météo que l'on a maintenant tous les étés va nous amener à peut-être à réfléchir, à travailler autrement sur ces feux.
3: Et c'est ça que justement vous gardez de ces incendies. Avec quoi vous revenez? Est-ce que ça vous apprend des choses pour la suite?
8: Alors, ce que je reviens, c'est surtout la population rurale de Somos, de Luglon, cette synergie qu'il y a entre les personnes pour nous aider de quelque manière que ce soit. C'est vraiment impressionnant. Que ce soit les gens qui nous préparent les repas, qui nous amènent de l'eau, les agriculteurs, les chasseurs, les équipes de rugby. C'est vraiment, vraiment très, très impressionnant. Moi, les héros, je les vois de ce côté-là.
3: Est-ce que vous allez continuer longtemps à intervenir en tant que pompier volontaire pour ces feux tactiques ?
8: Ouais, tant que je me sentirai physiquement capable et techniquement capable, parce que la profession est très technique, les techniques donc évoluent, ça va très très vite, donc si on n'est pas toujours à travailler, à faire des manœuvres, à participer, je pense que je serai en mesure de comprendre qu'il est temps de raccrocher.
3: Merci.
8: Mais c'est pas pour tout de suite.
3: C'est pas pour tout de suite. Merci beaucoup, capitaine Manuel Andrieux. Merci d'être venu ce matin sur Ici Périgord nous raconter vos interventions sur les feux de l'été en Gironde et dans les Landes.
0: Une interview à retrouver sur l'appli ici et ici.fr.

0: 8h moins 10, Céline Dion, dansons, non pas sous la pluie, mais sous les nuages, ce matin, en Périgord, en Dordogne. Vous savez quoi? Vous êtes près de 2,8 millions. Nous avons près de 2,8 millions de visites mensuelles sur notre site ici.fr, sur notre appli ici. Grâce à vous, nos réseaux sociaux, ça cartonne. Et justement, la météo, près de chez vous, ça dit quoi? Ça dit qu'à Antoine, il y a un temps nuageux, 23 degrés cet après-midi. C'est vrai que le Périgord est toujours beau, chère Marie. Bon courage, nous dit Béatrice, et good morning. Un ciel nuageux un peu chez vous aussi. Jackie, il est où? Il est à Siorac. 20 degrés 8 avec un ciel voilé. Il nous souhaite un bon jeudi à tous et il nous a envoyé une photo du coucher de soleil hier soir à Siorac. Magnifique, Jackie. J'allais vous appeler Jacqueline. Bon jeudi, Monique. À ici Périgord aussi, à Rouffignac. Il fait 19 degrés avec un ciel couvert encore ce matin. Et là, c'est chez Daniel. Un peu de fraîcheur aujourd'hui. Et c'est vrai que ça va être le mot du jour. On va enfin respirer. Il est 8h moins 10. Nouvelle chronique, ici Périgord, cet été avec vous, Olivia Leray. Olivia, elle met en lumière les sportives qui compteront dans les années à venir nos champions de demain. Et on reprend la raquette ce matin, Olivia.
1: Alex Lanier, les cheveux blonds, attachés et plaqués en arrière, 21 ans. Passion, fou du volant. Pas la voiture, mais la vitesse. Pas les virages, mais les appuis. Son truc à lui, c'est le badminton. Et pas qu'un peu. Hein. L'an dernier, il est devenu le premier Français de l'histoire à entrer dans le top 10 mondial. Après ça, il a eu un peu plus de mal à répondre présent dans les grands rendez-vous. Et puis ces derniers mois, à nouveau des victoires et le premier comeback de sa jeune carrière. Bah, ça arrive, les petits coups de mou. Surtout quand on a commencé si jeune, quand il est bébé, on lui accroche un volant au-dessus de son cosy pour le distraire. Première raquette à 3 ans. Et il renvoie déjà le volant. Je vous rappelle pas notre coordination quand on avait 3 ans, mais il faut quand même être habile pour le toucher, ce volant. Dans le Calvados, papa et maman vont jouer au bad pour se détendre et rigoler. Dans leur sillage, Alex. À la maison, quand on rentre, on continue de s'envoyer des volants. Et Alex, bah, il fait des revers. Comme ça, alors qu'on lui a rien appris encore. Alex ne découvre donc pas le haut niveau, mais le sport qui fait du bien, qui défoule, qui anime. Et il en fait du haut niveau. Dans la foulée, on l'inscrit en club, alors que les gamins commencent en général vers 8 ans. Il prend de l'avance. À 15 ans, il entre à l'INSEP. Quelques années plus tard, il devient le premier Français de l'histoire à gagner un Super 750. C'est comme un Masters 1000 au tennis. Pour les Jeux de Paris, il est un peu juste niveau classement à cause d'une blessure. Alors il passe son tour et il se dit qu'il attendra Los Angeles et que là, ce sera son moment. L'année d'après, il est champion d'Europe. Cette année, la même chose, mais par équipe, avec un smash qui frôle parfois les 450 km/h. À côté, il ne lâche pas l'école, Alex, et il aime la physique. Étudiant à la Sorbonne, il fait comme il peut pour suivre un cursus en sciences formelles. Moi, je suis pas spécialiste en sciences, mais je suis plutôt formelle. Retenez le nom d'Alex Lanier pour dans 2 ans à Los Angeles, parce que quand il prend le volant, on n'est jamais déçus.

merci Olivia et à demain. À tout de suite, ici Périgord, votre réveil matin du quotidien. Ah, c'est si beau ça. Il est comment le sky ? Soit avec du coca, soit un peu bouché ce matin sur le Périgord et la Dordogne. Passez un agréable moment avec Alan Parsons Project. Ça s'appelle Eye in the Sky. Il est 7h53.

0: Alan Parsons Project avec Eye in the Sky, le ciel, comment est-il chez vous? N'hésitez pas à nous le dire sur la page Facebook ici Périgord. Et puis si vous n'avez pas vu les images de Sophie Adnaud dans l'espace, je vous encourage vraiment à regarder. Mardi, j'étais une carpe devant ma télé. C'est assez magique. À suivre toute l'actu, l'info ici Périgord dans moins de 3 minutes. Et Stéphane Bern, toujours à l'heure. Normal, il a mis son réveil.
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0: Sortez les cahiers, on prend notre leçon d'histoire ce matin. On voyage au temps du premier réveil. Drelingue, drelingue, Stéphane Bern.
5: C'est l'histoire d'un horloger qui devait se lever tôt, très tôt. C'est l'histoire de l'horloger qui inventa le réveil matin. Fin du XVIIIe siècle aux États-Unis, le jeune Levi Hutchins commence un apprentissage auprès d'un célèbre horloger près de Boston. La légende raconte qu'il arrivait tout le temps en retard, un comble pour un horloger. Et c'est pour y remédier que l'ingénieux apprenti aurait inventé le premier réveil mécanique. Bon, en réalité, ce n'est pas tout à fait exact. C'est arrivé plus tard, quand Levi Hutchins s'installe à son compte dans le New Hampshire. La règle de l'entreprise impose de se lever à 4 heures du matin. Et même pour l'époque, c'est tôt. Trop tôt pour qu'un coq ne se mette à crier et réveille le jeune horloger. Un jour, en regardant ses armoires remplies d'horloges, il trouve la solution. Fabriquer son propre réveil. C'est l'idée d'une horloge pouvant sonner l'alarme qui était difficile, pas son exécution. À la bonne heure. Levi Hutchins s'imagine un ingénieux système qui consiste à ajouter un engrenage à une horloge en laiton, puis d'attacher cet engrenage à une cloche pour qu'elle sonne tous les jours à 4 heures. Il place son invention dans une armoire de 75 cm par 35. Et oui, ce tout premier réveil matin mécanique prenait de la place sur la table de chevet. Levi Hutchins meurt à l'âge de 93 ans, sans jamais avoir développé ou commercialisé son invention. Il voulait se réveiller à l'heure, mais pas gagner des fortunes. On dit souvent que le temps, c'est de l'argent, mais pas là, en l'occurrence. Voilà, maintenant, quand la sonnerie de votre réveil vous arrachera brutalement à la douceur de vos songes, vous saurez désormais qui insulter de tous les noms.
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0: Et pour un réveil tout en douceur, jeudi 20 août, et le temps qui court, le temps qui passe, 8 heures. Le journal Marie-Astrid Guégan.
6: Il y a trop d'appels au SAMU de la Dordogne pour des demandes de certificats médicaux ou de vaccination. Des motifs évidemment pas du tout urgents, surtout en plein été, au moment où les équipes de médecins qui répondent aux appels ne sont pas complètes. Ils sont sous l'eau en ce moment. Le directeur de l'Agence régionale de santé en Dordogne, Didier Couteau, lance donc un appel sur Ici Périgord ce matin.
7: On est vraiment dans quelque chose d'exceptionnel. On a une très forte sollicitation du numéro d'urgence 15 avec des pics d'appels. Donc, par exemple, le 15 août, on avait 800 appels. Tout l'été, on a été à 600, 650. Donc, ça veut dire, voilà, que c'est un volume de plus de 150 appels. C'est pour ça qu'il faut vraiment essayer de limiter sur des appels qui sont vraiment moins urgents, comme effectivement des certificats médicaux, des vaccinations, des renouvellements d'ordonnances. Ça fait partie un peu, chaque jour, du nombre d'appels. Dans cette extrême sollicitation, la nécessité, peut-être avant de faire le 15, de voir d'abord son médecin traitant, peut-être de faire aussi des téléconsultations, peut-être aussi de voir un pharmacien, parce que plus on a d'appels, évidemment plus il faut du temps pour s'occuper d'un appel, pour réguler. Et puis, parfois, il y a aussi des pertes de chance pour des cas qui sont peut-être plus graves. Donc c'est pour ça qu'on passe ce message.
6: Le directeur de l'ARS en Dordogne, Didier Couteau, qui passe aussi un message aux médecins généralistes. Le SAMU a besoin de renforts pour répondre aux appels cette semaine et la semaine prochaine. Deux octogénaires s'en sortent sans blessure d'un accident de voiture impressionnant hier à Poissan, près de Sarlat. La conductrice s'est endormie au volant. Elle a foncé dans un ravin avant de faire un tonneau et de finir dans un champ de noyers. Les secours ont quand même conduit elle et son passager à l'hôpital de Sarlat pour des examens de contrôle. On avait l'impression que ce jour n'allait jamais arriver. On passe enfin sous la barre des 30 degrés, pas plus de 27 degrés annoncés aujourd'hui par Météo France. Ça faisait plus de deux mois que ça n'était pas arrivé. Les températures vont rester sous les normales de saison pendant une semaine avec de la pluie par-ci par-là, mais pas de cumul significatif. En même temps que cette météo se rafraîchit, le risque incendie baisse en Dordogne. Après un mois et demi en risque sévère, on passe aujourd'hui au niveau modéré. Les feux d'artifice sont à nouveau autorisés, mais uniquement tirés par des professionnels. Vu la sécheresse des sols et des végétaux, le risque ne disparaît pas pour autant. Ça reste interdit de faire des barbecues ou des feux de camp en forêt. Le nom de son père résistant a failli être inscrit sur le mur des fusillés à Périgueux. Daniel s'y rend chaque année lors des commémorations de la libération de la ville de l'occupant nazi le 19 août 1944. 82 ans après, il y était encore hier avec sa petite fille pour lui transmettre l'histoire de son père.
8: Je viens ici un petit peu plus particulièrement devant ce mur des fusillés parce que souvent je me dis que mon père pourrait avoir son nom marqué sur ce mur. Il a été résistant dans le groupe Gardette à Sainte-Marie-de-Chignac. Le 4 mars 1944, ce groupe a tendu une embuscade sur l'ancienne route 89, sur la nationale. Il y a eu des collègues à lui, des amis à lui qui sont morts. Lui a été blessé, fait prisonnier. Il a été hospitalisé ici à l'hôpital de Périgueux, torturé et interrogé. Il n'a jamais été fusillé, simplement parce que le corps médical s'y est opposé au prétexte qu'il ne pouvait pas tenir debout. Il était enveloppé de plâtre et de pansements. Voilà, mais donc à la libération, le jour d'ailleurs, il est sorti des plâtres et des pansements, le jour même du 19 août, et moi je suis venu quelques années après.
6: Daniel qui, pour faire perdurer l'histoire de son père, est membre de plusieurs associations de mémoire de la Seconde Guerre mondiale. Le témoignage de l'ancien chef de la caserne des pompiers de Sarlat, intervenu sur les gros incendies de l'été en Gironde et dans les Landes. Le capitaine Manuel Andrieux était l'invité d'ici matin, il y a quelques minutes. Il raconte qu'à un moment, lui et ses collègues se sont dit qu'ils n'allaient pas y arriver à contrôler ce feu incontrôlable, justement, en Gironde. Son interview est à réécouter sur notre site ici.fr. Dans les Landes, les derniers habitants évacués à cause de l'incendie de Luglon peuvent rentrer chez eux une semaine après le début du feu. Il n'y a donc plus aucun évacué sur cet incendie fixé depuis le début de la semaine, mais pas encore maîtrisé. On ne peut pas se baigner dans la Dordogne sur la plage de Vic, au buisson de Cadouin. Il y a trop de cyanobactéries dans l'eau. Ça peut provoquer des irritations, des maux de ventre, des nausées et des vomissements.
0: Ici Périgord, il est 8h05. Comme prévu, il y a eu du spectacle sur le Tour du Limousin en Dordogne hier.
6: Le gagnant de la course cycliste l'an dernier, Ewen Costiou, a remporté l'étape périgourdine hier entre Salignac et Vig et Lannoye. Le Breton est parti tout seul à une dizaine de kilomètres de l'arrivée.
9: C'est pas serein non plus. Voilà, il était quand même un coup assez conséquent derrière. Je savais que si ça s'entendait, ça pouvait vite revenir. Après, voilà, j'ai vraiment tout donné et ça piquait de partout à la fin, mais ça a tenu, donc c'est principal. C'est vrai que l'année dernière, j'étais assez frustré de ne pas gagner d'étape. J'avais quand même gagné le général. Voilà, j'avais vraiment à cœur en revenant cette année de gagner une étape. Mine de rien, c'est seulement ma deuxième victoire sur une course en ligne, donc ça fait toujours plaisir. C'est vrai que j'aime beaucoup cette course avec des routes très sinueuses et accidentées. C'est vraiment ce que j'aime. C'est vrai que c'est des parcours que j'aime plutôt bien.
6: Et Ewen Costiou, vainqueur de la deuxième étape du Tour cycliste du Limousin hier à Lannoye. Il s'empare du maillot jaune. On vous a mis des photos de son arrivée et des spectateurs au bord des routes sur notre site ici.fr. C'est le début ce soir de trois jours de concerts dans l'un des plus beaux sites de Dordogne, les Villégiatures au château de Biron. C'est déjà complet pour ce soir et demain, mais il reste des places pour le samedi avec les concerts de la chanteuse brésilienne Flavia Coelho et de la fille de Julien Clerc, Vanille. Ça coûte 31 euros pour les adultes, 15 euros pour les enfants. C'est le dernier soir pour manger un confit de canard au beau milieu de la place de la Clôtre à Périgueux. Dernière nuit gourmande de l'été avec des dizaines de stands et de la musique sur les places de la Clôtre, les places du Coderre et de l'ancien hôtel de ville.
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6: Il fait gris, mais qu'est-ce qu'il fait bon aujourd'hui?
0: C'est vrai que c'est agréable, Marie-Astrid. 17-19 degrés actuellement sur la région. Dans l'ensemble, la journée sera dominée par de belles éclaircies. Bon, bah, c'est vrai que là, c'est un peu bouché à Périgueux, peut-être que chez vous aussi. En tout cas, il y aura peut-être des orages qui pourront éclater vers Sarlat, ainsi qu'au sud de la vallée de la Dordogne. Cette nuit également, il peut pleuvoir sur la Double, le Landais, au sud du département. On entendra parfois le tonnerre et des températures agréables, 24 à 27 degrés. Côté route, pas de soucis majeurs pour l'instant, bien évidemment, mais attention, le week-end s'annonce rouge dans les yeux de Bison Futé. Un trafic dense sur l'A89 attendu demain et sur la jonction A89 à 20 à Bourges, à Brive, et que sur les gares, dans la gare évidemment de Périgueux, je regarde mon petit sas de contrôle, tout va bien, les trains partent et arrivent à l'heure. Super, non? 8h07.
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0: Crème solaire, maillot de bain, slip de bain pour monsieur, pas de caleçon, et zou, on prend l'air du matin. Je dirais même plus, on va prendre la mer du matin. Avec Alain Chamfort et Manu Révin.

0: Alain Chamfort avec Manu Reva, il est 8h12. On est bien dans le bateau ici Périgord, non?
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0: Seul maître à bord, Mathis réalise ici matin. Ève, Marie, Astrid vous accompagne également. Nous vous réveillons ce matin et avant 8h30, nous ferons la rencontre de Francis, un instit au parcours incroyable. Vous le verrez, il a commencé sa carrière au Maroc pour la terminer en Dordogne. Aude Razo, dans quelques instants, même l'été, et une page anti-fake news, pour une fois. Et bien sûr, avant 8h30, on va jouer ensemble les amis, c'est de l'info insolite. 05 53 53 82 82. L'idée c'est quoi? C'est que je vais vous donner le début d'une info. Une info plutôt rigolote, plutôt insolite, on va dire. Et puis vous allez devoir trouver la chute, la bonne chute parmi deux propositions. 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
1: 8h15, c'est l'heure de C'est pas vrai, le rendez-vous anti-arnaque, Marie-Astrid.
2: Vous nous parlez ce matin, Aude Raso, d'une page internet qui lutte contre les fake news en matière de santé.
3: Oui, je me suis dit que c'était bien de faire un focus là-dessus parce que vous, les auditeurs, vous êtes très très nombreux à m'écrire tous les jours pour me demander si tel ou tel complément alimentaire est une arnaque ou si la dernière astuce santé que vous avez vue passer sur Facebook est vraiment efficace. Cette page, notez bien, elle s'appelle santé.fr/décryptage. Je la trouve très bien parce que dessus, on peut poser des questions directement à des experts. Il y a une petite case prévue à cet effet. Est-ce que c'est vrai que... Et vous écrivez votre question. Le curcuma peut-il soigner l'arthrose et les cancers? Faut-il vraiment éviter le pamplemousse lorsqu'on prend des médicaments? La luminothérapie est-elle une arnaque ou est-elle efficace contre la dépression saisonnière? Voilà quelques-unes des thématiques qui sont développées.
2: Et qui sont les experts qui répondent?
3: Alors, c'est sérieux, ce sont des experts partenaires du service public d'information en santé. Et ils nous disent donc que non, il n'y a aucune preuve que le curcuma aide à guérir le cancer. Que oui, c'est vrai, certains médicaments peuvent devenir toxiques si vous consommez du pamplemousse. Ils nous mettent toute la liste. Et puis oui, la luminothérapie est efficace, mais c'est moins sûr pour les lampes antidéprimes grand public qu'on trouve en magasin. C'est bien d'avoir une page internet comme ça quand on voit les tonnes de fausses bonnes idées santé qui pullulent sur nos réseaux sociaux. Dernière en date, des internautes nous jurent la main sur le cœur que leur nez est plus joli, plus fin, depuis qu'elles prennent des médicaments anti-acné. Là, c'est l'agence de sécurité du médicament qui a dû réagir. Attention, dit-elle, ces traitements contre l'acné sévère sont puissants et peuvent provoquer des dépressions, des risques pour le foie, des risques très graves aussi pour le fœtus, pour les femmes enceintes.
1: Bon bah Aude, merci en tout cas, et on rappelle le nom de cette page anti-fake news, santé.fr/décryptage. Merci pour vos alertes chaque matin, ici Périgord.

0: t'oublie pas, la Rousseau. Certes, elle est devenue brune, mais elle fait toujours la tournée des plages. La plage, elle est longue, la plage, hein, de Périgueux jusqu'à l'océan. Quel temps chez vous? Page Facebook, ici Périgord. Bonjour, Jean-Luc, 20 degrés, avec un ciel couvert ce matin à Font-Roc. Une belle journée et un bon croissant à vous également. Quel temps fait-il chez vous, les amis? N'hésitez pas à nous le dire. À la 12, il fait 18 degrés et la pluie tant attendue est là. Ça va faire du bien à la terre, c'est vrai, Claudine. Merci pour votre message du matin. À Antonne, il fait 23 degrés, le Périgord est toujours beau, c'est vrai qu'il est toujours beau, Marie. Belle journée à tous et bon courage pour cette journée, nous dit Béatrice. À Saint-Thierry et la Perche, 17 degrés actuellement chez Yvette. Et il fait beau chez Yvette. Chez vous aussi, dites-le nous sur la page Facebook, ici Périgord.
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0: C'est le meilleur des gens d'ici ce matin avec vous, Julien Pelé. Il est parti à la rencontre, Julien, d'un institut à la retraite, Francis. Il a marqué des générations d'élèves à Champcevinel, ses débuts au Maroc, un engagement local hors d'ordre d'orgne. Portrait.
2: Moi, je m'appelle Francis Jousset. Je suis arrivé à Champcevinel dans les années 78. Et j'ai enseigné, j'ai fait mon métier d'institut le mieux que j'ai pu. Et je me suis aperçu que pour vraiment être en contact avec et les élèves et la population, il fallait donner de la vie autour de l'école. J'en ai retiré vraiment des satisfactions énormes.
3: Bonjour Francis. Alors vous avez une particularité, c'est que vous avez commencé votre carrière, non pas en France, mais sur le sol marocain. Est-ce que vous pouvez nous dire pourquoi?
2: Voilà, disons que je suis sorti de l'école normale, et puis la première année, j'ai été nommé à Sarlat. Et puis tout de suite, il a fallu que je fasse mon service militaire, et puis c'est là où j'ai demandé à servir en coopération culturelle. J'ai été envoyé donc au Maroc.
3: Vous en gardez un bon souvenir de ce début de carrière?
2: Ça, ça a été un excellent souvenir. Avec nos petits Marocains, je dis nos petits Marocains, bien qu'au départ, ils étaient plus vieux que moi. Hein. Parce que là-bas, bon, il y avait beaucoup de redoublements, de triplements et tout. Et ceux qui étaient en troisième arrivaient à 22, 23 ans, quelquefois.
3: Hein. Et vous étiez tout jeune.
2: Et nous, on était tout jeunes, voilà.
3: C'est d'accord.
2: Ça. On avait des classes de entre 45 et 50 élèves.
3: Ça fait beaucoup, et ça ferait hurler des profs en France.
2: Ben ici, oui. Mais je peux vous dire qu'il n'y avait pas un mot. Hein. Et ce n'était que des doigts levés ou des questions, et c'était un respect énorme. Alors, d'abord, j'étais dans un petit collège entre Casablanca et El Jadida, qui s'appelait Bir Jdid. Et puis après, les 4 dernières années, c'était sur Casablanca. On a été obligé d'être muté à Casablanca parce que, bon, on a eu une fille. Et puis, comme il y a eu des problèmes médicaux avec ma fille, on était obligé d'être sur place. On aurait pu rester un petit peu plus, mais là, justement, la convention de coopération culturelle s'achevait. Donc, bon, on était obligé de revenir en France. Je suis revenu sur Champcevinel.
3: École de village, Champcevinel, à cette époque, Champcevinel, c'est 1500 habitants?
2: Oui, c'est ça, oui. Guerre plus, oui. J'avais quoi, à l'époque, au CM1, CM2, il devait y avoir 17 ou 18 élèves, et c'était plus difficile que 50 élèves. Ça paraît bizarre, tout simplement parce que, bon, j'avais pris l'habitude de parler à des adolescents, et là, je me retrouvais avec des enfants de 10, 11 ans, maximum, et j'avais l'impression qu'ils ne me comprenaient pas. Pendant les 3 ou 4 premiers mois, jusqu'à Noël, je voulais démissionner. Et puis, petit à petit, on s'est mieux compris, les élèves, moi, et puis petit à petit, je m'y suis bien fait, très bien fait.
3: Vous avez gardé des contacts avec vos élèves du Maroc ou pas?
2: Alors, les élèves du Maroc, j'en ai gardé très peu quand même, parce que malheureusement, il n'y en a pas beaucoup qui sont venus en France, mais il y en a quelques-uns qui sont venus en France. Il y en a un qui est professeur de mathématiques à la faculté de Lyon, j'en ai un autre qui est vice-consul à Bordeaux, du Maroc.
3: Est-ce que vous diriez que vous étiez un prof plutôt cool ou un prof plutôt sévère?
2: Alors j'étais les deux. Je crois vraiment que j'étais les deux. J'étais relativement cool, mais bon, il y a certains qui ont certains souvenirs de moi. Mais je crois qu'ils m'en veulent pas. Au contraire, quand je les rencontre, ils me disent heureusement que vous avez fait ça, heureusement que vous étiez un peu. Je pense que j'étais les deux à la fois. Alors dire est-ce que c'était mieux avant? En tout cas, à Champcevinel, moi je dis et je répète, on a toujours été privilégiés.
3: Merci Francis.
0: Merci Francis. Merci Julien. Ces élèves également. Merci. Un portrait à réécouter sur l'appli ici et ici.fr.

0: Chris Isaac avec Blue Hotel. À suivre l'info dans moins de 2 minutes.
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0: Ça sifflote, ça chantonne. À Neuvic, chez Eliane, je suis sûre que ça sifflote et que ça chantonne. Bonjour Eliane.
3: Oui, bonjour, ici Périgord.
0: Comment ça va?
3: Ça va très bien.
0: L'active retraitée,
3: oui,
0: fidèle.
3: Bien occupée dès le bonheur le matin.
0: Mais qu'est-ce que vous faites dès le matin de bonheur?
3: D'abord, écoutez, il y a la maison à s'occuper. Là, on va pouvoir s'occuper du jardin. Donc, il y a de quoi faire. Tout s'est accumulé. Et ça... voilà, je fais beaucoup de sport, de loisirs créatifs avec mes mains. Et je ne vois pas le temps passer.
0: Ah, j'ai l'impression. Quel genre de loisirs créatifs?
3: Alors, j'aime bien travailler le bois, faire de la récup aussi avec des petits morceaux de tissu, enfin, plein de choses diverses.
0: C'est ça le secret d'une retraite. C'est ça le secret d'une retraite réussie, hein, Eliane, j'en
3: Exactement.
0: Suis sûre. Bon, dites-moi, en tout cas, ce que vous aimez aussi, c'est tous nos beaux châteaux qui nous entourent. Le château de Fayol, vous allez y aller avec la personne de votre choix, parce que la prochaine pleine lune aura lieu fin août. Elle s'appelle la lune de l'Esturgeon, parce que ce nom bizarre vient de la couleur noire du caviar ou d'une tribu.
3: Non, ça vient d'une tribu.
0: Absolument, une tribu amérindienne, les Algonquins. Car c'était le moment de l'année où ce gros poisson était le plus facile à pêcher dans les grands lacs, tout simplement. Bravo en tout cas, à vous le cadeau, ce beau site de Dordogne et ce château de Fayol.
3: Eh bien écoutez, merci beaucoup au château de Fayol et à Ici Périgord.
0: Quelle est la première radio de proximité de Dordogne?
3: C'est Ici Périgord.
0: À bientôt Eliane.
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0: La faute d'Ici à suivre la bonne ambiance pour le tour du Limousin.
4: Oui, il y avait du monde, notamment à Hautefort. Jean-Luc n'avait jamais vu autant de public un mercredi dans sa commune.
0: Incroyable, mais pour l'heure, il est 8h30, 90 secondes, c'est le 90 secondes, avec vous, Valentine Lettès.
5: Condamné pour près de 300 viols et agressions sexuelles sur des patients, Joël Le Squarnec a fait des dizaines d'autres victimes. La justice en a identifié 48 pour des faits non prescrits et ouvre une nouvelle enquête sur l'ancien chirurgien. Toute l'affaire Le Squarnec est sur ici.fr. La Lozère brûle à son tour. Un pompier blessé, 2 hameaux évacués, 250 hectares parcourus hier près de Prévenchères. Et on mesure seulement les effets de cet été caniculaire. Au moins 7300 morts de plus pendant les très fortes chaleurs. Un bilan de la surmortalité toujours provisoire. Stylo, compas et calculette moins chers en cette rentrée 2026. 30 euros d'économie en moyenne pour un élève de 6 selon Famille de France. L'association conseille aux parents d'en profiter. Avec le blocage du détroit d'Ormuz au Moyen-Orient, ça risque de ne pas durer. Technologie phare du vaccin contre le Covid-19. L'ARN messager permet une avancée majeure dans le traitement du cancer de la peau. Selon les laboratoires américains Merck et Moderna, leur nouveau traitement améliore considérablement la survie sans récidive des patients atteints d'un mélanome. 18 000 nouveaux malades chaque année en France. Pas de pelouse, pas de match à domicile pour le Paris Saint-Germain. Le gazon du Parc des Princes, particulièrement clairsemé à cause de la canicule. Le premier match de Ligue 1 des Parisiens aura finalement lieu dimanche chez l'adversaire au Rosenpark de Rennes. Et puis surprise pour la famille royale britannique, 6 ans après leur départ fracassant, le prince Harry et son épouse Meghan reviendront au Royaume-Uni d'ici la fin du mois.
4: Merci Valentine. Dans l'info d'ici en Dordogne ce matin, un mois après le Tour de France, on a à nouveau vu beaucoup de monde au bord des routes pour le Tour du Limousin hier entre Salignac-Eyvig et Lannoy. Une étape remportée par le Breton Ewen Kostiou, un cycliste pas forcément connu par les spectateurs, notamment à Hautefort. Le public était venu plus pour le spectacle que par amour du vélo, Valentin Plat.
6: Son drapeau français à la main, Jean-Luc donne de la voix pendant la caravane publicitaire.
7: Je suis heureux pour la commune déjà, parce que je représente un peu la commune. Je travaille pour la commune, alors ça fait toujours plaisir, parce qu'il n'y a jamais autant de monde en semaine comme aujourd'hui. Quoi.
6: Et pourtant...
7: Je suis pas très vélo, moi.
6: Un peu comme Robert et Evelyne, ils sont assis sur des petits tabourets à l'ombre des arbres.
8: Oui, sans plus, c'est très bien. Voilà, aujourd'hui, oui, parce que normalement, j'ai autre chose à faire, j'ai autre chose. Arrosage.
6: Et vous, madame, le vélo?
9: Oh, pas plus que ça.
6: Pourquoi vous venez dans ce cas?
9: Mais ça me fait une sortie.
6: C'est lui qui vous trimballe, en fait.
9: Oui, tout à fait.
6: On vient pour l'animation dans le bout. cours sans pour autant connaître un seul nom de coureur, ni même l'équipe. Raymond ne regarde le vélo qu'à de rares occasions.
7: Le Tour de France, les Milady et le Limousin.
6: Lui, ce qu'il aime, c'est de voir les cyclistes devant les monuments périgourdins comme le château de Hautefort qu'il a en face de lui, tout en gardant un œil sur les autres sites de Dordogne.
7: Là, je mets ici Périgord, que ça va être en direct bientôt, là. Et je l'ai enregistré sur ma télé, là-bas, chez moi, pour, si on veut, revoir le replay.
6: Et une fois le peloton passé, ils sont tous rentrés chez eux immédiatement. Ça nous change de la sieste, lance Raymond sa chaise à la main.
4: On redonne quand même le résultat sportif. Ewen Kostiou, gagnant du tour du Limousin de l'an dernier, et donc le nouveau maillot jaune. Il va tenter de le garder aujourd'hui en Corrèze sur un parcours à nouveau très vallonné.
0: Elle a eu une journée de 9h.
4: L'interminable été caniculaire, étouffant, fatigant. Eh bien, c'est fini. On passe enfin sous la barre des 30 degrés aujourd'hui. Et le récit scotchant de l'ancien chef de la caserne des pompiers de Sarlat, qui a passé une bonne partie de son été sur les méga-feux en Gironde et dans les Landes. Je le disais, on retrouve des températures normales aujourd'hui.
0: Normales, vraiment agréables. 14-17 degrés actuellement. Bon, ça monte. Hein. On 17, 18, 19, 20 degrés actuellement sur la région. Jusqu'à 24-27 degrés attendus cet après-midi. C'est 10 degrés, voire plus, 10-15 degrés de moins que la semaine dernière. Alors attention, c'est vrai que la journée sera dominée par de belles éclaircies. Cependant, en cours de matinée jusqu'à ce soir, des orages pourront éclater vers Sarlat, ainsi qu'au sud de la vallée de la Dordogne. Cette nuit, il pleut à l'ouest du département ainsi qu'au sud du département. On entendra même parfois du tonnerre, 14 à 16 degrés pour les températures minimales cette nuit.
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0: Ça chante, ça danse, danse de la pluie. Aujourd'hui, ça rime avec youpi. J'adore ce mot youpi. Car oui, ça rime avec jeudi aussi. Et demain, c'est youpi vendredi. Et Michel Berger. Ouh, c'est toujours un bonheur d'écouter Michel Berger, non ? Ça s'appelle la groupie du pianiste. Ah, je suis en train de danser avec vous ce matin. Il est 8h35. Bon réveil, bonjour.

0: La groupie du pianiste dégoupillée par Michel Berger, 9h-20.
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0: Ici Périgord, merci de nous rejoindre avant 9h. Nous sommes jeudi. Avant 9h, on verra avec le Doc Kirzek en vacances, en week-end. Attention danger à quoi? Avec les chiens, avec les chats, avec les animaux de la ferme, vous risquez quelques petits soucis. Julien Pellet, lui, nous attendra au jardin. Il est avec Jean-Louis, notre expert. Et on s'occupera de nos rhododendrons et de nos camélias, entre autres. Et puis dans moins de 5 minutes, nous répondrons à l'appel de la forêt à Thenon. En fait, ce week-end, c'est une nouveauté et c'est à suivre. Et puis, c'est un plaisir que l'on partage ensemble chaque matin avec ici Gironde ce matin. Et Benjamin, il est de Bordeaux, il aime le skate, mais il aime aussi ses grands-parents. N'est-ce pas Olivier Cabrelier ?
3: Lorsque ma grand-mère avait 85 ans, je l'asseyais sur une chaise et j'essayais de lui faire faire quelques petits exercices avec le skate, essayer de la faire rouler. Bonjour, moi c'est Benjamin, j'habite à Bordeaux et mon petit plaisir tous les étés, ça va être de mettre ma famille au skate et notamment mes grands-parents. Pour la petite anecdote, lorsque ma grand-mère avait 85 ans, je l'asseyais sur une chaise et j'essayais de lui faire faire quelques petits exercices avec le skate, essayer de la faire rouler, essayer de lever les roues avant, les roues arrière. Alors bien sûr, je ne la mettais pas debout pour une question de sécurité. Ce que je ressens à ce moment-là, ça va être vraiment ce côté un peu transmission et partage. C'est vrai que ça a été de manière très unilatérale pendant des années. Mes parents et mes grands-parents qui ont pu me transmettre des choses et des valeurs dans la vie. C'est un peu à moi de leur transmettre quelque chose, ma passion, ce que j'aime faire au quotidien. Et du coup, c'est vraiment agréable et je vous encourage fortement à essayer car ça va un peu dans l'autre sens et c'est cool. Pour immortaliser ces moments très précieux, je vous conseille forcément de faire quelques photos et quelques vidéos et même si vous pouvez essayer de faire un petit montage avec une petite musique que vous appréciez ou que votre famille apprécie.
4: Benjamin, pourquoi ça vous tient à cœur comme ça ?
3: La famille, ça reste important. J'irai jusqu'à vous dire que c'est par amour qu'on a envie de leur transmettre quelque chose. Et ça, pour le coup, c'est vraiment le plaisir de l'été.
0: Ah, les souvenirs avec papier et mamie, on les garde toute la vie. Le temps de mettre mes bottes et zou au jardin.

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2: Vous nous le dites depuis ce matin, 6h, hein, que ça vous fait plaisir de retourner au jardin normalement, à une heure normale, les températures baissent, souffle, on respire, la nature aussi respire. Jean-Louis Julien, une question, comment prendre soin de nos plantes de terre de bruyère, tiens, ce matin?
3: Jean-Louis, j'ai oublié de vous dire qu'au printemps dernier, la floraison de mes rhododendrons et de mes camélias était quand même moins belle que d'habitude. Est-ce que ça veut dire que j'ai oublié de faire quelque chose cette année?
4: Ouais, alors... deux choses ont peut-être été, on va dire, oubliées ou négligées. Premièrement, la taille. On se rappelle que ces plantes de terre de bruyère se taillent après floraison. Et c'est pas un réflexe que les jardiniers ont. Donc, c'est jamais des tailles agressives. On pince les extrémités de toutes les branches. On enlève les fleurs fanées. Ça, c'est une étape importante. Et l'apport d'engrais.
3: Alors, ok, d'accord. J'avais peut-être oublié de les tailler. Par contre, j'avais mis de l'engrais.
4: Oui, en mars. Mais l'engrais en mars, c'est celui qui va redonner un coup de boost à la plante. Après la taille, ça les fait redémarrer, il y a plus de branches. Mais l'engrais que l'on va apporter cette semaine, c'est celui qui rentre dans l'initialisation de la mise à fleur des plantes. C'est-à-dire qu'en le mettant maintenant, la plante profite d'un apport de potasse plus important, ce qui va déclencher les bourgeons et la floraison de l'année prochaine. C'est à faire maintenant, on procède simplement. La veille, on a arrosé, on gratte le sol, on a un petit peu viré le paillage que l'on avait mis, on met l'engrais, on l'enfouit. Réarrose, et évidemment, on remet le paillage. Allez, dans la semaine qui suit, on arrose une ou deux fois copieusement. L'engrais est en place, il est diffusé, la plante va en profiter, et tous les éléments N, P, K, azote, phosphore, potasse sont libérés. Du coup, votre plante met en route la floraison 2026 sans aucun problème.
5: Bon, je retiens le conseil pour l'année prochaine. On se quitte sur la chanson de Sim et ses rhododendrons.
4: Allez, on aura peut-être mal aux oreilles.

Chanson avec Julien, avec Jean-Louis, tous ensemble. Les Sim, les rhododendrons, tous vos conseils, évidemment, à retrouver sur l'appli ici et sur ici.fr. J'aime pas les rhododendrons. On aime Mylène Farmer, en revanche. Bonne journée.

0: C'est à qui le tour, Mylène Farmer, à 8h47, ici Périgord. La météo, près de chez vous, en temps réel, en direct de Facebook, la page Facebook. Ici Périgord, qui vous accueille, Nicole. Vous êtes à La Chapelle-aux-Bareilles, il fait 18 degrés, il pleut lentement, mais sûrement. Ce n'est qu'un cri ce matin, la fraîcheur, mais qu'est-ce que ça fait du bien. Vous avez bien raison, accompagné d'un café. Bonjour Simone, merci en tout cas pour cette fraîcheur également que vous nous apportez sur la page Facebook. 19 degrés ce matin chez Patsy. Je ne sais pas où vous habitez Patsy, mais 19 degrés, c'est pas mal. Petite pluie, petite fraîcheur, ça vous fait du bien. Ce n'est qu'un cri, il pleuviote à Archignac avec 20 degrés. Et dimanche 30 août, il y a le vide-grenier. Martine, vous avez raison. C'est évidemment l'occasion pour vous d'échanger les bons plans, les coups de cœur, de belles photos aussi et de ce que vous allez faire ce week-end. Ici Périgord, à 8h48, c'est l'événement d'ici. Ce week-end, l'Appel de la Forêt à Thenon organise la première édition de l'Appel de la Forêt en fête avec un week-end d'animation destiné à tout le monde. Bonjour Bastien Cornu.
1: Bonjour.
0: Bastien, deux mots d'abord sur l'Appel de la Forêt. C'est qui, c'est quoi, vous faites quoi dans cette assoce?
1: Alors, l'Appel de la Forêt, c'est un parc accrobranche à Thenon qui existe depuis 24 ans aujourd'hui et qui, cette année, décide de renouveler un petit peu sa proposition en faisant une grande fête ouverte à tous.
0: Parce que la forêt a bien souffert cet été, c'est ça qui vous a mis aussi, parce que la forêt souffre depuis quelques années déjà d'une manière générale.
1: Oui, et puis c'est une occasion aussi de la faire redécouvrir, cette forêt, qui est une forêt typiquement périgourdine, la faire redécouvrir aux différentes familles, aux plus jeunes, comme un tout à chacun.
0: Oui, c'est ça, cette première édition de la fête de l'Appel de la Forêt ce week-end. L'objectif, c'est vivre la forêt autrement, voir peut-être la forêt autrement et faire venir un autre public.
1: Oui, tout à fait. Une forêt où on prend le temps aussi de l'admirer et d'admirer ce qu'elle peut nous offrir.
0: Avec des temps forts autour de cette manifestation, tout d'abord un spectacle de danse aérienne par la compagnie Dardar. Elle va être jouée, cette compagnie, elle va jouer au cœur des arbres.
1: Oui, tout à fait. C'est un spectacle de danse aérienne qui évoque, se nomme Confidence Animale, donc qui évoque la faune sauvage, donc qui vient jouer au cœur d'un environnement naturel forestier. Donc qui prend toute sa dimension, je dirais, au milieu des arbres.
0: Ouais. Qu'est-ce que vous voyez justement? Qu'est-ce qu'il y a comme arbre dans votre forêt à vous?
1: Alors, c'est une forêt vraiment mixte, une forêt avec plusieurs essences. On va avoir des grands chênes, bien sûr, mais aussi des grands pins maritimes, des châtaigniers, et un ensemble voilà, de forêts assez typiques, je dirais, d'une forêt d'ici.
0: Vous proposez également une nocturne d'acrobranche jusqu'à 21h pour vivre la forêt autrement. On vit les arbres autrement à la nuit tombée.
1: Oui, tout à fait. Le calme règne un peu plus sur la forêt. En tout cas, certains bruits disparaissent, d'autres apparaissent.
0: Ouais.
1: Et c'est l'occasion, effectivement, de pratiquer dans un autre cadre que celui d'habitude.
0: Ouais. Est-ce qu'il y a des animaux particuliers? Vous parliez de bruits. Est-ce qu'il y a les bruits des animaux le jour et puis ceux de la nuit qui sont différents?
1: Alors, en réalité, le jour, on entend surtout dans notre forêt les bruits des rires et les bruits des tyroliennes.
0: Ouais.
1: Et la nuit, on entend plutôt les bruissements des hérissons, des petits mammifères, mais également aussi des chevreuils souvent qu'on perçoit au petit matin dans la forêt.
0: Alors c'est quoi le marathon de la forêt, ce défi sportif que vous proposez?
1: Et alors, le samedi matin, il y a certains moniteurs d'acrobranche. On a un parcours trail au sein de la forêt.
0: Mm-hmm.
1: C'est 2,5 km pour 100 mètres de dénivelé à peu près. Et ils sont lancés le défi de courir l'équivalent d'un marathon. Donc faire 18 tours de ce parcours trail. Et l'enjeu, c'est, alors, on a une ou deux personnes qui vont donc courir durant, sur ces 42 kilomètres, mais l'enjeu, c'est aussi de proposer à n'importe qui souhaite courir avec nous, encourager les moniteurs, de venir faire un tour, deux tours, trois tours, en fonction aussi de ce qu'ils souhaitent faire et de comment ils souhaitent vivre l'événement. C'est un événement familial, donc
0: ouais.
1: On peut aussi bien accueillir des jeunes coureurs comme des coureurs plus aguerris.
0: Mmh.
1: Et c'est vrai qu'à ces heures-là, parfois, la forêt, on la voit différemment quand on court très tôt le matin.
0: Oh, vous m'avez tellement donné envie de venir, en tout cas, à l'Appel de la Forêt,
1: donc,
0: en fait, à Thenon ce week-end. Côté pratique, ça commence quand, comment, quelle heure?
1: Alors, ça commence dès vendredi 10h, où on a des animations gratuites pour toute la famille, du maquillage pour les enfants, des grands jeux en bois, mais aussi l'ensemble d'accès du parc. Le spectacle a lieu à 19h30, qui est le temps fort du vendredi, en fin de journée.
0: Et puis
1: le samedi matin... Et le samedi matin, donc le marathon qui commence dès 6h pour les plus motivés.
0: Évidemment à la fraîche. Merci beaucoup, en tout cas plein de belles choses pour ce week-end, Bastien. Et à bientôt pour l'appel de la forêt. En fait, c'est à Thonon et c'est tout ce week-end. À bientôt.
1: Au revoir.
0: Au revoir.

0: On Fire avec Let's Groove. Bonjour docteur Kirzek, c'est le moment évidemment de la consulte du matin. Conseil santé ce matin, gare aux animaux qui peuvent nous gâcher les vacances.
1: Bonjour à tout le monde, on se promène en forêt, on visite une ferme pédagogique, on rencontre des animaux. Et si nos compagnons à quatre pattes sont souvent adorables, ils peuvent aussi être imprévisibles. Et chaque année en France, près de 250 000 personnes sont mordues par un chien. Et dans 80% des cas, l'accident se produit à la maison avec un animal qui est connu de la famille. Alors, il ne s'agit pas d'avoir peur des animaux, loin de là, mais d'apprendre à les respecter tout simplement et à les comprendre. Il y a quelques règles à partager avec toute la famille. On ne dérange jamais un animal qui dort, qui mange ou qui s'occupe de ses petits. Ce sont des moments de vulnérabilité où le risque de morsure est décuplé. On apprend aux enfants à ne pas tirer la queue ou les oreilles, à ne pas crier brusquement non plus. On ne laisse jamais un enfant de moins de 6 ou 7 ans seul avec un chien, même familier. L'interaction doit toujours être supervisée par un adulte. Et pour les chiens inconnus, la règle est simple. On demande toujours la permission au maître avant de le caresser et on tend le dos de la main sans geste brusque. Et avec la chaleur, les animaux aussi sont plus vulnérables et plus irritables.
0: C'est vrai en plus, Gérald, que les animaux de la ferme, que ce soit les vaches, les chevaux, les taureaux, ce sont vraiment pas des pluches. Alors quels sont les dangers? Comment se comporter pendant les visites?
1: Chaque été, des promeneurs sont blessés par des vaches, surtout en montagne ou dans les pâturages. Il faut garder à l'esprit que ce sont des animaux puissants, parfois imprévisibles, surtout lorsqu'elles protègent leurs veaux. Donc le meilleur conseil, c'est on ne s'approche jamais, on ne caresse pas un animal de ferme sans la présence du propriétaire. Les barrières électriques ne sont pas là pour décorer. Si vous traversez un champ avec des vaches et leurs petits, gardez vos distances, contournez le troupeau et ne courez surtout pas. Le mouvement de course peut déclencher une réaction de poursuite chez l'animal. Et bien sûr, on n'oublie pas que les chevaux peuvent donner des coups de pied très violents s'ils sont surpris par derrière. Et si malgré toutes ces précautions, une morsure ou une griffure survient, le premier réflexe est de rester calme. La plaie doit être nettoyée abondamment à l'eau et au savon pendant au moins 5 minutes. On désinfecte et on couvre d'un pansement propre. Ensuite, on consulte un médecin sans tarder. Une morsure, même minime, peut s'infecter gravement. Le médecin va vérifier la nécessité d'un rappel du vaccin contre le tétanos et va évaluer surtout la mise en route d'un traitement antibiotique. Et s'il y a une hémorragie, on appuie dessus si le saignement est abondant et on appelle le 15. Allez, bon été, bonne santé, à l'écoute d'ici bien sûr.
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0: Marie-Dominique s'en allait par les chemins, chemin du Périgord et de la gourmandise aussi jusqu'à midi. Hello jeune fille, ça va?
5: Ça va bien jeune fille.
0: Les vacances, la famille.
5: Moi j'ai envie de vous dire, oubliez la vaisselle qui attend dans l'évier. Laissez-nous prendre les commandes durant ces trois prochaines heures.
0: Vous allez faire la vaisselle?
5: Non pas du tout, je l'ai laissé à mon mari qui se débrouille. Au programme, on va prendre la direction de Bergerac où nous passerons les portes de l'office de tourisme Quai Cyrano pour glaner quelques idées de sortie.
0: Génial.
5: Puis changement de décor avec une balade rafraîchissante au jardin d'eau de Carsac-Eyac. Je sais pas si vous les connaissez ces jardins.
0: Écoutez, grâce à vous, je vais les connaître.
5: Eh bien, rendez-vous pris, ce sera juste après les infos.
0: À plus tard.
5: Bye bye.
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5: Excellente matinée à l'écoute d'Ici Périgord, il est 9h. Les infos, Marie-Astrid Guégan.
6: On va enfin pouvoir jardiner et se promener en plein après-midi en Dordogne. Il ne fera pas plus de 27 degrés aujourd'hui. Ça faisait plus de 2 mois qu'on n'était pas descendu sous les 30 degrés, Louis de Bergevin.
7: Oui, à la mi-juin, le jeudi 11 et le vendredi 12, Météo France relevait autour de 28 degrés pour les maximales dans le département. Ensuite, elles sont remontées au-dessus de 30, parfois même au-delà de 40 degrés. Jusqu'à aujourd'hui donc, le 20 août, on a déjà senti qu'il faisait moins lourd ces derniers jours, mais c'est aujourd'hui que la baisse est la plus marquée. Et ça va durer, explique Guy Mollet, il est prévisionniste à Météo France.
8: Jusqu'à la semaine prochaine, on a des températures globalement qui vont se situer entre 24 et 27 jusqu'à samedi, et ensuite elles vont fluctuer entre 25 et 28 degrés globalement au fil des jours et au fil de la situation météorologique. On devient avec des températures de saison globalement.
7: Oui. Et pour l'instant, Météo France ne prévoit pas de retour de pic de chaleur, en tout cas pas d'ici la fin du mois.
6: Il pleut par endroits ce matin en Dordogne. Malheureusement, ce ne seront pas des cumuls significatifs dans les prochains jours selon Météo France. Avec cette météo plus fraîche, la préfecture abaisse le niveau de risque incendie en Dordogne. On était en risque sévère depuis début juillet. On passe aujourd'hui en modéré. Concrètement, ça veut dire qu'il est à nouveau autorisé de circuler et de faire du sport dans les forêts sensibles. Les travaux agricoles et forestiers sont aussi permis, même si ça reste recommandé, évidemment, de le faire aux heures les plus fraîches.
5: Le SAMU de la Dordogne a été appelé 800 fois samedi dernier, le 15 août.
6: Et c'est 150 appels de plus que sur d'autres week-ends cet été. L'Agence régionale de santé dit qu'il y a beaucoup trop de gens qui sollicitent ces services d'urgence pour tout ou n'importe quoi. Parfois des demandes de certificats médicaux, de vaccins ou d'arrêt maladie. C'est ingérable pour les médecins qui répondent à ces appels. Un accident spectaculaire qui aurait pu bien plus mal se finir hier à Poissan, près de Sarlat. Une conductrice de 80 ans est tombée dans un ravin après s'être endormie au volant. Sa voiture a fait un tonneau, elle a fini dans un champ de noyers. C'est le système du véhicule lui-même qui a déclenché l'appel au secours. La conductrice et son passager âgé du même âge ne sont pas blessés. Ils ont quand même été emmenés à l'hôpital à Sarlat pour des examens par précaution. Un été passé à lutter contre des monstres de feu en Gironde et dans les Landes, le capitaine Manuel Andrieux est venu nous raconter. L'ancien chef de la caserne des pompiers de Sarlat était l'invité d'ici matin. À un moment, il s'est même demandé si on allait arriver à les éteindre, ces feux.
9: Ça avait été le cas aussi en 2022, on ne savait plus où était la tête, l'arrière du feu, les côtés. Et cette année, c'était pire parce que incontrôlable, parce que on n'avait plus de repères, les repères que l'on a sur les interventions de feux de forêt. Bon, on sautait cet été en Gironde. On est intervenu dès la fin de l'après-midi de la première journée. On a vu ce feu monter en intensité, faire des sautes énormes, et on a vite compris que ça allait être compliqué. Ce qui m'a marqué, forcément, c'est les résultats du feu, avec toute cette forêt qui est entièrement calcinée. Le désastre aux Porges aussi, terrible. À chaque fois qu'on passait sur l'avenue d'Arcachon aux Porges, j'allais voir toutes ces maisons brûlées, on pensait aux gens, forcément. Donc voilà, une catastrophe naturelle.
6: Le capitaine Manuel Andrieux, retraité mais désormais pompier volontaire, responsable de l'équipe des feux tactiques en Dordogne. Son interview est à réécouter sur ici.fr. Une nouvelle plage interdite à la baignade à cause des cyanobactéries, la plage de Vic au Buisson de Cadouin. Comme c'était déjà arrivé l'été dernier, il y a une trop forte concentration de ces petites algues toxiques. C'est le cycliste breton Ewen Kostiou qui porte le maillot jaune de leader aujourd'hui sur le Tour du Limousin. Le vainqueur de la course l'an dernier a gagné l'étape périgourdine hier. Il s'est échappé seul dans les 10 derniers kilomètres avant l'arrivée à la Noaille. Aujourd'hui, la troisième étape est en Corrèze, 181 kilomètres avec presque 3000 mètres de dénivelé positif. C'est le dernier soir pour profiter des nuits gourmandes de Périgueux, les grandes tables avec les nappes à carreaux au milieu des stands de canards. L'autre animation phare de l'été à Périgueux, l'été sur les quais ferme dans 3 jours dimanche, mais on pourra encore aller à Bergerac. Les tablés du terroir continuent lundi prochain et encore celui d'après le 31 août.
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6: Il fait gris, il pleut et pluviote un peu par endroit. Ne fait pas très chaud, mais on est ravis.
5: Et on respire matin, Marie-Astrine. Enfin, des températures de saison sur notre département. Les thermomètres affichent ce matin entre 20 et 22 degrés cet après-midi. Ils ne dépasseront pas les 27 degrés. Dans l'ensemble, la journée sera partagée entre nuages et belles éclaircies. On note quelques faibles averses en effet ce matin autour de Bergerac et de l'Allinde et sur le sud du département. Puis au fil de la matinée, jusqu'en soirée, des orages pourront éclater vers Sarlat ainsi qu'au sud de la vallée de la Dordogne. Pour les températures, on attend 27 degrés cet après-midi à Nontron, Thiviers, Brantôme et Ribérac, 26 au Bugue et 25 à Sarlat. Pour le trafic, attention, prudence sur les routes de Dordogne avec le retour de ces faibles pluies par endroits. Les chaussées pourraient être humides et parfois glissantes. Vous pensez bien sûr à adapter votre vitesse, à remonter les distances de sécurité et à anticiper vos freinages. Côté circulation, les travaux se poursuivent sur la rampe Pinsol de Coulommiers-Chamiers. À l'approche du chantier, vous restez bien sûr vigilants.
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5: Et tiens, si on débutait cette matinée avec une des légendes de la scène française, voici Gabriel, Johnny Hallyday.
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0: Atelier, c'était Johnny Hallyday avec Gabriel.
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0: Bonjour et bienvenue chez vous. Tout l'été, ici Périgord vous accompagne sous le soleil, dans la bonne humeur, avec toujours des belles idées de sortie et de découverte, parce que les vacances, c'est loin d'être terminé. Aujourd'hui, je vous emmène à la découverte des jardins d'eau de Carsac-Eillac. Un bel endroit à découvrir. Côté lecture, nous allons ouvrir un livre avec Christophe Tasté qui nous invite à redécouvrir un lieu emblématique de la Dordogne, célèbre bien au-delà de nos frontières, la grotte de Lascaux, et ce à travers l'ouvrage de Pierre Gemme, Marcel et l'extraordinaire découverte de la grotte de Lascaux. Pour vous simplifier le quotidien, Valérie Correa partagera également son bon plan conso malin du jour. Et comme tous les jours, eh bien, on ouvre les portes de l'office de tourisme. Aujourd'hui, je vous emmène à Bergerac, à Quai Serrano. Marion Cornil, eh bien, je pense que la porte de l'office de tourisme est encore fermée. Mais nous devions avoir donc Marion Cornil pour nous présenter justement deux rendez-vous hyper important si vous êtes encore en vacances ou tout simplement si vous êtes dans les parages. Ça s'appelle Happy Sunset, c'est au Quai Serrano, c'est demain soir, de 17h30 à 20h30. Un rendez-vous absolument convivial. Imaginez, sans aucune réservation, vous savourez la fin de la journée dans une ambiance absolument estivale. Vous profitez de ce lieu, le cloître des Récollets. Si vous ne connaissez pas cet endroit, c'est au bord de l'eau, c'est magnifique. Vous allez voir qu'il y a une petite cour intérieure et vous allez surtout pouvoir profiter de ce Quai Serrano avec tous les vignerons qui présentent leur vin. Un beau moment à ne pas manquer. Et puis l'autre rendez-vous, c'est le 3 septembre prochain. C'est ce qu'on appelle le Happy Sunset. Qu'est-ce que c'est que ce Happy Sunset? C'est ce que je viens de parler, c'est ce soir, mais la soirée blanche, c'est le 28 août prochain. Et cette soirée blanche, c'est un événement qu'il ne faut pas manquer. Pourquoi? Après avoir célébré les rosés, place au vin blanc de Bergerac et Duras pour une soirée absolument festive. Au programme, des jeux en plein air, un DJ avec Benji, je crois qu'il s'appelle, décoration élégante, la tenue blanche, évidemment, elle est de rigueur pour une ambiance chic et lumineuse. Vous allez pouvoir profiter de cette soirée inoubliable pour clôturer cet été en beauté. C'est de 19h à 22h. Vous notez bien la date, le 28 août. L'accès est gratuit. Là aussi, il n'y a aucune réservation. Mais je précise qu'il est hyper important pour que vous respectiez ce code vestimentaire d'être habillé complètement en blanc. Vous voulez plus d'informations? Rien de plus facile pour avoir l'ensemble des animations de l'été. Rendez-vous sur le site de l'Office de Tourisme Bergerac, Quai Serrano. Allez, dans quelques instants, on va aller se balader au jardin d'eau de Carsac-Eillac. De quoi? Se rafraîchir. Mais juste avant de poursuivre nos découvertes, place à la musique avec Florent Pagny, Le braquage des sentiments, l'un des titres de son tout dernier album.

0: Le braquage des sentiments, c'était Florent Pagny.
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0: L'été est loin d'être terminé et justement, tout au long de cet été, ici Périgord continue de vous faire découvrir les plus beaux trésors du Périgord. Alors, direction aujourd'hui Carsac-Ayac, on est à quelques kilomètres de Sarlat où les jardins d'eau offrent une escapade entre lotus géants, nymphéas exotiques et passerelles sur l'eau. Et pour nous en parler, eh bien, j'ai le plaisir de recevoir le propriétaire des lieux, Steven Bernard. Bonjour.
3: Bonjour Marie-Dominique et bonjour Denis.
0: Les jardins d'eau, Steven, c'est avant tout un lieu qui surprend. Comment décririez-vous ce site à quelqu'un qui ne l'a jamais visité, Steven ?
3: Alors, décrire le site à quelqu'un qui ne l'a jamais visité, eh bien, c'est un dépaysement total en plein Périgord, c'est-à-dire qu'on est peut-être une concurrence déloyale pour l'aviation civile. C'est un jardin où vous pouvez voyager sur 4 hectares, où vous pouvez visiter toute la flore aquatique et autres des 4 continents, enfin des 4 continents, des 4 points du globe, d'Asie, d'Amérique du Sud. On a, voilà, comme vous le mentionnez avant, des lotus géants.
0: Qui sont d'ailleurs les grandes vedettes hein, de ce lieu. Qu'est-ce qu'ils ont justement de particulier?
3: Qu'est-ce qu'ils ont de particulier? Les fleurs peuvent s'élever à plus de 2,50 m au-dessus de l'eau. Les feuilles sont hydrophobes, c'est-à-dire qu'elles ne retiennent pas l'eau, l'eau perle dessus. C'est un petit peu, c'est un côté pas scientifique, mais c'est la nature des fois nous réserve des belles surprises. Et puis il y a aussi les nénuphars géants, nénuphars tropiques géants. Donc là, on est à ce jour à des feuilles qui ont un diamètre de 1,40 m.
0: Incroyable.
3: Donc c'est vraiment une prouesse. On est en train de projeter un bassin où on pourra poser pour la photo des enfants jusqu'à 20-25 kilos dessus sur ces feuilles.
0: Et vous parlez justement de variétés qui viennent d'Asie, d'Amérique et qui semblent parfois s'épanouir justement en Dordogne. Quel travail cela représente pour vos équipes tout au long de l'année?
3: Alors depuis cette année, nous sommes 4 à l'entretien. C'est un travail journalier. On tourne en rond dans le jardin une fois fini, pour prendre à zéro. L'aquatique très très vite. On a des rhizomes qui peuvent faire 6 à 8 mètres par an. Donc pour contenir tout le monde, il faut être là. Il n'y a pas de vacances, c'est la saison. On est ouvert du 1er mai au 30 septembre et il y a 2-3 mois en amont pour l'ouverture. Il y a 2-3 mois une fois la fermeture pour hiverner. On s'ennuie pas.
0: Et justement, Steven, comment les jardins d'eau se sont adaptés aux grosses chaleurs que nous avons eues ces deux derniers mois?
3: Alors, pas de soucis particuliers sur l'eau, bien qu'on pourrait faire mieux, mais après, voilà, c'est politique. On a eu des soucis, voilà, surtout avec le rayonnement solaire, l'intensité solaire, voilà, brûle la cime des arbres, qui, heureusement, fait de l'ombre pour ce qui est couvert au sol, mais il était temps que ça s'arrête quand même.
0: Autre attraction à ne pas manquer, Steven, bien sûr, c'est le labyrinthe aquatique unique en Europe.
3: À ce jour, il est unique en Europe. Donc le labyrinthe, c'est plus de 500 mètres de passerelle à fleurs d'eau, où là, on peut approcher les fleurs de lotus, les nénuphars, on peut les prendre à la main, les sentir. C'est un bassin qui fait 100 mètres de long sur 30 mètres de large. Et on a tout le panel de fleurs aquatiques, planté sur ce bassin, donc c'est un petit côté pédagogique et puis ludique, et aussi on s'y perd pas, on ferme pas les portes le soir en enfermant les visiteurs. Il est quand même relativement simple, mais c'est une autre entité jardin qui est plus botanique. Voilà, donc il y a le labyrinthe, il y a aussi l'aquarium tactile où on offre à tous les enfants qui aiment un petit gobelet pour nourrir les poissons gratuitement.
0: Et pour terminer, Steven, les jardins d'eau qui ont intégré le réseau des grands sites du Périgord. Qu'est-ce que cette reconnaissance représente pour vous, Steven? Vous avez intégré le réseau des grands sites du Périgord. Oui. Cette reconnaissance, ça représente quoi pour vous?
3: C'est une consécration. C'était une très belle surprise quand les grands sites nous ont contactés pour entrer dans le réseau. C'est une valorisation, une consécration. On en est vraiment ravis, et puis c'est super de bosser avec des partenaires et des collègues qui ont déjà une expérience de plusieurs années.
0: Merci beaucoup Steven Bernard d'être venu nous présenter les jardins d'eau de Carsac-Ayac, un lieu de promenade aussi dépaysant qu'apaisant, ouvert de 10h à 18h30, et toutes les informations pratiques sont à retrouver sur le site des jardins d'eau. Demain, nous prendrons la direction de Belvès pour découvrir la filature de Belvès. Vous allez voir que c'est un site historique dédié à l'artisanat textile à ne pas manquer. C'est Sting qui vous rejoint avec Englishman in New York. Je vous souhaite un excellent

0: Bah oui, jusqu'au bout, ce solo de trompette. C'était Englishman in New York avec Sting qui vous emmenait dans cette jolie balade. Dans un instant, une opportunité d'emploi ne pas manquer en Dordogne. C'est une entreprise artisanale engagée dans la rénovation écologique qui recrute près de Terrasson. Si vous aimez le travail manuel et les matériaux naturels, et restez surtout avec nous.
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0: si vous n'êtes pas réveillé, cette chanson, peut-être vous la réveillez. Femme Like You, c'était Camaro. 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Qui vous êtes dans votre recherche d'emploi?
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0: Une entreprise artisanale spécialisée dans la rénovation écologique basée autour de Terrasson recherche un ouvrier en éco-construction et isolation écologique. Vos missions: réaliser des isolations en béton de chanvre par projection mécanique, appliquer des enduits de finition et autres revêtements écologiques. Vous interviendrez sur des chantiers en autonomie ou en équipe pour des travaux de plâtrie, maçonnerie légère et finition soignée. Le poste exige de la rigueur, du dynamisme et une grande attention aux détails. Des déplacements occasionnels sont à prévoir en Corrèze, Gironde ou Lot, avec prise en charge du logement et des repas. Une expérience confirmée dans le bâtiment ainsi qu'un sens du travail en équipe seront vos meilleurs atouts. Le salaire est négociable selon votre expérience et toutes les informations sont à retrouver sur ici.fr et sur l'application ICI. Et si tout avait commencé par une simple promenade? Dans quelques minutes, Christophe Tosté vous invite à revivre l'extraordinaire découverte de la grotte de Lascaux. Une aventure fascinante racontée par Pierre Gemme dans l'ouvrage Marcel et l'extraordinaire découverte de la grotte de Lascaux, publié aux éditions Belin Éducation. Voyage dans le temps garanti. Et bonne nouvelle, ce livre pourrait peut-être être pour vous.
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0: Mais avant de redécouvrir l'incroyable histoire de la grotte de Lascaux avec Christophe Tasté, place à un autre voyage dans le temps. Laurent Voulzy nous entraîne dans sa mythique Rock Collection.

0: On vous le dit avec Rock Collection.
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0: Bienvenue chez vous. 9h35, votre rendez-vous consacré aux nouvelles parutions avec vous, Christophe Tassé. Et ce matin, vous nous emmenez redécouvrir un lieu mythique de la Dordogne, connu bien au-delà du Périgord, la grotte de Lascaux.
2: Avant d'être un trésor mondialement célèbre, Lascaux a d'abord été une aventure d'adolescent. C'est justement cette histoire vraie que raconte le livre « Marcel et l'extraordinaire découverte de la grotte de Lascaux » paru chez Belin Éducation. Pierre Gemme, bonjour.
3: Bonjour.
2: Pourquoi avoir choisi de raconter l'histoire de Marcel Ravida et de la découverte de Lascaux aux enfants d'aujourd'hui ?
3: Eh bien, tout simplement parce que je suis passionné par les sciences de la Terre et les grottes en font partie, et l'art pariétal également. J'avais visité plusieurs fois la Lascaux 4 et puis mon éditeur m'a demandé d'écrire un ouvrage sur la découverte. Donc c'est aussi à la demande de Lascaux 4, pour fêter les 10 ans de Lascaux 4, que ce livre a été écrit, et je l'ai fait avec beaucoup de plaisir.
2: Alors on connaît tous Lascaux, surtout ici en Dordogne, mais on connaît peut-être parfois moins l'histoire de sa découverte. Qu'est-ce qui vous a le plus surpris ou fasciné en travaillant sur ce livre ?
3: Mais c'est déjà les conditions de la découverte. Bon, ce chien qui se met à gratter dans un trou, et puis aussi ces personnages qui sont vraiment haut en couleur, comme Marcel Ravida qui avait arrêté l'école, qui était garagiste, et qui s'est passionné avec ses trois autres camarades et qui ont consacré deux. Pour le moins deux d'entre eux, donc Marcel Ravida et Georges, qui ont consacré ensuite toute leur vie à cette qui ont consacré toute leur vie après à la conservation de la grotte. Donc ça, c'est quelque chose de c'est une histoire de passion, et moi les histoires de passion me fascinent, et j'aime beaucoup écrire sur ce sentiment là
2: Oui. Votre livre raconte un moment donc historique, mais aussi une vraie aventure d'adolescent. On a presque envie de parler du Club des Cinq avec le chien robot.
3: Oui, il y a un parallèle qui est assez étonnant. C'est une histoire d'initiation, donc des jeunes qui grandissent et qui se réalisent à travers une découverte fortuite, et c'est quelque chose qui est assez étonnant, qui est un peu un modèle vraiment pour les jeunes, à mon avis. C'est quelque chose vraiment. La curiosité, déjà, avoir cette curiosité, et puis poursuivre après cet intérêt qu'on a pour quelque chose dont on tombe littéralement amoureux, quoi.
2: Cette découverte extraordinaire avait débuté presque comme un jeu d'exploration. Ce n'est pas la grotte préhistorique qu'on recherchait, c'était autre chose.
3: Oui, c'était un trésor. Voilà, le trésor des contes du Périgord, le Vaudor. Donc là aussi, il y a un parallèle intéressant, puisque quelque part on cherche un trésor avec une valeur financière. On cherche de l'or, on cherche quelque chose qui va pouvoir nous rendre riches, et quelque part on trouve quelque chose, un trésor qui est immatériel, qui en soi n'a pas une valeur marchande, mais qui au niveau mondial et au niveau de la culture a une valeur inestimable. Donc c'est aussi quelque chose, c'est une belle allégorie de la recherche et de cet élan, plutôt que l'argent, nous amène à la connaissance.
2: Je rappelle le titre, Marcel et l'extraordinaire découverte de la grotte de Lascaux, paru aux éditions Belin Éducation. Merci d'avoir été avec nous, Pierre Gemme, et bonne journée.
3: Merci à vous également, merci.
0: Merci à vous aussi, Christophe. Bonne nouvelle, ici Périgord vous offre ce livre, et c'est maintenant. Vous avez vos enfants, vos petits-enfants qui sont là. Je suis en train de feuilleter le livre pendant que vous écoutiez justement Pierre Gemme. Je peux vous assurer que je suis en train de me régaler, mais je vais le laisser de côté parce que c'est vous qui allez peut-être le gagner. Rien de plus simple pour le gagner, justement. Vous nous appelez maintenant, 05 53 53 82 82, et vous répondez à cette question. On connaît le prénom d'un des quatre inventeurs, c'est Marcel, d'accord. Mais quel est son nom de famille ? S. Ne rigolez pas, hein. Marcel Pagnol, Marcel Amont, ou Marcel Ravida? Vous connaissez la réponse? Eh bien, vous nous appelez 05 53 53 82 82. Bonne chance.

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0: Merci de nous rejoindre sur votre radio de l'été. Ici Périgord, c'était Sœur Angel avec Serge Gainsbourg.
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0: Qui va repartir avec ce très beau livre de Pierre Gemme, Marcel et l'extraordinaire découverte de la grotte de Lascaux aux éditions Belin Éducation. Et bien c'est peut-être vous, Myriam de Saint-Astier. Bonjour Myriam.
3: Bonjour.
0: Alors comment il s'appelle cet inventeur Marcel de son nom de famille ?
3: Ravida.
0: Et bien c'est une excellente réponse, bravo. Donc je suis ravie Myriam de vous offrir donc ce livre, Marcel et l'extraordinaire découverte de la grotte de Lascaux, à laquelle je rajoute Préhistorien en herbe de Sophie de Beaune et Paléo Kids, l'enfance de l'humanité. Je les ai feuilletés tous les trois Myriam, je pense que ce... Je ne sais pas si vous avez des enfants et des petits-enfants autour de vous.
3: Ben, j'ai 8 petits-enfants.
0: Oh, ben vous savez quoi, ça va faire un super cadeau pour vous. Qu'est-ce que vous aimez lire, vous, Myriam ?
3: Oh, je lis beaucoup de policiers ou de livres d'aventure, de livres historiques aussi.
0: D'accord. Et l'autre passion que vous avez, c'est ?
3: Une des autres.
0: Oh, parce qu'il y en a plusieurs ? Mais c'est la poterie.
3: Voilà, je fais de la poterie, oui, effectivement. Comme je suis à la retraite, j'ai du temps de libre, je fais de la poterie et je m'occupe également d'une association d'archéologie. Voilà, dans le nord du département, donc je fais des recherches archéologiques avec mon époux.
0: Et au niveau de la poterie, qu'est-ce que vous avez déjà fabriqué ?
3: Oh, un tas de choses. Des bols, des plats, des assiettes, enfin bon, tout ce qui peut être utile à la maison, culinaire, et puis des vases pour la décoration.
0: Mais vous êtes d'accord que c'est un véritable savoir-faire ? Parce que moi, j'ai testé une fois, je peux vous assurer qu'il y en avait partout, voilà, il n'y avait aucune forme. Oui. Ça prend du temps, hein.
3: Voilà, il faut un long apprentissage. Moi, ça va faire la troisième année que je suis chez une potière de métier et c'est vrai que, on voit quand même la progression. On voit le résultat petit à petit, c'est bien.
0: Eh ben, écoutez, ravie de vous faire plaisir, Myriam, avec ces trois livres. Merci de votre fidélité.
3: Merci beaucoup.
0: On dernière petite question. Quelle est donc la première radio de proximité?
3: Ici Périgord, bien sûr.
0: Ben, c'est parfait. Qui c'est qui a crié derrière?
3: Ah,
0: super. Eh bien, vous l'embrassez de ma part, Myriam. Merci d'avoir joué avec nous et à bientôt.
3: Merci beaucoup. Bonne journée. Au revoir.
0: Et demain, on continuera bien sûr à jouer parce qu'on va découvrir un album illustré qui répond à des questions pour petits et grands. Les couleurs du Périgord, les truffes de Lascaux, le tout à travers des aventures d'Orla, c'est une noix périgourdine et de son ami Crapoteau, un livre bien sûr que vous pourrez gagner à la même heure au 05 53 53 82 82. Cet été, sur votre radio ici Périgord, on parle également de pouvoir d'achat. Valère Coréard est avec nous tous les jours à 9h50 pour un bon plan utile et concret. Et aujourd'hui, il va vous parler du covoiturage au quotidien, comment ça fonctionne. Eh bien, les réponses dans un instant, ce sera juste après le titre de Taylor Swift avec Opalite.

0: Oh, je vous assure, elle a mis de l'ambiance dans le studio. C'était Taylor Swift avec Hoplite.
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0: 9h52, le moment de retrouver Valère Coréard qui chaque jour nous donne un bon plan pour notre pouvoir d'achat. Et aujourd'hui, Valère, on va parler des trajets en voiture.
3: Et on le sait que c'est un budget la voiture, hein. Alors quand on doit la prendre au quotidien pour aller travailler par exemple entre l'entretien, l'essence, l'assurance, mais enfin je vais vous parler aujourd'hui d'un bon plan pour réduire la facture, la partager en fait au final, un gain de 150 euros par mois sans rien changer à vos habitudes ou alors vraiment à la marge. En fait, chaque jour, on fait le même trajet en général, c'est logique, et bien souvent une fois les enfants déposés, on est seul dans la voiture, alors pourquoi ne pas accueillir une passagère, un passager et partager les coûts du trajet? C'est ce qu'on appelle le covoiturage du quotidien. Et c'est le bon moment pour s'y mettre. Parce que c'est à la rentrée qu'on change souvent ses habitudes ou qu'il y a du changement dans notre vie, tout simplement. Et ça va durer, en principe, toute l'année.
0: Et Valère, certaines plateformes de covoiturage proposent spécifiquement des offres pour les trajets du quotidien d'ailleurs.
3: C'est vrai, c'est le cas de Mobicop par exemple. C'est un site de covoiturage intéressant parce qu'il n'y a pas de commission. Il y a aussi Blablacar Daily. Là, on est sur le géant du secteur. Mais l'intérêt de passer par une grosse plateforme, c'est que vous allez plus facilement trouver un profil en fait pour covoiturer. Sur le covoiturage du quotidien, il y a un autre avantage. Vous faites en général le trajet chaque jour avec la même personne qui habite sur votre passage, qui va travailler dans votre secteur. Donc, vous faites connaissance et puis vous vous sentez en sécurité. Mais voilà, vous savez désormais comment gagner quand même 150 euros par mois sans rien changer à vos habitudes ou presque en vous mettant au covoiturage du quotidien, un bon plan budget, des rencontres et un geste pour l'environnement. Et si vous aussi vous avez des bons plans budget d'ailleurs pour vous déplacer, pensez à m'écrire parce que je partage et à la fin ça aide tout le monde. Mon mail, parisilleséconomies@radiofrance.com.
0: C'est bien noté, merci Valère Coréard et on vous retrouve demain à la même heure, Paris Ici les économies, à réécouter sur ici.fr. 9h54, à suivre Frédéric Goldman-Jones, juste après ce titre, on retrouvera bien sûr les infos et ce sera tout ça après cette courte pause.
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0: Le trio Frédéric Goldman-Jones juste après. Bienvenue chez vous, se poursuit juste après les infos de 11h avec le réseau des tocs du Périgord, des chefs qui mettent en avant les produits de notre terroir dans leur cuisine. Et nous retrouverons André Poisson qui nous rejoint de l'auberge du Parc Hautfort, qui va vous dévoiler sa recette de la tarte aux figues à la crème d'amande. C'est plutôt sympa ça, hein?
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0: Merci d'écouter votre radio de proximité. Ici Périgord, il est 10h. Les infos, Marie-Astrid Guégan.
2: Beaucoup trop de Périgordins appellent le SAMU de la Dordogne pour des demandes de certificats médicaux ou de vaccination. En cette fin d'été, les équipes de médecins qui répondent ne sont pas complètes, elles sont sous l'eau. 800 appels reçus en 24 heures samedi dernier, le 15 août. L'Agence régionale de santé nous demande donc de nous tourner d'abord vers un médecin généraliste, un pharmacien ou une consultation en visio s'il n'y a pas d'urgence. Après 69 jours de chaleur interminable, on passe enfin sous la barre des 30 degrés, pas plus de 27 degrés annoncés aujourd'hui par Météo France. Et ces températures vont rester sous les normales de saison pendant une semaine. Des conditions météo qui réduisent le risque d'incendie. Après un mois et demi au niveau sévère, la préfecture de la Dordogne abaisse le risque à modéré aujourd'hui. On peut donc à nouveau circuler ou faire du sport dans les massifs forestiers sensibles. Mais attention, c'est toujours évidemment interdit d'y faire des barbecues mobiles ou des feux de camp. Deux octogénaires ont eu un accident impressionnant hier à Poissant, près de Sarlat. La conductrice s'est endormie au volant, elle a foncé dans un ravin avant de faire un tonneau. Heureusement, ni elle ni son passager n'ont été blessés, mais les secours les ont quand même conduits à l'hôpital de Sarlat pour des examens de contrôle. Un taux trop important de cyanobactéries a été détecté à la plage de Vic, au buisson de Cadouin. La baignade y est donc interdite jusqu'à nouvel ordre. Le gagnant du Tour de Limousin l'an dernier, Ewen Costiou, a remporté l'étape périgourdine de cette édition hier entre Salignac, Eyvig et Lannoye. Le Breton est parti tout seul à une dizaine de kilomètres de l'arrivée. Il porte donc le maillot jaune aujourd'hui pour la troisième étape de ce Tour du Limousin en Corrèze. On vous a mis des photos de l'arrivée et des spectateurs nombreux au bord des routes sur notre site ici.fr.
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2: On n'a jamais autant aimé le temps un peu plus frais que d'habitude.
0: On n'a plus l'habitude de ne plus voir le soleil.
2: C'est vrai.
0: C'est vrai.
2: Mais bon, ça fait du bien. Hein.
0: Mais ça fait complètement du bien. De la grisaille ce matin, quelques petites averses possibles et puis le retour de belles éclaircies attendues cet après-midi selon Météo France. Et puis les températures ne vont pas dépasser cet après-midi 27 degrés à Nontron, Thiviers, Brantôme, Ribérac et Montignac. 25 à Sarlat et 26 degrés à la Linde ou encore au Bug.
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0: Et c'est Marc Lavoine qui nous ouvre les portes de son parking des Anges. Une chanson pleine d'émotion et un petit peu de poésie.

0: Le parking des anges, c'est signé Marc Lavoine.
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0: Et oui, bienvenue sur votre radio ici Périgord, votre radio aux couleurs de l'été. Durant l'heure qui vient, on va prendre le temps de savourer les richesses de notre territoire et même de se régaler. Côté cuisine, nous mettons à l'honneur celles et ceux qui font vivre avec passion la gastronomie périgourdine tout au long de la saison, les toques du Périgord, des chefs engagés, des produits d'exception et l'envie surtout de partager tout le savoir-faire de notre terroir. Et aujourd'hui, on va prendre la direction de l'auberge du Parc à Hautefort où André Poinceau nous invite à profiter de la pleine saison des figues avec une délicieuse tarte aux figues à la crème d'amande, une recette gourmande qui sent bon la fin de l'été. Et puis nous vous proposerons également un voyage fascinant dans le temps, plus de 21 000 ans en arrière, à la découverte de Lascaux 4, le Centre international de l'art pariétal qui fête cette année ses 10 ans. Nous partirons sur les traces de celle que l'on surnomme la chapelle Sixtine de la préhistoire. Le prochain épisode sur les traces de Lascaux, ce sera à 10h45. Mais pour l'instant, place à la musique et à l'un des titres qui accompagne cet été sur votre radio ici Périgord. Voici Alex Warren avec Fever Dream.

0: Belle mêlée ambiance sur votre radio ici Périgord. C'était Alex Warren avec Fever Dream.
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0: Bienvenue chez vous. Et tout au long de cet été, ici Périgord vous propose de partir à la rencontre de celles et ceux qui font vivre la gastronomie de notre département. Depuis plus de 30 ans, les Toques du Périgord réunissent des restaurateurs passionnés, attachés à la qualité des produits locaux et au savoir-faire périgourdin. Chaque jour, l'un des chefs nous ouvre les portes de sa cuisine et partage avec nous ses recettes, ses astuces et surtout son amour du terroir. Et aujourd'hui, j'ai le plaisir d'accueillir André Poinceau, chef de l'auberge Parc à Hautefort. Et avec lui, nous allons profiter des saveurs de saison puisque la figue est de retour sur nos étals. Il nous dévoilera et nous dévoile sa recette gourmande aujourd'hui de tarte aux figues à la crème d'amande. Bonjour André.
2: Bonjour à toutes et à tous et bonjour à vous Marie-Dominique.
0: André, cette fameuse tarte aux figues à la crème d'amande, est-ce que c'est une recette de famille, une spécialité locale? Elle vient d'où cette création?
2: Non, c'est une recette, sympathique et qui est très gourmande. De saison, vu que les figues sont arrivées. Et puis, alors franchement, j'ai pas souvenir si c'est de famille ou appris dans un autre restaurant. Ça fait tellement longtemps que je la fais. Je pense plus que c'est une recette traditionnelle.
0: Et ça tombe bien, André, parce que ce matin, Angélique, notre chargée de comptabilité, d'administration, nous a ramené un énorme sac de figues violettes. Donc moi, je vais écouter précieusement vos conseils pour faire cette tarte aux figues. Quels sont d'abord les ingrédients indispensables pour réussir ce dessert?
2: Alors, nous, on appelle ça une tarte fine et je vous expliquerai après pourquoi.
0: Oui.
2: De la pâte feuilletée. Pur beurre, bien sûr, c'est nettement meilleur. De la crème d'amande. Vous voulez la recette ou c'est bon?
0: Oh ben non, dis-moi, je veux tout savoir. Hein.
2: Allez, c'est 2 œufs, 100 g de poudre d'amande, 100 g de sucre et 100 g de beurre pommade.
0: Ouais.
2: Donc, pour la réaliser, c'est hyper simple. On mélange le beurre et le sucre, puis les œufs, puis les arômes, et après, puis les amandes, pardon, pas les arômes, et ensuite, un petit bouchon de rhum, ça gâche rien.
0: André, vous parlez de beurre pommade. Il y a un petit truc pour bien le réussir, son beurre pommade?
2: Oh, faut le sortir bien avant de l'utiliser. Alors aujourd'hui, ça change un peu, mais les jours d'avant, vu la température qu'il faisait, il devenait pommade tout seul. Il n'y avait pas besoin de le travailler. Une fois qu'il est mou, le travailler un peu, ça l'homogénéise un peu, et puis c'est plus facile à faire.
0: Alors, notre crème d'amande, elle est prête. On va passer à la tarte aux figues. Vous avez dit, vous allez nous expliquer pourquoi ça s'appelle une tarte aux figues. Alors, pourquoi?
2: Alors, tarte fine aux figues. Parce que la pâte feuilletée est appelée à monter, vu qu'elle est feuilletée.
0: Ouais.
2: Et on la perce régulièrement pour éviter qu'elle monte de trop, justement. Qu'on ait le feuilletage, donc, mais qu'il n'y ait pas l'épaisseur classique. On essaye de la laisser la plus fine possible.
0: D'accord.
2: C'est pour ça qu'on appelle ça une tarte fine.
0: Fine aux figues, d'accord. Et ça ne s'achète pas en commerce, il faut la faire.
2: Ah, de préférence, oui.
0: C'est mieux.
2: Ah, ben quand même. Quand même, avec des figues fraîches, quand même.
0: Alors, une fois que notre crème d'amande, elle est prête, on a notre pâte, qu'est-ce qu'on fait?
2: Alors, eh ben, vous mettez, alors, votre pâte, vous la faites en carré, en rectangle, en rond.
0: Comme on veut.
2: Il n'y a pas de souci. Faut pas faire de rebord, justement, plane.
0: Okay.
2: On étale la crème d'amande.
0: Mm-hmm.
2: On met les figues dessus, alors coupées en deux ou en tiers, ça suivant la grosseur, moi je préfère couper en deux.
0: L'intérieur de la figue à l'extérieur ou à l'intérieur de la tarte?
2: À l'intérieur, la peau à l'extérieur.
0: D'accord.
2: Voilà. Après, moi je les sucre très légèrement.
0: Ouais.
2: Et après, on enfourne à peu près à 210 degrés.
0: Combien de temps?
2: Voilà. Alors c'est toujours pareil, moi je donne jamais de temps parce que ça dépend du four, ça dépend. C'est tellement aléatoire. On le voit quand la pâte feuilletée est cuite. Quand t'as la pâte feuilletée est cuite, c'est bon, c'est prêt.
0: On sort. On sert quoi exactement avec cette tarte fine aux figues?
2: Ah, moi j'aime même une petite glace avec.
0: Ah ben j'en étais sûr.
2: Après le parfum, au choix de chacun, selon
0: ouais.
2: ses préférences. Mais même avant de la servir, la faire réchauffer légèrement, comme ça fait un léger chaud froid. Et franchement, la crème d'amande avec les figues, ça se marie excellemment. Et je trouve ça très très bon.
0: Et vous la proposez sur votre carte, André?
2: Pas cette année. J'ai fait les autres années, mais pas cette année. Ça ne veut pas dire qu'on la fera pas. En dessert supplémentaire, mais non, parce que si jamais je l'avais mis à la carte, il aurait fallu que j'en ai dès le départ de la carte d'été, il n'y avait pas de figues fraîches.
0: Ouais, exact. Et on le rappelle, les Toques du Périgord, vous travaillez les produits frais. Cette carte, eh bien, on va la découvrir dans quelques instants, cette belle adresse des Toques du Périgord, l'auberge du Parc à Hautefort. Ne bougez surtout pas.
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0: Elle est d'ailleurs, c'était Pierre Bachelet.
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0: Et tous les jours ici, Périgord met en avant les toques du Périgord, des chefs qui aiment les produits du terroir, une table qui sent bon le Périgord, une cuisine sincère et généreuse. Et nous sommes aujourd'hui à l'auberge du Parc à Hautefort avec vous, André Poinceau. Alors c'est quoi l'esprit de votre auberge, André ?
3: Oula ! mettre les produits du terroir, travailler en filière courte, faire travailler les artisans, les paysans, les viticulteurs locaux, parce que tout est super bien fait maintenant en Périgord, il n'y a pas besoin d'aller chercher autre chose. Et là, je pense

0: trouve. Voilà.
1: Et vous êtes gâté autour de d'Hautefort, André, autour des producteurs qui sont autour de vous?
0: Ah ben, alors Hautefort, pour rappeler un peu, est situé à la frontière entre la Corrèze et le Limousin. Donc,
1: exact.
0: Limousin, ben, on a accès à toutes les viandes limousines qui pèsent dans nos champs et tout ça. J'ai un excellent boucher qui est avec Sidoy, qui s'appelle Jean-Luc Gorsa, qui me fait des porcs fermiers, du bœuf limousin, des machins, ça fait, c'est extraordinaire. Après, eh ben, en revenant à la tarte fine aux figues, pour les glaces, on a Roland Manouvrier, entre Montignac et Sarlat, qui fait une glace au miel. Alors, la tarte fine aux figues, la crème d'amande avec la glace au miel.
1: Arrêtez, André.
0: Arrêtez.
1: Et il paraît qu'on venu frapper à votre porte il y a quelques jours pour vous proposer des cèpes, déjà.
0: Ouais, il y a une
1: petite poussée, ouais.
0: Ouais, mais en fait, ils en avaient quand même. J'ai eu 3-4 personnes qui en avaient chacun une vingtaine de kilos. Donc, petite poussée sympathique quand même.
1: Qu'est-ce qu'on découvre actuellement sur votre carte, André?
0: Eh ben, justement, les cèpes, mais c'est ceux de l'année dernière, bien sûr, vu que cette année, ils n'ont pas encore poussé. On fait des grosses salades de cabécoupané, on fait des grosses salades, la périgourdine traditionnelle, on fait de l'entrecôte limousine, on fait tellement de choses et tout est fait à l'auberge avec des produits frais et en filière courte. Je vous avoue qu'en ce moment, on s'embête un peu pour tout ce qui est fraises, légumes, tomates. C'est compliqué.
1: Pourquoi c'est compliqué, André?
0: Bah, parce que le temps a pas joué en faveur de nos agriculteurs. Ça a beaucoup brûlé les fleurs et tout ça. Et c'est vrai que c'est compliqué de trouver des produits frais de saison. Les haricots reviennent.
1: Alors oui,
0: qu'ils ont eu une impasse de 15 jours, 3 semaines sans en avoir aucun. Donc heureusement qu'ils reviennent, mais tout est compliqué à trouver. Si on veut, bien sûr, travailler en local.
1: Et c'est ce que
0: je
1: vous faites
0: avec des produits locaux. Hein.
1: Et c'est ce que vous faites, André. Alors, quand on vient chez vous, quand on ouvre son porte-monnaie, on sort combien de billets?
0: Alors, la première salade, elle est à 16,50. Les autres, à 18,50. La périgourdine, elle est à 24,50, s'il me semble. On trouve l'anchois qui doit être à 19,50, qui est fait par nous-mêmes, anchois fermier, bien sûr. Enfin, confit ici, fait à l'auberge, mais avec du porc fermier. Les entrecôtes, les limousines, les filets de bœuf, les tournées de rossini. Après, il y en a pour, à peu près pour tous les tarifs.
1: André, vous faites partie de cette très belle association des Tocs du Périgord. Qu'est-ce que ça représente pour vous encore aujourd'hui en 2026?
0: Un engagement qualitatif, un engagement envers nos producteurs locaux, que ce soit vin, viande, légumes, fraises. Se décarcasser à trouver des produits et des producteurs qui nous font ça en filière course. Le gros avantage pour nous, eh ben, c'est que au maximum, c'est ramassé la veille, donc ça n'a pas fait de chambre froide, ça n'a pas fait... Pour les fraises, on a des variétés anciennes. Alors oui, c'est plus fragile, oui, ça s'abîme plus vite, oui, on a un peu plus de déchets, mais au point de vue goût, ça n'a rien à voir. Quoi. C'est exceptionnel. Les anciennes variétés.
1: Merci beaucoup André Poisson. Merci pour cette belle recette de tarte fine à la figue et à la crème d'amande. Et je rappelle que vous êtes le chef de l'auberge du parc à Hautefort. Vos heures d'ouverture?
0: Midi et soir, on va parler des jours de fermeture, ça sera plus simple. C'est le mardi soir, mercredi entièrement et dimanche soir.
1: Et bien voilà, le rendez-vous est prêt. Merci mille fois André d'avoir été avec nous.
0: Ben merci à vous, ça fait toujours plaisir d'être avec vous et avec vos auditeurs.
1: Merci, on vous embrasse.
0: Et auditrices, parce qu'autrement...
1: Oh oui. Ouh là là, ne les oubliez surtout pas, André. On vous embrasse bien fort. Demain,
0: au revoir tout le monde.
1: Bye bye. Demain, c'est une autre talk que je recevrai pour terminer cette belle collaboration des Talks du Périgord. On cuisinera avec Michel Petit du restaurant du Château à Campagne. Vous savez ce qu'on va cuisiner? Une terrine aux cèpes, parce que lui aussi, il a trouvé des cèpes. Alors, vous restez bien avec nous, maintenant, encore et toujours, puisque juste après le titre de Patricia Cass, elle voulait jouer cabaret, je vous donne tous les détails pour venir jouer avec nous et gagner ces deux menus à l'auberge du parc à Hautefort, au 05 53 53 82 80.

0: Elle voulait jouer cabaret, c'était Patricia Cass. Ça vous dirait maintenant de découvrir la table d'André Poinceau, notre invité des Tocs du Périgord à l'Auberge du Parc, c'est à Hautefort. Eh bien, vous nous appelez, c'est maintenant tout de suite, 05 53 53 82 82. Rien de plus facile, hein. Je vous pose trois questions, vous avez deux bonnes réponses, et avec la personne de votre choix, eh bien, vous pourrez goûter à cette bonne cuisine. Bonne chance.
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0: 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Périgueux accueillera du 13 au 15 novembre la 21e édition de son Festival du Livre Gourmand. Cette année, le festival met à l'honneur le chef Jean-François Piège, l'une des grandes figures de la gastronomie française. Pendant trois jours, plus de 80 auteurs, chefs et spécialistes se réuniront autour de la cuisine, des livres et des savoir-faire culinaires dans une ambiance gourmande. Au cœur du festival, le Village des Saveurs qui accueillera une quarantaine d'exposants, producteurs, artisans, commerçants. Votre candidature est à renvoyer au plus tard le 2 septembre. Et par ailleurs, le village de Noël et les différentes animations de fin d'année se dérouleront du vendredi 4 décembre au dimanche 27 décembre. Vous êtes artisan, commerçant, créateur ou producteur? Les dossiers de préinscription sont à retourner au plus tard le lundi 14 septembre.
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0: On poursuit en musique avec un titre devenu l'un des hymnes les plus énergiques de Queen, sorti en 1978 sur l'album Jazz. Ce morceau célèbre la liberté, l'enthousiasme et l'envie de profiter pleinement de chaque instant. Vous montez le son, voici Freddie Mercury et Queen avec Don't Stop Me Now.

0: Don't Stop Me Now, c'était Queen.
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0: Et qui aura la chance de goûter la bonne cuisine du Toc du Périgord, André Poisseau, à l'auberge du Parc à Hautefort? Eh bien, c'est peut-être vous, Chantal de Notre-Dame de Sagnac. Bonjour Chantal.
3: Bonjour.
0: Alors Chantal, petite anecdote avant de commencer à jouer ensemble. Il paraît que vous n'aimez pas du tout cuisiner. En tout cas, c'est ce qu'on vous a dit, que c'était pas bon.
3: C'est pas que c'était pas bon, c'était pas terrible.
0: Vous avez fait un poulet rôti au four. Et que s'est-il passé avec ce poulet rôti?
3: Bien, normalement, il paraît qu'il faut l'arroser tout le temps.
0: Absolument.
3: Devant son four, le regarder, arroser, arroser, arroser. Moi, j'avoue que je trouvais que ça cuisait très très bien, mais il était un peu sec.
0: Ça, c'est ce que votre mari a dit, et depuis, c'est lui qui cuisine.
3: Exactement.
0: Vous savez, mesdames, vous avez compris le message. Si vous n'avez plus envie de cuisiner, ratez votre poulet, et peut-être que votre mari prendra les choses en main. Chantal, en tout cas, vous n'avez pas envie de cuisiner, mais vous avez peut-être envie d'aller au restaurant.
3: Ah ben exactement.
0: Trois questions sur le contenu de notre émission, deux bonnes réponses, et vous aurez la chance d'amener votre mari, qui aura une petite pause de cuisine en vous amenant. D'accord?
3: D'accord.
0: Allez, première question, la voici. Quel fruit a utilisé André Poisseau pour sa tarte fine à la crème d'amande?
3: Des figues.
0: C'est parfait, tu vois bien, Chantal, un point. Avec quel type de beurre il a travaillé, notre André?
3: Beurre pommade.
0: Nickel. C'est gagné, mais on essaie de faire un sans faute ou pas?
3: Oui, on y va.
0: Allez, où se trouve le restaurant? Vous aurez peut-être la chance d'aller.
3: Auberge du Parc à Hautefort.
0: Mais c'est un 100%, c'est un 100%. C'est gagné, Chantal, regardez.
3: C'est génial.
0: Vous avez la chance de découvrir ce magnifique réseau des Tocs du Périgord en découvrant la cuisine d'André Poisseau. Moi, je suis ravie si vous me répondez à cette question supplémentaire et subsidiaire. La radio de proximité numéro 1 d'Ordonne, c'est quoi?
3: Ici Périgord.
0: Ben voilà, Chantal. Eh ben, c'est super, moi je suis ravie pour vous. Hein.
3: Sans faute.
0: Hein, sans faute. Vous dites à votre mari, hein, je suis peut-être pas bonne en cuisine, mais tu vois, moi pour te faire gagner deux menus. Vous connaissez cette adresse ou pas, Chantal?
3: Alors pas du tout.
0: C'est vrai, donc ce sera l'occasion de visiter Hautefort aussi.
3: Exactement.
0: C'est un bel endroit, le château, mais pas que, le village aussi, à découvrir, les jardins du château, un endroit merveilleux. Je suis ravie en tout cas de vous offrir ça, Chantal. C'est quoi le programme de la journée aujourd'hui?
3: Là, le programme de la journée, je n'ai aucun programme.
0: Elle n'aime pas cuisiner, puis elle n'a pas de programme. Improvisation totale, Chantal.
3: Total.
0: Mais ce qui est bien, c'est que vous écoutez ici Périgord, et ça, j'en suis ravie. Merci à vous.
3: Eh bien, moi, je vous remercie. Je vous souhaite une belle journée et je vous dis à bientôt.
0: À très vite, Chantal. Et profitez bien de ce petit moment restant avec votre mari. Merci à vous.
3: Merci. Au revoir.
0: Au revoir. Et demain, vous pourrez vous aussi gagner encore de repas. Ce sera cette fois-ci au restaurant Le Château. C'est à Campagne. Et c'est Michel Petit que nous recevrons. Et il va vous cuisiner cette fameuse terrine au cep. Vous restez bien avec nous parce que depuis 10 ans, l'Esco 4 vous fait revivre l'une des plus grandes aventures de l'humanité. Cet été, sur votre radio ici Périgord, et Clément Leblon vous embarque pour un voyage à travers le temps. Et aujourd'hui, il s'intéresse à la médiation numérique au service de l'apprentissage et de la préhistoire. Et ça arrive juste après ça. Quand le

0: La chanson d'Azima, c'était France Gall. À suivre, Lewis Capaldi.
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1: Merci d'avoir choisi ici Périgord. C'était Lewis Capaldi avec Wish You the Best. À Montignac-Lascaux, Lascaux 4 fait vivre et revivre l'histoire de l'art pariétal dans une reproduction intégrale de la grotte originale. Un anniversaire à célébrer tout l'été sur votre radio ici Périgord avec vous Clément Leblon. À Lascaux 4, la médiation numérique se met au service de l'apprentissage et de la préhistoire et on écoute ça.
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3: À Lascaux 4, la médiation numérique occupe une place centrale dans la transmission des connaissances sur la préhistoire. En fait, elle ne se limite pas à présenter des informations. Elle transforme la manière dont les visiteurs découvrent et comprennent l'art pariétal grâce à des technologies interactives comme dans la galerie de l'imaginaire, immersive et sensorielle. Le public peut accéder à des contenus scientifiques parfois complexes de façon plus intuitive, engageante et presque ludique. Cette médiation, elle prend plusieurs formes. Elle peut se traduire par des projections monumentales, comme par exemple dans le dernier espace de Lascaux 4, la salle immersion, où on a un mapping vidéo à presque 360 degrés qui joue trois spectacles différents, une seule humanité, femme des origines et nos frères animaux. On va avoir aussi des dispositifs tactiles, des reconstitutions virtuelles ou encore des animations théâtrales. Ces outils permettent de mieux comprendre les grottes originales, aujourd'hui fermées pour des raisons de conservation, mais aussi d'explorer les techniques des artistes préhistoriques, leurs gestes, leurs outils et leurs environnements. L'un des grands intérêts de cette approche est de rendre visible ce qui ne l'est plus directement. Par exemple, cette abside à Lascaux où on a plus de 1000 gravures qui ont complètement disparu, qui sont très difficiles d'accès pour notre œil. L'atelier, la deuxième partie de visite, on les a repassées avec une encre qui réfléchit la lumière UV. Ça permet vraiment d'observer ce qui s'y trouve. La médiation numérique permet d'en resituer finalement l'atmosphère, puisque les volumes et la richesse des œuvres, puisque dans Lascaux 4, dans le fac-similé, on y trouve la même température ou presque que dans la grotte originale. Donc les visiteurs peuvent ainsi se déplacer dans un espace reconstitué, observer les peintures comme s'ils étaient dans la grotte originale, sans abîmer finalement la grotte originale, puisque finalement visiter des fac-similés comme Lascaux 2, Lascaux 4, c'est participer à la conservation de la grotte originale de Lascaux.
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1: Merci Clément Leblon et on vous retrouve demain parce que vous porterez une attention particulière à l'accueil de tous les publics. Et du public, on en a dans le studio. Je fais un petit coucou à Léna qui a 7 ans et qui vient avec son grand-père qui nous a rejoint pour venir chercher un petit cadeau et qui est avec moi, qui est toute mignonne, qui est toute belle. Ça va Léna? Oui, on continue le programme de la radio? Oui, elle dit oui. Alors tant mieux, parce qu'il y a Muriel Jordan qui arrive et qui va décrypter pour vous une tendance qui raconte notre monde, notre société. Et ce matin, Muriel va s'intéresser aux photomatons et on les retrouve juste après Emmanuel Moir avec Beau Malheur.
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0: Malheur, c'était Emmanuel Moire.
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0: Bienvenue chez vous. 10h51 sur votre radio Ici Périgord. Cette tendance, c'est votre rendez-vous quotidien entre information et humour et qui vous aide aussi à mieux comprendre le monde qui nous entoure. C'est avec vous, Muriel Jourdan. Et aujourd'hui, vous faites un gros plan sur une cabine photo qu'on connaît bien.
2: Ouais, non, mais vous avez vu ça? On est à l'époque des selfies, des smartphones, des filtres. Et le photomaton, lui, l'ancêtre, tient encore debout. Non, mais c'est un truc de fou. Le photomaton reste tendance et il a réalisé une fois encore de grosses performances parce que c'est chaque année, au mois de septembre, qu'il réalise ses chiffres records. 1,5 million de photos vendues. Alors pour moi, la cabine photomaton, c'est toujours un sketch. Ça reste le tabouret qui tourne et que tu dois régler. La photo des enfants traumatisantes. Tu sais, quand tu mets 2h45 à réussir une photo sans qu'ils bougent, ni qu'on voit seulement leur front. Oh, alors là, tu perds des points de vie. C'est aussi la déception de ne pas avoir assez fait la gueule pour valider la photo du permis de conduire. C'est d'ailleurs grâce au photomaton qu'on doit se coltiner la même gueule pourrie sur nos pièces d'identité pendant 20 ans. Il faut quand même un bac plus 8 MacGyver pour y arriver du premier coup. Mais surtout, surtout, ça reste le film Amélie Poulain quand Audrey Tautou, Amélie, tombe amoureuse de Nino. Vous savez, Mathieu Kassovitz, qui collectionne les photos oubliées dans les photomatons parisiens.
3: À ce moment précis de l'histoire, Amélie est la seule à connaître la clé de l'énigme de l'inconnu des photomatons.
2: Aujourd'hui, le photomaton célèbre ses 100 ans. Il est né il y a un siècle aux États-Unis et c'est dans les années 30 qu'il est arrivé en France.
0: Et cette cabine photo, Muriel, qui est toujours tendance, s'est modernisée et permet de faire bien plus que des photos d'identité.
2: Oui, elle propose aussi de prendre des photos marrantes. Par exemple, vous vous transformez en joueur du PSG, en pilote de Formule 1, en princesse. Plein de cabines se sont converties à l'intelligence artificielle dans ce genre-là.
4: Regardez droit devant vous.
2: Pour 1 euro maintenant, on peut tester notre rythme cardiovasculaire. Vous imaginez?
5: Et si vous testiez en 2 minutes notre nouveau service forme et bien-être, vue et audition, risque cardiovasculaire? Nous allons tout d'abord mesurer votre rythme cardiaque.
2: Vous fixez l'objectif pendant 45 secondes et au lieu d'obtenir la planche de photo traditionnelle, vous avez un espèce de bilan de santé. Bon, évidemment, c'est pas un vrai bilan médical, c'est plutôt pour faire de la prévention et nous pousser à consulter si nécessaire. Et il y a aussi les clichés fantaisie pour se transformer en joueur de basket en train de marquer un panier ou en joueur de foot du Paris Saint-Germain. Dans le JT de France 2, visiblement, les clients qui ont testé ont bien kiffé.
6: Là, je pourrais devenir une héroïne de jeux vidéo avec ça. Ça pourrait créer un avatar ou quoi?
7: Ouais, c'est top, c'est bien fait, dis donc. Ouais, ça y est, je fais partie du PSG maintenant.
6: C'est choquant. On dirait vraiment que j'ai fait un shooting photo.
2: Bref, le photomaton, c'est tendance. Et sa version moderne pour changer de peau, pour nous transformer en super-héros, pourquoi pas? Si on peut plus voir en peinture, choisissons la photo.
0: Ça, c'est une bonne idée, Muriel. Cette tendance à réécouter sur ici.fr. C'est Eddie Mitchell qui arrive avec son cimetière des éléphants et c'est juste après ceci.
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Nathan Mamery est un auteur, compositeur, interprète périgourdin. Bercé par les poètes, dont ceux de la rue, il offre une musique au croisement du slam, de la pop et de la chanson poétique. Nathan Mamery a marqué sa carrière artistique par des moments forts comme sa participation aux rencontres d'Astafor aux côtés de Ben Mazuet et Francis Cabrel ou encore les premières

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3: Il est déjà 11h sur votre radio, ici Périgord. Les infos, Jeanne de Butler.
4: Le centre 15 du SAMU reçoit beaucoup trop d'appels avec la fin des vacances. Le week-end du 15 août, les médecins en congé et tous ceux qui appellent pour demander des certificats médicaux avant la rentrée. Le centre du SAMU est débordé d'appels, 800 appels en une journée la semaine dernière. L'agence régionale de santé demande de faire attention, de se tourner vers les généralistes, les pharmaciens ou les téléconsultations quand il n'y a pas de caractère d'urgence. Un temps presque à ressortir les vestes, ça fait 2 mois qu'elles étaient au placard, 2 mois qu'il n'avait pas fait aussi frais en Dordogne, 2 mois qu'on n'avait pas dépassé la barre des 30 degrés, qu'on avait dépassé la barre des 30 degrés à cause de cet été vraiment beaucoup trop chaud. Aujourd'hui, ça y est, il fera 27 degrés au maximum. On repasse enfin sous les normales de saison cette semaine, nous dit Météo France. Avec la baisse des températures, la baisse du risque incendie, on a de nouveau le droit d'aller dans certaines forêts, de faire du sport. Les feux d'artifice aussi sont de nouveau autorisés partout dans le département, à condition qu'ils soient tirés par des professionnels. En revanche, les barbecues en pleine forêt ou les feux de camp sont toujours interdits. Une voiture a terminé dans un champ de noyer hier après-midi à 300 près de Sarlat. La dame de 80 ans s'est endormie au volant et sa voiture est tombée dans un ravin. C'est le dispositif de sécurité de la voiture qui a appelé tout seul les secours. Les deux occupants ne sont pas blessés. On ne peut plus baigner à la plage de Vic, au Buisson de Cadouin. Depuis hier, les derniers relevés faits en début de semaine ont montré une trop grande concentration en cyanobactéries. La plage de la commune avait déjà été fermée pour la même raison l'été dernier. Et puis c'est déjà la dernière nuit gourmande à Périgueux ce soir. Au programme, toujours des dizaines de stands pour se régaler, des tables dans tout le centre-ville de la musique avec des concerts Place de la Clôtre et Place du Coder, ou encore de quoi danser Place de l'Ancien Hôtel de Ville.
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4: J'espère que vous avez pris votre veste, Marie-Dominique.
3: Mais non, il fait chaud en studio.
4: Il fait encore un peu chaud.
3: Mais non, mais c'est pas la fin de l'été, là, on est d'accord. Non, mais c'est vrai qu'on respire.
4: Ça y est.
3: Oh, qu'est-ce que ça fait du bien. Hein.
4: Oui.
3: On ne dépassera pas les 27 degrés cet après-midi, d'ailleurs. Ça, c'est ce que nous annonce Météo France. 27 degrés d'Entron, Thiviers, Brantôme, Ribérac et Montignac, 25 à Sarlat et 26 au Bugues, avec une journée qui sera mitigée, un petit peu entre nuages éclaircies, même la possibilité de faibles averses ce matin, et puis des orages qui pourront éclater vers Sarlat ainsi qu'au sud de la vallée de la Dordogne dans la soirée. Voilà le programme de votre météo aujourd'hui. On vous retrouve à midi.
4: À midi, à tout à l'heure.
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3: Et c'est vrai qu'il y a de la musique sur votre radio ici Périgord. Un duo, Jennifer Warnes et Bill Medley, voici de

0: J'ai essayé de convaincre Aurélien qui réalise cette émission de faire le fameux porté de cette chanson et il a très mal au dos, me dit-il. Je comprends pas pourquoi. C'était Bill Medley avec Jennifer Wants The Time of My Life.
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0: Et gagnez des tas de cadeaux car on aime vous gâter sur votre radio ici Périgord. Des tas de cadeaux comme des invitations pour le château d'Hautefort, comme le jardin d'Erignac. Attention, le 24 août, c'est le tout dernier pique-nique en blanc. Le château de Fayolle aussi à Tocane. Vous êtes un amoureux des mots. J'ai le dictionnaire du Petit Larousse illustré 2025. Vous aurez aussi la possibilité aussi de découvrir dans un cadre magnifique le château de Comarque ou encore d'assister dimanche toute la journée à cette fameuse journée concours du plus grand plateau de fromage de chèvre à Méral. Et ici Périgord sera d'ailleurs en direct entre 11h et midi. Attention, 9 pièces dans ce château. Les latrines, les appartements de la reine, la chambre du roi, les cuisines, la salle d'armes, le donjon, la chapelle, la salle de bal, l'écurie. À vous d'ouvrir jusqu'à vos 3 portes et de vous faire plaisir sans tomber évidemment dans les oubliettes. Et aujourd'hui on joue avec quoi? Eh bien aujourd'hui c'est la journée mondiale du moustique.
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3: On va lui piquer les pieds, on va lui piquer le nez, on va le bouffer.
4: Qu'est-ce que c'est? Ça sent la citronnelle.
0: Alors justement, la voici cette première question. D'ailleurs, pourquoi le moustique pique-t-il? Est-ce pour se rafraîchir, pour se défendre ou pour se nourrir de votre sang? 05 53 53 82 82, bonne chance à vous.
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0: Daniel Balavoine, la vie ne m'apprend rien.
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0: Et surtout, faites le bon choix. C'est la question que nous allons poser d'ailleurs à Amandine de la chapelle au Baru. Bonjour Amandine. Pourquoi le moustique, selon vous, pique-t-il?
2: Pour se nourrir.
0: De quoi?
2: Du son.
0: Ben voilà, c'est une bonne réponse Amandine. Vous pénétrez dans notre château, 9 pièces à découvrir, vous avez le droit d'ouvrir jusqu'à 3 pièces. Avez-vous déjà une petite idée de l'endroit où vous voulez aller?
2: Oui, aux appartements de la reine.
0: Oh, elle a une idée bien précise, notre Amandine. Eh bien, dans mes appartements, une petite enveloppe sur mon oreiller que je vais ouvrir pour vous, Amandine, et qui vous permettra peut-être, si vous le désirez, d'aller découvrir le château de Hautefort. Érigé sur un éperon rocher, le château de Fort situé en Périgord noir est un joyau dans un parc de 30 hectares composé d'un jardin à la française et d'un parc à l'anglaise. Qu'est-ce qu'on fait avec ces invitations, Amandine?
2: Eh bien, je le garde.
0: Oh, bah dis donc, je sens qu'elle est ravie. Bravo,
2: oui,
0: Amandine.
2: C'est super.
0: C'est super. Est-ce que vous le connaissez, ce château?
2: Alors, j'y suis allée il y a longtemps. Très longtemps.
0: Bon, alors, un petit conseil, Amandine, puisque je ne sais pas si vous avez été à l'écoute entre 10h et 11h, notre top du Périgord, qui était André Poisseau, du château du Parc à Hautefort, c'est une belle adresse de restaurant. Vous allez visiter le château, vous allez manger chez André après. Votre journée sera que merveilleuse.
2: Parfait.
0: C'est noté?
2: Oui, merci beaucoup.
0: On vous embrasse, Amandine, et passez une très très belle
2: journée.
0: Allez, c'est reparti. Ça ne s'arrête pas là, les bonnes choses continuent jusqu'à midi. Vous jouez avec nous 05 53 53 82 82. À vous d'ouvrir les bonnes portes sans tomber dans les oubliettes. Et je vous rappelle qu'aujourd'hui, on joue avec ce petit moustique parce que c'est la journée mondiale du moustique. Et justement, quelle partie du moustique femelle nous pique? Est-ce que ce sont ses antennes, sa trompe ou ses pattes? Vous avez une idée? Vous avez envie de vous faire plaisir? Eh bien, je vous attends.

0: Soirée mondaine, c'est Théoria et cet été ici Périgord vous gâte entre 11h et midi. Tentez votre chance avec le jeu du château. Une question, et si vous êtes sélectionné, le pont Lévis s'abaisse. Vous ouvrez jusqu'à 3 parts, vous gagnez des cadeaux ou vous tombez dans les oubliettes. Et on va jouer dans quelques instants avec Véronique.
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0: Et bonjour Véronique de la Chapelle.
3: Oui, bonjour.
0: Non, vous êtes en vacances dans notre beau département, Véronique. C'est ça?
3: Allô?
0: Vous m'entendez, Véronique?
3: Attendez. Oui, là, je vous entends.
0: Ah,
3: c'est bon.
0: Je ne sais pas où vous êtes, mais nous, on vous entend. Tout va bien.
3: Bonjour.
0: Pas trop de moustiques autour de vous, Véronique?
3: Ah, si. Je suis piquée de partout.
0: C'est vrai? Et vous savez avec quelle partie, justement, du moustique femelle, il nous pique?
3: La trompe.
0: Eh ben, c'est une excellente réponse. On abaisse le pont-levis ensemble. Connaissez-vous le principe de notre jeu?
3: Alors, j'ai entendu un petit peu, il faut choisir des pièces.
0: Voilà, vous avez 9 pièces. Les latrines, les appartements de la reine, la chambre du roi, les cuisines, la salle d'armes, le donjon, la chapelle, la salle de bal ou encore l'écurie. À vous d'ouvrir jusqu'à 3 portes. Vous pouvez prendre le cadeau ou le laisser. Mais attention, je ne vous souhaite pas de tomber dans les oubliettes, ma chère Véronique.
3: Oh oui.
0: Surtout si vous êtes en vacances et que vous êtes obligée de rester chez nous. Ce serait dommage. Véronique, on choisit quelle pièce?
3: Les cuisines.
0: Allez, on y va dans la cuisine. Est-ce que vous aimez les mots, Véronique? Mots, M-O-T-S.
3: J'aime bien, oui.
0: Pourquoi je vous pose cette question? Parce que dans les cuisines, il y a ce magnifique dictionnaire Petit Larousse illustré édition 2027 qui vous attend.

0: qu'est-ce qu'on fait?
1: On continue.
0: On ouvre une deuxième pièce, laquelle?
1: J'ai tenté les latrines.
0: Les latrines? Eh ben c'est parfait les latrines. Une petite envie, pourquoi pas? Connaissez-vous le château de Biron, Véronique, dans le sud du département?
1: Non, pas du tout.
0: Eh bien, nous avons une très belle soirée qui vous attend. Le festival Les Villégiatures, où va se produire Vanni et Flavia Colo Sound System. Ce sera samedi soir dans cette très belle cour de ce château de Biron, qui est à évidemment visité, Véronique.
1: Ouais, je ne pourrais pas.
0: Eh bien, on ouvre la troisième et dernière porte.
1: Ouais.
0: Laquelle?
1: Alors, on va choisir, du coup, la chambre du roi.
0: Allez. Et là, c'est la dernière porte, Véronique. Ouf, tout va bien. Ce ne sont pas les oubliettes. J'ai le plaisir de vous offrir deux entrées pour le pique-nique en blanc à Erignac. C'est le tout dernier qui se déroulera lundi, le 24 août. Il faut être habillé en blanc. Vous amenez le pique-nique et vous allez pouvoir découvrir ces magnifiques jardins d'Erignac. Félicitations, Véronique.
1: Le problème, c'est que je suis en vacances, je repars, donc je
0: préfère... Je vous repasse. Ah, Véronique, c'était la troisième et dernière pause. De toute façon, je vous passe Eve, notre chargée d'accueil. Et je vous souhaite une excellente journée, surtout de bonnes fins de vacances. Nous, on continue à jouer, bien sûr, 05 53 53 82 82. Ce petit moustique qu'on n'aime pas, qui nous empeste notre vie, notre existence. Eh bien, justement, ces moustiques, où est-ce qu'ils pondent leurs œufs? Est-ce que, selon vous, c'est dans les arbres, dans la terre sèche ou encore dans l'eau stagnante? Vous avez envie de vous faire plaisir et de gagner des belles entrées de nos sites, de nos grottes, ou de gagner ce dictionnaire que Véronique n'a pas voulu prendre? Eh bien, vous nous appelez, je vous attends.
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0: Et quel joli message à Just Call to Say I Love You. C'était Stevie Wonder. Un château, des cadeaux, un peu de suspense et beaucoup de bonne humeur. Tout l'été entre 11h et midi, ici Périgord vous invite à pousser les portes de son château et à tenter votre chance. On va jouer dans quelques minutes avec Maëlle. Et parce qu'un bel été se vit aussi dehors, ici Périgord vous souffle également chaque jour de nouvelles idées de sortie pour profiter pleinement du Périgord.
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0: Sunwell Richard sera en concert à Saint-Geniès demain. Le DJ, auteur et compositeur renommé dans toute la France, aime mêler l'afro, la house ou encore les sonorités latines.

0: pour le voir. Rendez-vous donc demain sur Geniesse, la soirée débutera avec un apéro bandas, un repas à Ligo saucisse et enfin les concerts débuteront à 22h et Sunwan Richard, lui, se produira à minuit. Je vous rappelle, c'est à Saint-Geniès demain.
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0: Et on retrouve tout de suite Philippe Timsit avec Henri Portdelilah, une balade qui nous emmène dans les rues de Paris au fil des souvenirs et peut-être aussi des rencontres.

0: C'était Philippe Timsit avec Henri Porte des Lilas.
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0: Et c'est un futur collégien que nous accueillons, Maël. Bonjour Maël.
2: Bonjour.
0: De Saint-Médard de Mussidan, puisque dans quelques jours tu vas faire ta rentrée, quand encore un peu le temps, hein, deux semaines, ta rentrée au collège.
2: Oui.
0: Tu stresses, il paraît.
2: Oui, un petit peu.
0: C'est une grande aventure. Et tu vas voir, on est tous passés par là, ça va bien se passer, j'en suis certaine. En attendant, on s'amuse un peu?
2: Allez.
0: Où les moustiques pondent-ils généralement leurs œufs, d'après toi?
2: Dans l'eau stagnante.
0: Exactement, et c'est pour ça qu'on insiste énormément, surtout pour combattre les moustiques types, de nettoyer vos coupelles, de ne pas laisser d'eau stagnante autour de la maison. Ça les empêchera de venir pondre justement leurs œufs. Maël, tout va bien, on a eu le temps d'abaisser le pont de vie et de nous trouver donc devant ce château. Tu as le droit d'ouvrir jusqu'à 3 pièces, sans bien sûr tomber dans les oubliettes, ce qui serait dommage parce que tu raterais ta rentrée en 6e, ce serait dommage. Alors, on va où pour commencer?
2: Le donjon.
0: Allez, c'est parti. Je reviens de la France, je suis en pleine forme. Allez, on monte. 1, 2, 3, 4, 5, 6, 7, 467 marches plus haut. Oh, je suis en forme. Maëlle, toi, super. Hein. Tu fais du sport, Maëlle?
2: Oui, du rugby.
0: Ah bah voilà, ça se voit tout de suite. Ah bah d'accord. Alors, qu'est-ce que je peux t'offrir? Eh bah déjà, pas les oubliettes. Tout va bien, Maëlle. 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J'adore. 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Maëlle, qu'est-ce qu'on fait?
2: J'ouvre une autre porte.
0: Oh, c'est un joueur. Normal, il joue du rugby. On ouvre quelle porte, mon cher Maëlle?
2: Il y a quoi déjà que j'ai pas très...
0: Alors, il y a les latrines, les appartements de la reine, la chambre du roi, la salle d'armes, les cuisines, l'écurie, la salle de bal ou la chapelle.
2: Je veux bien la salle d'armes.
0: Ah, j'en étais sûre. T'es un garçon, toi. Hein. Et là aussi, c'est des invitations à t'offrir qui te permettraient de découvrir en visite libre le château de Fayolle à Tocane. 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Ce château est un véritable joyau architectural du Périgord qui a ouvert donc ses portes au public en 2025 pour la toute première fois de son histoire. Maëlle. T'as le droit d'ouvrir encore une porte, tu choisis.
2: J'ouvre une autre porte.
0: Allez, on est fous. Allons-y, Maëlle. Qu'est-ce qu'on ouvre?
2: Les écuries.
0: Les écuries. Attention, c'est le dernier cadeau. Tu le prends. Hein. Ou attention, c'est peut-être les oubliettes. Qu'est-ce qu'on va passer? Suspense. Va-t-il faire ça en 6e? Oui, il va pouvoir faire sa rentrée en 6e, mesdames et messieurs. Maëlle, oui, c'est beau. Tout va bien. Et là, Maëlle, j'ai le plaisir de t'offrir tes entrées pour découvrir un autre joyau de notre Périgord, des entrées pour le château de Comarque. Est-ce que tu connais ce château? Oh, bah, tu vas voir,
2: non,
0: tu vas...
2: je ne connais pas.
0: Oh, bah, tu vas le découvrir, hein, c'est magnifique. Il est tout près de Sarlat, entre Sarlat et les Aizy, un lieu magique qui va t'inviter à un voyage captivant à travers le temps. Il a été construit au XIIe siècle, hein, pour protéger l'abbaye bénédictine de Sarlat. Et puis, il y a plein d'activités à faire. Maëlle, je trouve que ce cadeau te va parfaitement bien. J'en suis ravie, bravo.
2: Merci, c'est gentil.
0: Je te souhaite une excellente rentrée, Maëlle, et à bientôt. Et on continue, bien sûr, à jouer. 05 53 53 82 82. Quel est le moustique que l'on reconnaît à ses rayures noires et blanches? Le moustique zèbre, le moustique polaire ou le moustique tigre? Bonne chance!
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0: Rien que de l'eau. C'était Véronique Sanson.
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0: Quant à Laureline, elle va rentrer en troisième. Elle a 14 ans. Bonjour Laureline.
2: Bonjour.
0: Tu vas rentrer dans quel collège?
2: L'Abri.
0: L'Abri. Ah, c'est près de Bergerac, ça?
2: C'est L'Abri, enfin.
0: Non?
2: C'est un lycée à Montbazac.
0: Oui, c'est ça. Oui, ce que j'allais dire, oui, c'est exactement. Pas très loin, en dessous de Sigoulès. Ah, non, mais je connais Laureline qui me regarde du style. Non, non, mais voilà. Laureline, on va voir si tu as été une bonne élève. Quel est le moustique que l'on reconnaît à ses rayures noires et blanches?
2: Le moustique tigre.
0: C'est parfait. Tu te fais piquer ou pas?
2: Hein?
0: Est-ce qu'il te pique ces moustiques tigres?
2: Oui.
0: C'est horrible, hein?
2: Oui.
0: Bon. Allez, moi je te promets que dans ce château, j'ai pas un seul moustique. Aurélien qui réalise l'émission, il a tout nettoyé, je crois. On a abaissé le pont-levis, on a le droit d'ouvrir jusqu'à trois portes, Laureline, les latrines, les appartements de la reine, la chambre du roi, le donjon, la salle d'armes, les cuisines, l'écurie, la salle de bal ou encore la chapelle. Tu vas aller où?
2: Le donjon, s'il
0: vous plaît. Tu le fais exprès ou quoi? Je viens de monter là. 430 marches. J'ai dit que j'étais en forme, mais faut pas abuser non plus, Laureline. Elle respire tranquillement, tout va bien. Ouais, quand on a 14 ans, tout va bien, quoi. Alors, tu sais que Maëlle est rentrée dans cette pièce.
2: Oui.
0: Le candidat juste avant qui va faire sa rentrée en 6e. Et lui, il n'a pas voulu prendre le passe-famille pour découvrir la grotte du Grand Roc et la Logerie Basse. Un site partenaire, enfin, organisé par la Sémitour. Ici, Périgord est partenaire de ce beau site.
2: Eh bien, je le prends.
0: Oh, bah, voilà. Génial.
2: Oui.
0: C'est que c'est un passe-famille, deux adultes et deux enfants, Laureline.
2: Enfin, pile poil.
0: Donc voilà, il y a papa, maman dans les alentours. Ce sera une sortie en famille. Qu'est-ce que tu fais pendant ces vacances exactement?
2: On bouge, on reste à la maison, on visite des choses.
0: Ne me dis pas que tu as déjà préparé ton cartable ou ton sac à dos.
2: Oui.
0: Pour la rentrée, t'as déjà préparé?
2: J'ai déjà mon sac, mais pas le reste.
0: Ah, donc t'es pressée ou pas de rentrer, de retrouver les copines et les copains?
2: Je change, donc j'aurai plus mes amis, mais...
0: Oh, c'est affreux, ça, mais tu vas t'en faire plein d'autres.
2: Et après, ils sont à côté, donc moi, ça ne me dérange pas.
0: Oh, bah tout va bien, alors. Et puis tu vas être attentif pendant le cours, tu ne pourras pas parler à ta copine.
2: Je me fais des amis très facilement.
0: Ouais, c'est clair. Bon, en tout cas, je te souhaite une belle rentrée, t'as encore un petit peu le temps, Laureline. C'est quand, le jour J?
2: Le 1er septembre.
0: Septembre, donc il te reste encore quoi, 2 semaines? Et puis ça y est, t'en profites bien?
2: Oui.
0: Ouais. Ok, super. Et puis en famille, bah, tu vas pouvoir visiter ce bel endroit du Périgord. Je t'embrasse très fort et à bientôt. Et bonne rentrée. Ciao, ciao. Allez, dernière possibilité pour vous de jouer aujourd'hui avec ce petit moustique qui nous embête. Mais c'est sa journée mondiale aujourd'hui. On lui fait honneur. Alors justement, pourquoi certaines personnes semblent-elles être davantage piquées que d'autres? Est-ce parce qu'elles ont un sang plus sucré? Elles ont une température corporelle plus basse, ou parce que tout simplement leur odeur corporelle et le CO2 qu'elles dégagent peuvent attirer les moustiques. Bonne chance.
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0: voix de jeu dessin avec l'été indien sur votre radio ici.
1: La chapelle ou les écuries, quelle porte allez-vous ouvrir?
0: Et surtout, faites le bon choix. Aurélie de Montraine, c'est notre dernière candidate aujourd'hui. Ça va, Aurélie?
2: Oui, ça va.
0: Oh, je vous sens un petit peu stressée.
2: Non, ça m'a fait l'habitude, je connais.
0: Bon, tout va bien. Alors, pourquoi certaines personnes semblent-elles être davantage piquées que d'autres, selon vous?
2: C'est le CO2.
0: Exactement, qu'elle dégage pour attirer les moustiques, notre odeur corporelle également. Donc, bravo, Aurélie. Là, tout va bien, on a abaissé le pont-levis. Pour l'instant, ça se passe bien. Vous avez le droit d'ouvrir jusqu'à 3 portes. Mais vous m'avez dit, Aurélie, que vous n'avez pas beaucoup écouté juste avant, donc vous ne savez pas du tout ce qui se passe. Alors, on ouvre quelle porte pour commencer?
2: Alors, ma fille me demande les écuries.
0: Oh, ben ça, c'est une bonne idée, les écuries. Votre fille fait peut-être du cheval.
2: Ouais.
0: Ah. Alors, désolée pour votre fille qui s'appelle comment, d'ailleurs?
2: Luna.
0: Luna, dans les écuries, il y avait des entrées pour visiter le château de Comarque, mais Maëlle, qui a joué avec nous, les a prises. Ça veut dire que la pièce, elle est vide, et ça veut dire qu'on peut ouvrir une deuxième porte, et laquelle?
2: Il reste la salle du roi.
0: Il reste tout. Moi, je vous dis tout. Les latrines, les appartements de la reine, la chambre du roi, les cuisines, la salle d'armes, le donjon, la chapelle et la salle de bal. C'est vous qui choisissez.
2: Allez, la chambre du roi.
0: Allez, on y va. Alors, cette pièce-là a été visitée également, mais les places n'ont pas été prises. 2 entrées pour assister lundi soir au fabuleux pique-nique blanc des Jardins d'Erignac. C'est le tout dernier pique-nique de la saison. Il faut s'habiller en blanc, il y a la DJ, vous visitez les jardins, vous en profitez, vous pique-niquez. Une ambiance. Moi, pour l'avoir fait l'année dernière, je me suis éclatée. Qu'est-ce qu'on fait?
2: Ben, on laisse.
0: Et on ouvre une troisième et dernière porte. Laquelle? La salle de bal, la salle d'armes, le donjon, les latrines, les appartements ou la chapelle?
2: Salle du bal.
0: La salle de bal. Eh bien, c'est parti. Est-ce que vous avez déjà un programme ce dimanche, Aurélie?
2: Non.
0: Parce que ici Périgord vous invite à venir assister au plus grand plateau de fromage de chèvre. 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
2: Et ça se trouve où,
0: Périgord? À Méral, dans le Périgord noir. Et comme c'est la troisième et dernière porte, eh ben c'est gagné! Félicitations!
2: Super!
0: Ah, c'est super! On se verra dimanche, Aurélie, avec votre fille et toute la famille. Vous venez, vous allez voir des chèvres partout, des producteurs, des artisans. On va passer une super journée et je suis ravie de vous offrir ça au nom d'ici Périgord. Bravo et merci à vous!
2: Merci à vous, bonne journée.
0: Et à dimanche. Et puis des cadeaux, du suspense, quelques portes à ouvrir et surtout beaucoup de plaisir à jouer ensemble. Eh bien, on se donne rendez-vous demain dès 11h pour le retour du jeu de château sur votre radio, ici

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0: Voix, c'est la voix de Whitney Houston avec One Moment in Time. 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
0: Vous avez choisi Ici Périgord, il est presque midi. Et c'est le moment de retrouver Jeanne de Butler.
2: On a presque hésité à ressortir la veste. Ce matin, la veste restée au placard tout l'été. On avait presque oublié ce que ça fait de ne pas avoir trop chaud. 2 mois que ce n'était pas arrivé, 2 mois qu'il n'avait pas fait aussi frais. En Dordogne, la dernière fois qu'on n'avait pas dépassé la barre des 30 degrés, c'était mi-juin, Louis de Bergevin.
3: Oui, à la mi-juin, le jeudi 11 et le vendredi 12, Météo France relevait autour de 28 degrés pour les maximales dans le département. Ensuite, elles sont remontées au-dessus de 30, parfois même au-delà de 40 degrés. Jusqu'à aujourd'hui, donc, le 20 août, on a déjà senti qu'il faisait moins lourd ces derniers jours, mais c'est aujourd'hui que la baisse est la plus marquée. Et ça va durer, explique Guy Mollet. Il est prévisionniste à Météo France.
4: Jusqu'à la semaine prochaine, on a des températures globalement qui vont se situer entre 24 et 27 jusqu'à samedi. Et ensuite, elles vont fluctuer entre 25 et 28 degrés globalement au fil des jours et au fil de la situation météorologique. On devient avec des températures de saison globalement. Oui.
3: Et pour l'instant, Météo France ne prévoit pas de retour de pic de chaleur, en tout cas pas d'ici la fin du mois.
2: Voilà, 27 degrés pour les maximales cet après-midi. La vague de chaleur en cours en France devient la plus longue jamais enregistrée en France ex aequo avec juillet 1983, nous dit Météo France. Pour la pluie, en revanche, il faudra attendre. Les cumuls annoncés pour les prochains jours en Dordogne sont très très bas. Avec la baisse des températures, la baisse également du risque incendie. On a de nouveau le droit d'aller dans certaines forêts, de faire du sport. Les feux d'artifice sont de nouveau autorisés partout dans le département, à condition qu'ils soient tirés par des professionnels, bien sûr. Les barbecues en pleine forêt ou les feux de camp, par contre, restent toujours interdits. Le centre 15 du SAMU reçoit beaucoup trop d'appels avec la fin des vacances. Le 15 août, les médecins en congé et tous ceux qui appellent pour demander des certificats médicaux avant la rentrée. Le centre du SAMU est submergé, 800 appels rien qu'en une seule journée la semaine dernière, à tel point que le directeur de l'agence régionale de santé, Didier Couteau, lance un appel pour demander de réserver vraiment les appels aux urgences.
5: Il faut vraiment essayer de limiter sur des appels qui sont vraiment moins urgents, comme effectivement des certificats médicaux, des vaccinations, des renouvellements d'ordonnances. Ça fait partie un peu chaque jour du nombre d'appels. Dans cette extrême sollicitation, la nécessité, peut-être avant de faire le 15, de voir d'abord son médecin traitant, peut-être de faire aussi des téléconsultations, peut-être aussi de voir un pharmacien, parce que plus on a d'appels, évidemment plus il faut du temps pour s'occuper d'un appel, pour réguler. Et puis, parfois, il y a aussi des pertes de chance pour des cas qui sont peut-être plus graves.
2: Le SAMU qui a aussi besoin de renforts. L'Agence régionale de santé demande aux médecins généralistes de se rendre disponibles pour venir aider à répondre aux appels pour cette semaine ainsi que la semaine prochaine.
0: Il a passé l'été à lutter contre les méga-feux qui ont dévoré la forêt du Sud-Ouest.
2: Le capitaine Manuel Andrieux, l'ancien chef de la caserne des pompiers de Sarlat, il vient de rentrer de l'incendie des Landes qui a brûlé plus d'un millier d'hectares. Et avant ça, il était en renfort sur l'incendie de Gironde. Manuel Andrieux, invité d'Ici Périgord ce matin, et il nous a raconté s'être demandé à un moment si on allait réussir à venir à bout de ces incendies.
6: Mais ça avait été le cas aussi en 2022, on ne savait plus où était la tête, l'arrière du feu, les côtés. Et cette année, c'était pire parce que incontrôlable, parce qu'on n'avait plus de repères. Les repères que l'on a sur les interventions de feux de forêt, on sautait cet été en Gironde. On est intervenu dès la fin de l'après-midi de la première journée. On a vu ce feu monter en intensité, faire des sautes énormes. Et on a vite compris que ça allait être compliqué. Ce qui m'a marqué, forcément, c'est les résultats du feu, avec toute cette forêt entièrement calcinée. Le désastre aux Porges aussi, terrible. À chaque fois qu'on passait sur l'avenue d'Arcachon aux Porges, et voir toutes ces maisons brûlées, on pensait aux gens, forcément. Donc voilà, une catastrophe naturelle.
2: Le capitaine Manuel Andrieux, qui est aujourd'hui pompier volontaire responsable de l'équipe des feux tactiques en Dordogne. Son interview en entier est à réécouter sur ici.fr. On ne peut plus se baigner à la plage de Vic, au Buisson de Cadouin, depuis hier. Les derniers relevés faits en début de semaine ont montré une trop grande concentration en cyanobactéries. La plage de la commune avait déjà été fermée pour la même raison l'été dernier. Et puis c'est déjà la dernière nuit gourmande à Périgueux ce soir, avec toujours ses stands pour se régaler, des tables dans tout le centre-ville, de la musique avec des concerts Place de la Clôtre et Place du Coderre, ou encore de quoi danser Place de l'Ancien Hôtel de Ville.
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2: Et pour la météo, Marie-Dominique, ça fait du bien.
0: Oui, ça fait du bien, de la douceur entre 24 et 27 degrés avec un ciel qui alternera entre nuages et belles éclaircies. La possibilité d'ailleurs de quelques orages possibles en fin de soirée vers Sarlat et au sud de la vallée de la Dordogne, et 27 degrés attendus à Nantes, Rontivier, Brantôme, Ribérac, 26 à la Linde, au Bugue ou encore 25 à Sarlat. Je vous laisse avec le best-of du taquet, Valérie Damido et Eric Bastien sur votre radio, ici Périgord.
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9: Bonjour à toutes et à tous, j'espère que tout va bien chez vous. Et oui, cet été, à l'heure du déjeuner, nous profitons des meilleurs moments au taquet avec Valérie Damido et Eric Bastien. Des instants drôles et sympas, sélectionnés rien que pour vous. Comme Hélène, qui a quelques anecdotes décalées lors de visites d'appartement. Laura, qui met son mari dehors tous les matins pour pouvoir faire le ménage. Ou alors Agnès, qui a tourné un film avec Meryl Streep. Et bien d'autres choses encore sur votre radio ici.
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9: Et si on montait le son pour chanter le Loir-et-Cher avec Michel Delpech sur votre radio ici ? Allez, on vous écoute.

0: Vous écoutez ici Michel Delpech, le Loir-et-Cher. Nous partons un petit peu plus dans l'Est maintenant avec Sébastien qui nous donne des idées de spécialités alsaciennes pour le déjeuner. Ça tombe bien, c'est l'heure. Quant à Nathalie d'ici Nord, elle explique à Valérie D'Amido et Eric Bastien comment elle est tombée amoureuse du Père Noël.
1: Alors Nathalie, on va parler d'amour, on va parler de ta rencontre avec Franck, oh là là. Ça s'est passé dans un endroit où on ne dirait pas que ça peut être une rencontre de l'amour, hein. Ça s'est passé au Center Park de Picardie.
2: Ah.
3: Oui.
1: Ah et voilà. Et oui, parce qu'elle part avec ses enfants, ma petite choupette, elle va avec ses enfants fêter Noël au Center Park, faire du toboggan, à qui mieux. Et là, tout le monde fait la fête, et même le Père Noël fait la fête, c'est ça? Il danse, le Père Noël.
3: Au début, il était sur son fauteuil de Père Noël, et puis il y a eu une à la queue leu-leu qui s'est lancée, et puis je l'ai pas laissé prendre le début de
1: la queue leu-leu
3: pour tout le monde, et je l'ai chopé, je l'ai pris devant moi, et puis il s'est dit, mais qu'est-ce que c'est cette donzelle, et puis voilà.
1: Alors, et puis voilà.
3: C'est notre première rencontre.
1: Voilà, le lendemain, pof pof, il lui propose quand même de boire un verre avec le Père Noël, hein, parce que le Père Noël, il finit à 20h. Et du coup,
3: voilà,
1: il a séduit et la maman et les enfants. Bim, bam, boum. Tout ça sous la piscine avec les vagues.
3: Lui n'allait pas à la piscine parce qu'il travaillait.
1: Ouais.
3: Mais voilà, après son réveillon de Nouvel An à Center Park où il gérait toutes les équipes d'animation, eh bien, il est venu me rejoindre chez moi.
1: Et voilà.
2: Vous êtes en train de me dire que c'est la Mère Noël qu'on a au téléphone.
1: Exactement,
2: là.
1: Nous avons la
2: Mère
1: Noël.
2: Elle s'est mariée.
1: Évidemment.
2: Ah ouais, quand même.
1: Elle a épousé le Père Noël.
2: Oh,
1: ils vivent avec les lutins là-haut, dans le Nord. Et donc, ça fait 18 ans que vous êtes ensemble.
3: Oui.
1: Ça, c'est de l'amour. Et ça fait 12 ans que vous serez... Enfin, ça va faire vos 12 ans en juin, c'est ça?
3: C'est ça.
2: Mais dites-moi, Valérie, est-ce que ce serait pas temps de ressortir...

0: Nathalie. Hein, c'est
1: une chanson d'un 30 avril.
0: Voilà, exactement. Bien sûr, son mec c'est le Père Noël. Alors Nathalie, écoute bien, c'est une question qui peut te permettre de gagner 3 points de plus. C'est la question à choix multiples. Écoute bien la question et ensuite les choix. Combien de touches possède un clavier d'ordinateur standard, le clavier de base? Alors écoute bien. 71, 98, 105 environ, ou le nombre de dents de Éric Bastien. Alors, combien de touches possède un clavier d'ordinateur standard? 71, 98, environ 105. Le nombre de dents d'Éric Bastien, top chrono, 10 secondes.
1: On peut appeler un lutin si elle veut comme ami. Hein.
2: Moi, je dirais 105. Hein.
0: Et tu... Eh ben, tu fais très très bien. Wow. 105, Azerty, QWERTY, c'est 105 touches avec des variations selon les modèles. Bravo, 3 points de plus, tu as 6.
1: C'est facile pour elle, il y a tous les cadeaux à la maison, voilà, il y a des ordinateurs partout. La femme du Père Noël quand même, cette émission est classe. Sébastien, tu as une relation cachée avec quelqu'un de connu dans le monde ou pas du tout?
3: Non, du tout.
1: Bon, pas du tout. Sébastien, il est en couple avec Élodie. Comment vous êtes rencontrés avec Élodie? Enfin, si c'est pas indiscret. Allez. Hein.
3: Sur une application de rencontre.
1: Une application de rencontre, ok. Alors elle était gendarme.
3: Oui.
1: Elle est peut-être encore d'ailleurs, hein.
3: Non.
1: Non, elle est plus gendarme. Mais alors, elle habitait pas en Alsace?
3: Non, dans les Vosges.
1: Elle était dans les Vosges. Elle était où dans les Vosges? À quel endroit?
3: Épinal.
1: Ouais, donc Épinal, l'Alsace, pas très loin, mais c'est pas totalement à côté. Du coup, vous avez fait comment? Des petits allers-retours?
3: En fait, elle venait chez moi. Et le 2 mars, on s'est mis en couple.
1: Là, récemment, le 2 mars?
3: Non, ça fait 10 ans.
1: Ah, ça fait 10 ans que vous êtes ensemble, le 2 mars. Bah écoute, félicitations. Donc elle est venue s'installer en Alsace. Tu peux nous rappeler l'endroit où tu vis, pour que je ne l'écorche pas?
3: À Ibersheim.
1: Voilà, et comment on appelle les habitants, d'ailleurs?
3: Je sais pas. Et moi, à mon avis.
1: D'accord. On va quand même parler un petit peu de l'Alsace et de la cuisine alsacienne juste un instant. On a dit que tout à l'heure, tu aurais rêvé d'être cuisinier. Tu continues de faire de la cuisine. T'as quelques spécialités comme ça alsaciennes? On entend la musique d'ailleurs.
3: Choucroute, bake-off.
1: Toi, tu fais quoi?
3: Mariné.
1: Ouais.
3: De tout.
1: Je sais pas, à cette heure-ci, tu nous proposerais quoi à 13h là?
3: À 13h, une omelette.
1: Ah, une omelette alsacienne?
0: Ah, c'est bon.
1: C'est quoi la spécialité de l'omelette alsacienne? Qu'est-ce qu'elle a de particulier?
3: Avec du lard, du jambon, du lard, des champignons, oui. Une petite salade avec des petits croutons par-dessus. Mmh. Un petit peu vosgien et alsacien en même temps.
1: Et un petit vin alsacien avec modération. Oui, il faut bien un peu de salade parce qu'avec du lard, il faut se donner bonne conscience. Mais écoute, ça donne envie.
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0: Pascal Obispo et Francis Cabrel, Il faudrait que pleuve l'amour dans la playlist de votre radio ici. Valérie Damido et Eric Bastien sont à présent avec Laura d'ici Gascogne qui a hâte que son mari parte le matin pour une raison particulière et Mathieu d'ici Gironde qui maîtrise la grillade et la plancha à la perfection. Il en profite pour nous donner des envies sur votre radio ici.
1: Donc Laura a un point, Mathieu a trois points, je le rappelle. Alors, on a trouvé notre petite sorcière bien-aimée de la semaine. Laura. Il paraît que tu es une maniaque comme c'est pas permis.
2: Ouais, un petit peu.
1: Je lis qu'on passe l'aspirateur et tous les matins à 7h dès que Mathieu part au travail.
3: C'est tôt.
2: C'est ça. Je le mets dehors presque pour faire mon ménage et puis comme ça je suis tranquille et oui, je fais le ménage dès 7h, oui.
1: Mais pourquoi tu t'imposes ça? J'aimerais comprendre. Pourquoi?
2: Comme ça, je pars l'esprit tranquille au boulot et je reviens le soir, c'est plus à faire.
1: Tu utilises quoi comme produit? Qu'est-ce que ça sent chez toi? Le citron, la lavande, qu'est-ce que c'est?
2: Ce que je trouve, je n'ai pas de goût préféré pour le ménage.
1: Pardon, excuse-moi.
2: Je change.
3: C'est passionnant tout ça.
1: Moi j'adore.
3: Toutes ces petites pluches comme ça qui remontent dans l'aspirateur.
1: Moi j'adore, c'est-à-dire que moi c'est tellement pas moi que j'ai envie de mourir. Alors, écoute bien la question à choix multiples. On va parler de Michael Jackson. Alors, il y a un film là qui vient de sortir sur Michael Jackson, son biopic qui s'appelle Michael.
2: Ouais.
1: Et dans ce biopic, écoute bien la question et les propositions. Qui incarne Michael Jackson? Son cousin? Son frère? Son neveu? Éric Bastien.
3: Bien sûr.
1: Alors, qui interprète Michael dans le biopic? Son cousin, son frère, son neveu, Éric Bastien. Top chrono, 10 secondes.
2: Son neveu?
3: Je suis très bon, Moodwalk. Je suis très déçu de ta réponse.
1: Ouais, non, bien
2: son
1: sûr.
2: Son oncle, c'était.
1: Mais c'est non, bien sûr que c'est son neveu!
2: C'est son neveu?
1: Mais oui, t'as marqué les trois points. Il s'agit de Jafar Jackson, qui est le fils de Jermaine Jackson. Et d'ailleurs, il joue très très bien et il danse vraiment très très très bien. Ça te fait trois points de plus, tu as quatre.
3: Mathieu, pour l'instant, tu as trois points, donc c'est bien, ça veut dire que tu es sur un sans faute. Est-ce que ça va continuer? C'est tout ce que je souhaite avec ici, Gironde. Mathieu qui aime bien cuisiner, c'est l'heure là, 12h36, monsieur est le roi de la plancha. T'es le roi de la grillade, toi, Mathieu.
4: Ouais, j'aime beaucoup, hein, plancha et barbecue. C'est festif, c'est sympa, on peut y cuisiner un petit peu de tout.
3: Eh oui, alors je sais pas, il paraît que t'as une petite spécialité plancha, genre moule poivron. Pas mal ça.
4: Ouais, moule poivron chorizo, ouais, tout à fait.
3: C'est bien ça.
4: Et puis une bonne petite marinade, l'huile d'olive avec un peu d'ail.
3: Et puis tu fais des plats traditionnels également, des petites daubes. Toi, t'aimes bien les plats en sauce, hein, je pense.
4: Et oui, les plats en sauce, le plat hiver d'eau, effectivement. Sinon, on peut aussi faire des plats traditionnels, mais en version un peu plus sympathique aussi sur barbecue, comme le rôti de bœuf au gros sel.
3: Ok. Donc, je pense que tu aurais été un candidat idéal, puisque tu aimes le barbecue, cuisiner dehors, pour faire Koh-Lanta, par exemple.
1: Oh my God.
3: Alors, écoutez bien cette histoire. Parce que le gars, il a commencé à s'inscrire pour faire Koh-Lanta. On est d'accord, Mathieu?
4: Oui, tout à fait, oui.
3: Seulement devant ton ordinateur, qu'est-ce qui s'est passé?
4: Eh bien, au moment de télécharger les photos, les dernières photos de profil qu'il fallait, l'ordinateur a planté. Et après une heure et demie à remplir tout le formulaire, j'ai perdu patience et je l'ai regardé à la télé.
3: C'est-à-dire que le gars, ça l'a tellement découragé, alors qu'il faut quand même de la patience à Koh-Lanta, que t'as tout laissé tomber. T'as déjà regardé la télé. Bon, c'est demain, hein, Koh-Lanta, pour c'est quoi? C'est les destins, les poteries du destin.
1: Alors, je ne regarde pas Koh-Lanta, moi. Ah, ouais, ne me demande pas à moi.
3: Reliques du destin, me dit-on.
1: Oui, les reliques de la vie, il n'en restera qu'un, blablabla.
3: Vous savez quoi, Mathieu aime prendre soin de lui. Oui, Mathieu.
1: Il met des
3: colandimes? Ah, il met pas des colandimes, mais prends soin de sa peau, monsieur Mathieu, hein.
4: Tout à fait, exactement. Je pourrais mettre des collants parce que j'ai.

0: filet de près, donc il n'y a pas de problème.
1: Ah, bah écoute, j'ai envie de te dire, magnifique.
2: Il fait du vélo, c'est pour ça qu'il est épilé de près, c'est normal, on s'enlève les poils. Alors, tu appliques une petite crème, c'est quoi ton petit conseil beauté du matin?
0: Oh, ben, c'est lavage avec une solution neutre, et puis une petite crème de jour à appliquer, et éventuellement également le soir, on va les poucher.
2: Vous avez vu tous ces hommes qui prennent soin d'eux? Bah, c'est plus souvent.
1: Moi, j'ai saoulé mon mec, mais maintenant il fait ça. Bah, tu verras quand t'auras 70 ans que t'auras la peau toute craquelée.
2: Il a totalement
1: raison, Mathieu, de s'occuper de lui. Bravo.
2: Je mets ma petite crème aussi, je fais comme Mathieu.
1: Oui, bien sûr.
2: Si, venez à la maison, Vérena.
1: Mais non, toi, tu mets des médicaments, c'est pas pareil. Allez.
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0: Talk Talk, Such a Shame. 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

0: 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Allez, parlons rencontre amoureuse maintenant avec Valérie Damidot, Éric Bastien et nos deux candidats qui ce jour-là étaient Hélène d'ici Berne Bigorre et Thomas d'ici Loire-Océan.
1: Alors, Hélène à 3, Thomas à 2.
2: C'est très bien.
1: Alors Hélène, on va parler de la rencontre avec ton mari. Une fille. Ah là là, Hélène.
2: Elle est avec Nicolas ?
1: Non, elle n'est pas avec Nicolas.
2: Je ne sais pas.
1: Pas du tout. Son mari s'appelle Jérôme. Alors, la première fois qu'elle a rencontré son chéri, elle avait 17 ans parce que t'étais copine avec la sœur de ton chéri, c'est ça ?
3: C'est ça, j'étais sa copine au lycée et je l'ai rencontrée comme ça. J'étais invitée chez les parents de ma copine.
1: Et alors ?
3: Et bien alors, elle en avait marre parce qu'elle avait plein de frères. Et à chaque fois qu'elle invitait une copine, elle se prenait un frère. Et comme moi, j'ai été invitée, ben j'ai aussi craqué sur un de ses frères.
1: Et voilà. Et du coup, il était un petit peu plus âgé que toi. Bon, enfin bon, il avait 25 ans, oui. Ça fait pas de mal. Mais c'est que 2 ans plus tard que vous vous êtes mis ensemble.
3: Oui. On a attendu un peu et ça s'est fait plus tard.
1: Bon, évidemment, ta copine a fait la gueule, mais bon, ça fait quand même 20 ans que vous êtes ensemble.
3: C'est ça.
1: Bon, c'est ça. T'es toujours copine avec ta belle-sœur quand même ?
3: Oui, toujours.
1: Après, elle n'a plus jamais ramené de copine. Elle voulait pas qu'on prenne son frère. Bon, vous êtes ensemble depuis 20 ans, mariés depuis 8 ans. Ça fera 8 ans en octobre. Oui. C'est le noce de coquelicot.
3: Oh, parfait.
1: Eh ben oui, c'est mignon le coquelicot. Voilà.
3: Oui, c'est mignon.
1: Mais oui, voilà. Bon, écoute, on va essayer. Tu es en tête de 1 point. On va essayer de garder cette avance. On va essayer de marquer 3 points de plus avec cette question à choix multiple. Je vais te poser la question. Je vais te proposer des réponses et à mon top chrono, tu auras 10 secondes pour me donner ton choix. Alors, écoute bien la question. Qui donc a inventé Internet ? Ouf. Alors ça c'est pour les
2: début,
1: anciens,
2: ça
1: c'est les modems.
2: Oh là là, c'est le Minitel ça.
1: Ah bah non, c'est les modems. Et voilà, c'est quand on avait des messageries caramel. Alors qui a inventé Internet ? Bill Gates, Steve Jobs, Tim Berners-Lee ou Éric Bastien.
2: Oui.
1: Allez, qui a inventé Internet ? Bill Gates, Steve Jobs, Tim Berners-Lee. Éric Bastien, top chrono, 10 secondes.
3: J'irai Tim Berners-Lee.
1: Tadam, tadam, tadam. Et c'est une bonne réponse. Oui, Tim Berners-Lee, c'est un scientifique. Il a créé en 1989 le World Wide Web près de Genève, d'où les 3 W à chaque fois, pour faciliter le partage d'informations. Et sans lui, bon, il y avait un peu d'Internet, mais sans lui, il n'y aurait pas eu de site, pas de clic et surtout pas de vidéo de petit chat. Voilà, tu as 3 points de plus, ça te fait 6.
2: J'aurais bien voulu, moi, inventer Internet. Je serais milliardaire, vous rendez compte.
1: Oh là là là.
2: Ah oui, bah forcément, le gars qui a inventé, là, le gars, là, la belle vie. Bon, notre ami Thomas. À 2 points, Thomas, on n'a pas encore joué le quiz à 3 points, donc on va voir comment ça va se passer. Je rappelle que t'habites à Noailles, c'est en Vendée, dans un petit village. Vous êtes 40 avec Coralie, ta femme, et tes 2 enfants. Alors parlons un petit peu de cette rencontre avec Coralie, parce que c'est un tout petit village. Et du coup, tu l'as rencontrée dans ton village ?
4: Non, du tout. À l'époque, je travaillais sur le secteur de Luçon.
2: D'accord.
4: Donc, ville pas loin. Donc, non, on s'est connus comme ça, voilà. Par hasard, on va dire un peu avec des copains, quoi.
2: Ouais.
4: Grâce à des copains.
2: Bah, tu rentrais des 24 heures karting, donc j'imagine c'est un événement autour du karting, et tu as été avec des amis, elle était là-bas, si j'ai bien compris.
4: Retour, oui.
2: Ouais.
4: Retour des 24 heures, oui.
2: Et donc c'est là que les regards se sont croisés, nanana, quoi.
4: Voilà, exactement.
2: Et elle t'a accompagné à la fin de la soirée chez toi.
4: Voilà. Et puis, maintenant, ça fait 22 ans qu'on est ensemble.
2: Eh ben, c'est chouette parce que t'as tout juste 40 ans. Donc voilà, vous êtes rencontrés, vous aviez 17, 18 ans, 19 ans. C'était, début de l'âge adulte. Bon, dis-moi, tu as un côté un peu magique, un peu Harry Potter, toi. Il paraît que t'es presque sorcier. Raconte-moi ça.
4: Oui, j'arrive à trouver des canalisations d'eau dans le sol.
2: Mais avec les fameuses baguettes en cuivre là qu'on utilise.
4: Oui, oui.
2: Donc on cherche de l'eau. Donc tu repères toi les conduites d'eau, les puits et toutes les sources.
4: Mais avant de les casser avec les engins, ça peut rendre service.
2: Ben oui, mais c'est un certain, c'est quand même un talon d'être, c'est ce qu'on appelle un sourcier, quoi.
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0: Le prochain rêve, duo de Grand Corps Malade et Stilto. Le premier sera en tournée dans toute la France à partir de janvier prochain. Première date à Toulouse, Bordeaux et Orléans. La seconde sera sur scène le dimanche 30 août. Ça, c'est bientôt à Foire-en-Seine à Châlons-en-Champagne. Valérie Damido et Eric Bastien sont toujours avec Thomas d'ici Loire-Océan et Hélène d'ici Berne-Bigorre. Hélène qui fait visiter des appartements pour son travail et qui se retrouve parfois dans de drôles de situations.
1: Mon petit chaton, ah là là là là, ça m'a fait bien rire. Il paraît que t'es un petit peu notre Pierre Richard de la semaine. Il t'arrive toujours des aventures incroyables. Alors il paraît qu'une fois tu vas vendre une maison. Et puis t'y vas avec un diagnostiqueur. Et puis il paraît que la maison elle était vide. Sauf que tu tombes sur un monsieur et une dame hein. La dame elle part en courant. Et puis le monsieur discute un peu. Et puis on se rend compte de quoi avec ce monsieur hein.
2: On se rend compte que c'était sa maîtresse, en fait, c'était le fils du propriétaire qui avait rien à faire là, et qui était venu avec sa maîtresse, pensant qu'il n'y avait personne.
1: Se faire un petit 5 à 7. Voilà. Voilà. Du coup, quand même, parce que tu t'as quand même dit, mais parce qu'il a montré des photos de lui avec sa femme, et toi, t'as quand même dit, mais du coup, elle a changé votre femme quand même, hein.
2: C'est bien, ben, elle a vachement changé.
1: Ben oui, il n'était pas trop gêné quand même. Oui.
2: Et il m'a expliqué après que c'était pas sa femme.
1: Bah oui, bah. Il était un peu obligé là quand même. Ah mais c'est bien, j'aime bien les gens comme ça qui croient que les maisons sont vides et qui vont faire des 5 à 7. Alors, mais c'est pas tout, parce que tu as quand même, il t'arrive des aventures incroyables. Tu vas donc visiter encore une maison et tu dis au client, bah écoutez, garez-vous sur le parking de Truffaut, il y a de la place. Ouais, et qu'est-ce qui s'est passé?
2: Et quand on est revenu après la visite, ils avaient fermé le parking. Et pour toute la nuit, du coup, ils n'ont pas pu récupérer leur voiture avant le lendemain matin.
3: C'est dommage.
1: C'est donc toi qui les as ramenés gentiment, en fait.
2: Ouais, ils étaient pas très contents quand même. Là, mais bon.
1: Maintenant, tu te renseignes quand tu dis aux gens de se garer sur les parkings, tu te renseignes avant.
2: Pour savoir. Ouais, mais non, je leur dis pas de se garer sur les parkings comme ça. De...
1: Bah oui, ouais, Truffaut, ça ferme. À un moment donné, c'est sûr que bon, voilà. Et on va partir sur une dernière anecdote avant de jouer. Hein. Et donc, toujours, hein, lors d'une visite, il y avait quand même des clients qui étaient obsédés par la pression de l'eau de la douche. Genre, comment ça fonctionne? J'ai pas envie d'être douché avec un petit filet d'eau. Et du coup, t'as même pas eu le temps de dire au gars, faites attention que le gars, il était déjà dans la douche. Qu'est-ce qui s'est passé?
2: Eh oui, mais en fait, là, dans cette maison, il y avait tellement de pression que la pomme de douche, elle s'est emballée et il n'arrivait pas à la récupérer, donc il est complètement trempé. Moi, j'ai dû monter dans le bac pour essayer d'attraper le pommeau et j'étais trempée aussi. Enfin bref, c'était la catastrophe.
3: Tu t'ennuies pas hein.
1: Non, mais c'est bien, j'adore, mais comme ça, ils étaient contents de voir qu'ils avaient de la pression ou pas hein. Non, mais parce que là...
2: Oui,
1: pour...
2: mais là, ils n'ont mis qu'un avis, c'est
1: ça. Mais ils ont acheté la maison ou pas?
2: Même pas.
1: Oh là là, alors voilà. Alors il y a une maison avec de la pression et même pas ils. Oh là, bon, allez. Allez, on va jouer, on va marquer 5 points de plus. Je sens que tu vas cartonner. Alors.
3: Ah bah, si elle cartonne autant que pour vendre la maison.
1: Toujours ce côté désagréable de la personne. Alors, écoute bien, je te mets une petite chanson. Mon roi, le roi du monde, Johnny Hallyday.
3: C'est pas la plus connue celle-là. Hein.
1: Non, mais ça parle de la paix. Et nous, on va parler de la paix, ma petite Hélène. Écoute bien, quel animal symbolise la paix? Quel animal symbolise la paix? Top chrono, 10 secondes.
2: La colombe, peut-être.
1: Oh, bah, il était temps quand même, la colombe. Voilà, dans la Bible, la colombe, ça symbolise l'Esprit Saint. Bon, ça apparaît vraiment comme signe de la paix, hein, parce qu'après le déluge avec Noé, il y a une colombe qui est descendue du ciel, comme ça, là, hop là. Voilà. Et puis c'est surtout Picasso qui l'a popularisé définitivement avec la célèbre colombe de la paix. Te voilà. Je peux finir?
3: Non, mais je chante du.
1: Oui, tu peux,
3: colombe de
1: oui, mais
3: Mathieu.
1: Tu peux me laisser dire qu'elle a 11 points, merci
3: non,
1: beaucoup.
3: Non, dès qu'on peut ne pas parler de vos points, je vous interromps avec plaisir.
1: Ben non, on avait dit qu'on ne vous nous
3: 11 points, c'est pas possible.
1: Voilà, on a dit que vous coupiez plus la parole.
3: Ah si, parce que vous marquez trop de points, c'est pas possible.
1: Allez.
3: Dès que vous parlez de points, je. Voilà. Alors Thomas, tu es près de Noailles, on l'a dit, tu habites en Vendée, pour l'instant tu as 5 points. Alors il t'est arrivé un petit truc au niveau des fleurs. Un jour tu travaillais sur la charpente d'une jardinerie, il y avait plein de fleurs et de plantes non vendues. C'est des chrysanthèmes d'ailleurs, on aime bien hein, les chrysanthèmes. Du coup on t'a proposé d'en prendre, un petit peu.
4: Oui, un petit peu.
3: Ouais. Ok, donc t'as fait quoi de ce joli bouquet?
4: Ben, j'ai voulu le ramener pour ma compagne et j'ai pas eu l'intelligence de le laisser sur le pare-brise pendant peut-être 7 heures de route ou 8 heures.
3: D'accord, sur le pare-brise du camion, de la pelleteuse, enfin de ton véhicule.
4: Non, du camion.
3: Donc, quand t'es arrivé chez toi,
4: Le bouquet était tout fané.
1: Ah oui. Bah oui, c'est-à-dire en plein soleil sur le pare-brise.
3: Les roses étaient mortes. Ta femme a fait la tête. Il paraît que Coralie, t'es pas contente. Hein.
4: Bah, pas vraiment. J'ai cru que j'allais prendre le bouquet dans pleine tête, mais.
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0: Reggae Night, Jimmy Cliff sur votre radio ici. Allez, restez avec nous dans un instant. Nous sommes avec Agnès, d'ici Paris, Île-de-France, comédienne qui a eu la chance de tourner avec une très grande actrice américaine. Et Jérôme, d'ici Occitanie, qui réfléchira bien la prochaine fois qu'il voudra offrir un bouquet de fleurs à sa femme. A tout de suite avec Valérie Damido et Eric Bastien sur votre radio ici.
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3: Alors, il paraît que t'es comédienne, que t'as toujours été comédienne, mais voilà.
4: Voir les musiciens, voir les magiciens.
3: Oui.
4: Qui arrive,
3: hey. Tu as été l'élève de Francis Huster.
5: Oui, j'essaie, disons, d'être toujours comédienne, mais oui, ça se passe bien.
3: Oui, bah c'est bien, on fait des petits jobs
5: oui,
3: à côté.
5: Oui, Francis, ah oui.
3: Ah oui, t'as tourné avec Johnny Depp et Meryl Streep, excuse-nous.
5: Ah, oh, quelle chance, oui.
6: Il y a pire.
3: Ah bah, il y a pire, t'as tourné dans quoi avec Johnny Depp
5: Julie and Julia.
3: Oh, et avec Meryl
5: Dans Julie and Julia.
3: Ah, d'accord, ok, super, Julie and Julia. Le diable s'adjoint.
5: C'était vraiment une grande émotion de voir cette grande artiste, elle est extraordinaire.
3: Bah oui, elle est extraordinaire, elle est magnifique. Dans Le Diable s'habille en Prada, là, elle est super.
5: Oh,
3: oh
5: là là.
6: Il y a un film au cinéma, là, le 2, là.
3: Bah, c'est ce que je dis.
6: Ah, c'est ça.
3: Alors, il paraît que tu marches beaucoup, tu fais beaucoup de randonnées en Auvergne et t'adorerais faire Compostelle.
5: Oh, ça, merci Valérie, c'est quelque chose qui me tiendrait beaucoup à cœur.
3: Ah oui ? Tu as envie de faire, bon, oui, un petit bout de Compostelle parce que sinon tu pars 10 ans.
5: Bah oui, disons un peu pour le côté mystique, la spiritualité, c'est quelque chose qui est proche de moi, voilà.
3: Eh ben oui.
5: Ah, je me verrais bien accompagnée par Valérie Damido à Compostelle.
3: Oh, alors mon petit cœur, je t'adore. Mais alors,
6: vous n'allez pas aller loin. Hein.
3: On va pas aller loin, mon petit canard. Au premier restaurant sur la route, elle va s'arrêter, maman. C'est-à-dire, voilà.
6: Non, c'est la route du Saint-Nectaire.
3: Moi, c'est la route du Saint-Nectaire. Et...
5: Ah d'accord.
3: Je peux le faire en poney, si tu veux. Voilà.
6: Pauvre poney.
3: Je serais toi, je fermerais bien physiquement ma bouche. Ma petite Agnès, je veux que tu marques ton premier point avec cette question vrai ou faux. Écoute, il y a une petite ambiance. Le générique d'apostrophe. Oh, Bernard Pivot, l'homme de ma vie. Alors, écoute bien. L'un des auteurs français contemporains les plus lus dans le monde, c'est Marc Lévy. Est-ce que c'est vrai ou est-ce que c'est faux?
5: Top prénom. Oui, c'est vrai.
3: Oh bah dis donc, on n'a même pas le temps de lancer le chrono, dis donc. Et oui, c'est une bonne réponse. Tu sais combien il a vendu de livres? 50 millions de livres. Ah bah, ça laisse rêveur, hein. On souhaite que Fabien, il en vende autant. Alors, il est suivi de près par Guillaume Musso, mais c'est Marc Lévy qui s'exporte le mieux. Premier point pour Agnès.
6: Jérôme qui... Est-ce qu'il a des points, Jérôme?
3: J'ai il en a noté. Un.
6: Ah, il a déjà un point,
3: oui.
6: Jérôme.
3: Ce qui est bien, c'est qu'il...
6: J'ai pas du tout suivi les points de Jérôme. C'est là pour ça. Donc, Jérôme qui est livreur, qui livre des colis, qui s'est absenté, oh, voilà, quelques instants pour jouer avec nous. Ouais. Oh, qui avait envie d'être policier quand il était petit. Oh, oui, j'adore ça. On a joué avec ce titre. Il est reconnu.
3: Bah, Starsky Hutch.
6: Bien sûr. Hey, tu voulais être plutôt Starsky ou plutôt Hutch, là, du coup, le brun ou le blond?
7: Guillaume Bonchio, non?
3: Ah ouais, mais c'est le meilleur rôle. Attends.
6: Le lieutenant aussi était pas mal. Je sais plus comment il s'appelait, le lieutenant.
3: Ah non, non, moi c'est Guillaume Bonchio, le mec, il a des bagnoles de Guy. Bah oui.
6: Ah, bah c'était une balance quand même, Guillaume Bonchio.
3: Ouais, mais bon, il a des manteaux de fourrure, il a. Bon, allez.
6: C'était une balance quand même. Bon, pas trop de sport, tu vas pouvoir faire Compostelle avec Valérie, du coup.
3: Bien sûr.
6: Parce que dans ta vie, le sport, voilà, c'est qu'un mot. Par contre, tu sais bricoler. Ouais. Il y a une bonne chose, ça. Il sait bricoler.
7: Oui. Ah, oui, oui.
3: Tu bricoles quoi, par exemple? Tu peins, tu maroufles?
7: Ouais, je peins, je jardine, j'ai fait la tapisserie, la toile de verre, le sol.
3: Oh, bah, dis donc.
6: Ouais, non, il sait tout faire. Ah, il sait même cuisiner. Vous savez ce que c'est sa spécialité, Fabien? Je suis sûr qu'il adore. C'est la tarte aux pommes. Ah, tu aimes la tarte aux pommes?
8: Ah oui, oui. avec une glace dessus.
3: Bah, oui, voilà. Ah, oui.
6: Avec de la chantilly dessus. Moi, j'aurais de la chantilly sur la tarte aux pommes.
3: Ah, écoutez, ah, je vous ferai une tarte aux pommes avec la pâte sablée. C'est ma petite spécialité. Ah, allez. Bah,
6: oui. Il aime les spaghettis bolognaises et il sait faire la viande en sauce. C'est un ami, ça, Jérôme. Je suis content de jouer avec toi. Ah, oui. Jouons. Pour un point de plus avec cet extrait des Kids United.
9: Le jus d'orange, c'est vraiment trop bon. Quand je le vois, ça me donne des frissons. Le jus d'orange.
6: Ça, c'est les Kids United. Je savais pas qu'ils faisaient du bricolage. Bricole en même temps qu'ils chantent.
3: Je sais même plus quoi dire. Vas-y, pose ta question parce que.
6: Je savais pas qu'ils bricolaient.
3: La régie est effondrée.
6: T'as remis l'extrait. Ils bricolent, les gars.
3: Fabien, il est en train de prendre des notes pour un personnage ridicule dans son propre film.
6: Il m'a refoulé une sorte de. Ah, c'est des percussions avec des cuillères, on me dit. D'accord. À Singapour. Un Français risque la prison pour avoir léché la paille d'une brique de jus d'orange. Vrai ou faux? Top chrono, 5 secondes.
7: Je dirais vrai.
6: Il a léché la paille d'une brique de jus d'orange. Est-ce que c'est vrai ou faux?
7: Oh.
6: Bah non, c'est vrai. Eh ouais, c'est vrai, un Français. Alors, il a 18 ans, il était inculpé après s'être filmé en train de faire ce que je vous ai dit. Ouais. Il est poursuivi pour atteinte à l'hygiène et dégradation des infractions prises très au sérieux dans ce pays. Donc, à Singapour.
8: Oh là là.
6: Sérieux, hein. Ne le faites pas.
8: Non, on ne va pas y aller.
3: Non.

La liste de Rose, merci d'avoir passé cette heure avec Valérie Damido et Eric Bastien. Ensuite, des meilleurs moments d'Otaquet demain avec des histoires alors de ski, de forêt, de Dark Vador. Il y aura aussi un truc avec des piqûres à l'armée, sincèrement je vous le souhaite pas. Un doudou et du quiz musical, on va bien s'amuser. À demain.

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1: Très bonne journée avec votre radio ici, il est 13h. Les informations au Drazo. Bonjour Rose.
2: Bonjour Catherine, bonjour à tous.
1: À la une.
2: La pluie est de retour et ça fait du bien. Nous irons voir ceux qui ont ressorti les impairs avec le sourire. Nous serons aussi sur le marché où la sécheresse continue d'alimenter les conversations. Plus 30% sur le prix des tomates et des courgettes. Son procès avait glacé la France entière l'an dernier. Joël Le Squarnec, l'ex-chirurgien, est à nouveau dans le viseur de la justice, accusé de viol et d'agression sexuelle sur une cinquantaine de victimes supplémentaires. Du basket à suivre ce soir, match amical pour nos Bleus face à la Serbie et tous les yeux tournés vers le nouveau capitaine, la pépite, le géant Victor Wembanyama. C'est un objet, Catherine, qu'on avait relégué au fond du placard.
1: Oui.
2: Le parapluie est de retour. Alors, pas partout, mais oui, après les grosses chaleurs, il pleut aujourd'hui sur une bonne partie de la France. Direction la Normandie, le petit village de Sommeries au nord-est de Rouen, avec le micro de Clémence Fuléda.
3: Beaucoup ont sorti leur imperméable et en sont presque à chanter sous la pluie.
4: Il pleut, on reste en dessous, là. On est content de rester en dessous, en fait.
5: Il fait moins chaud, moi. J'ai le temps de Normandie, normalement. Mais bon, maintenant...
6: Il fait pas chaud, on transpire pas.
7: Je me dis enfin parce que c'était dur à supporter aussi les fortes chaleurs. On n'a pas de clim dans les maisons. Donc là, franchement, c'est un soulagement d'avoir de la pluie.
3: Un soulagement aussi pour François Perrier. Il est le propriétaire des étangs de Sommeries où l'on peut pêcher des truites qui retrouvent leur vigueur.
8: La truite, elle vit très bien jusqu'à 22 degrés. Quand on dépasse, elle a du mal à vivre. Donc de l'eau qui arrive de tout partout en même temps, ça fait du bien. Justement, ça réoxygène l'eau, quoi.
3: Sa femme, Jacqueline, était plutôt préoccupée par leurs 80 poules et canards.
9: Du bonheur. Tous mes animaux sont heureux, c'est le principe. On voit bien qu'ils sont mieux, qu'ils sont moins affaiblis, comme nous. On va bientôt leur donner un petit peu d'herbe. Ouais, parce que ça fait 2 mois que je ne tombe pas. Et ils ont l'habitude que toutes les semaines, je tombe et je leur donne de l'herbe. Là, ils n'ont pas d'herbe, ils n'ont rien, ils n'ont pas de verdure.
3: De l'herbe qui reverdit et des courgettes qui poussent. Pascal Hénache, maraîcher bio.
4: Elles ont végété et puis là, ça y est, on voit que ça redémarre, ça refleurit. Et puis, elles ont un beau calibre, alors qu'au départ, elles étaient plutôt arrondies, en fait. Mais il en faut beaucoup, beaucoup, beaucoup plus, quoi. Bah, il faut qu'il pleuve pendant un mois, tout doucement, comme en automne, en fait. Bah, si on n'a pas ça, les poireaux sont trop petits, mais ils seront quand même consommables. Hein.
3: Contrairement à ses choux et ses carottes que l'agriculteur a décidé d'abandonner purement et simplement. Et puis Pascal Hénache est aussi content de retrouver des conditions de travail décentes. Dans une de ses serres, il a eu 54 degrés en juin. La pluie lui a permis de repasser sous les 25 degrés.
2: La pluie qui soulage, c'est vrai, mais gare aux orages dans le sud-est de la France. Le Var et les Alpes-Maritimes viennent tout juste de basculer en alerte orange. Le préfet du Var, d'ailleurs, appelle à limiter les déplacements. Il craint des inondations. Vigilance orange aussi pour l'Ardèche, la Drôme et l'Isère à partir de 15h cet après-midi.
1: Et attention, la vague de chaleur n'est pas tout à fait terminée.
2: Non, elle devient même la plus longue vague de chaleur jamais enregistrée en France, ex aequo avec celle de juillet 83. Et c'est notre porte-monnaie qui en prend un coup. On entendait à l'instant ce maraîcher normand qui a dû sacrifier ses choux, ses carottes. Écoutez ce chiffre, le prix des courgettes et des tomates a augmenté de plus de 30% sur un an selon Famille Rurale, plus 24% pour les haricots verts. Ça fait parler sur les étals de nos marchés. C'est un reportage ici même de Louis Fontaine.
10: Une étiquette interpelle Régine sur l'étal d'un producteur sartois.
11: Regardez ici, tomate ancienne de pleine terre, 8,95. J'achèterai jamais.
10: Dans son panier, 2 salades qu'elle vient d'acheter.
11: Vous savez bien qu'avec la sécheresse, c'est beaucoup plus difficile d'avoir des salades. Mais sinon, elles sont à 1,30€. Alors qu'avant, c'est vrai qu'on les avait facilement à 1€.
10: Venir sur ce marché, une habitude que cette retraitée perd petit à petit, même si elle comprend ce que traversent les maraîchers.
11: Quand j'ai envie de me faire plaisir, je viens. Mais sinon, je trouve que c'est cher, évidemment. Disons que c'est un petit peu normal que les prix aient augmenté. Parce que s'ils ont moins de récoltes, c'est tout à fait normal.
10: Le rituel du marché, vous êtes nombreux à y être attachés comme Jacqueline. Malgré la hausse, elle continue de s'y rendre, mais elle achète différemment.
12: Ben, on s'en prive, hein, on prend autre chose. Des carottes, je prends voilà, des choses. Moi, j'essaie d'acheter local quand je peux, mais on se restreint.
10: Pour Eric et Bernard, c'est maintenant qu'il faut soutenir les producteurs.
13: J'ai mes habitudes auprès des maraîchers également, donc on est fidèle parce qu'il faut soutenir quand même la filière des maraîchers, c'est important.
14: Et on regarde quand même de plus près. Hein, on regarde de plus près, mais enfin bon. On connaît nos marchands. Hein.
10: Certains consommateurs rencontrés l'avouent, ils risquent de se tourner davantage vers les grandes surfaces.
2: Et c'est une question qui se pose forcément. Faudra-t-il à l'avenir en France abandonner les cultures trop gourmandes en eau? Ce n'est pas de la fiction. C'est ce qu'ont fait certains agriculteurs du Var. épars, bananes, mangues, papayes, ils se sont lancés dans les plantes tropicales. Margot Longeroche nous emmène au milieu des bananiers. Oui, oui, on est à Olioul, près de Toulon.
15: Dans la serre d'Isabelle Pertois, c'est bien simple, on se croirait aux Antilles.
16: On fait une douzaine de bananiers qui ont des régimes de bananes. Nous sommes aussi sur la deuxième année de production de papaye que vous voyez ici, qui atteignent plus de 3 mètres de haut. On est sous le soleil des Antilles provençales.
15: Tout ça est encore au stade expérimental, mais l'agricultrice a vendu ses premières bananes en décembre dernier.
16: Le régime faisait 25 kilos à peu près et nous en avons obtenu une dizaine. 5 à peu près ont été destinés à la consommation. Nous avons perdu d'autres parce que nous ne savions pas encore comment gérer la maturité du fruit.
15: Ces arbres tropicaux consomment 4 fois moins d'eau que des tomates ou des salades, par exemple. Sur la petite part du terrain encore en maraîchage classique, rien n'a résisté à la chaleur.
16: Quand on a des tomates qui sont aujourd'hui brûlées, qui sont petites et qu'on est dans l'incapacité de contrôler cette production, personne n'en veut. Ce n'est pas un caprice que de faire de la banane, ce n'est pas un caprice que de faire de la papaye.
15: Et la sécheresse exceptionnelle de cet été lui donne raison. D'autres exploitants de la région s'intéressent à sa production de fruits tropicaux.
16: Cette année, c'est la première année où je reçois des appels d'agriculteurs qui veulent venir visiter l'exploitation.
15: Et justement, avec les quelques agriculteurs qui se sont lancés dans cette culture, ils veulent faire labelliser la banane du Var.
2: Y aura-t-il un troisième procès Joël Le Squarnec, cet ancien chirurgien condamné l'an dernier pour les agressions sexuelles et les viols de 299 patients, des enfants essentiellement, procès retentissant, on s'en souvient. Joël Le Squarnec est visé désormais par une nouvelle information judiciaire. 48 nouvelles victimes potentielles ont été identifiées durant le procès à Vannes l'an dernier. Delphine Gautchou.
17: C'était au 5e jour de son procès. Son fils aîné vient de témoigner, un homme de 44 ans dévasté par les actes de ce père qu'il admirait. Dans ses carnets noirs, l'ancien chirurgien a consigné tous ses crimes au cours des presque 3 décennies où il a sévi dans des hôpitaux et des cliniques partout en France, essentiellement en Bretagne. Dans ses carnets, Joël Le Squarnec évoque une vingtaine de fois sa petite fille, ses fantasmes, des exhibitions sexuelles. Mais après la déposition de son fils, le pédocriminel prend la parole et avoue des abus sexuels. Puis au fil des longues semaines d'audience, les débats révèlent que l'enquête des gendarmes n'a pas réussi à retrouver toutes les victimes consignées dans les carnets. Certaines se font connaître pendant le procès, d'autres vont porter plainte une fois l'enquête ouverte par le parquet de Lorient en mai 2025. Au total, ce sont donc aujourd'hui 48 nouveaux noms qui viennent s'ajouter à la si longue et sinistre liste des victimes de Joël Le Squarnec.
2: Delphine Gautchou, ici Brésisel. 2 suspects sont toujours en garde à vue dans le Gard ce midi après la mort d'une influenceuse, Sonia Bellina. C'est cette Nîmoise aux 200 000 abonnés. Son visage s'affiche partout depuis la semaine dernière, depuis que son corps a été retrouvé, calciné. Notre reporter ici, Garlozère, Antoine Liffaut, est allé dans son quartier à la rencontre des habitants indignés par sa mort et par la vague de haine contre elle sur les réseaux sociaux pour ses vidéos dénudées.
18: J'ai vu sur Internet tout ce qu'ils mettent. Il faut respecter la famille, il ne faut pas la mettre plus bas que sur terre. Elle était influenceuse, c'est sa vie, elle a choisi quoi. Il ne faut pas dire elle le fait comme ça ou elle fait des vidéos. C'est son choix, cette jeune fille. Eh bien, je commente, je dis aux gens, laissez reposer cette jeune fille en paix. Elle a assez souffert et la famille, pareil, elle souffre aussi. Hein, il faut la laisser reposer en paix, on n'est pas là pour la juger. Ils n'ont pas jugé, il n'y a que Dieu qui juge, ce n'est pas nous. J'espère que la loi va faire quelque chose. Hein.
2: Et parmi les 2 suspects toujours en garde à vue, l'un d'eux est déjà connu pour violence et port d'armes. Il est soupçonné d'avoir été le dernier contact avec l'influenceuse la nuit des faits.
1: 13h09, Aude, il y a du basket à suivre ce soir.
2: L'équipe de France, effectivement, face à la Serbie. Match sans grand enjeu, simple match de préparation avant les qualifications pour le Mondial 2027. Mais les yeux se tournent vers un géant, le nouveau capitaine des Bleus, j'ai nommé Victor Wembanyama. Wemby, qui vit ici en France un été intense, Xavier Monferrand.
19: Impossible de passer à côté de Victor Wembanyama, c'est le tube de l'été. Il est à Paris avec ses copains des Spurs, au pied de la Tour Eiffel, au musée du Louvre, sur les parquets à Nanterre ou au tournoi d'échecs qu'il organise. Wemby est partout, mais n'allez pas lui dire que le menu est trop copieux.
20: Je dirais pas que j'ai eu un été chargé, je dirais que j'ai eu une année chargée. J'essaie d'un peu déconnecter autant que je pouvais cet été. J'essaie d'apprendre un maximum de plusieurs personnes et tout ce que j'apprends dans ma vie me sert dans toutes mes expériences.
19: Victor Wembanyama est aussi souvent là où on ne l'attend pas. Alors avant de rejoindre les Bleus en stage à Orléans, Wemby est allé s'essayer au rugby avec le club d'Aix-en-Provence.
20: Ça fait partie de ma curiosité, du développement, à la fois système nerveux, coordination, tout ça, plein de qualités à développer comme ça. Beaucoup de choses que j'avais jamais faites, tout ce qu'on voit à la télé, quoi.
19: Et la fin de l'été, Victor Wembanyama va la passer sur les parquets puisqu'il entame ce soir une série de 4 matchs avec les Bleus du basket avant de retourner à San Antonio pour préparer la saison de NBA.
1: Xavier Monferrand, merci, et merci à Arnaud Rozac d'ici Orléans qui a eu la chance d'interviewer notre Wemby national France-Serbie, coup d'envoi 20h ce soir à Belgrade.
0: On regardera ça de très près. Merci Audrey Azo et nous vous retrouvons pour les prochaines informations à 14h. Alors, pour vos prochaines vacances, votre prochain week-end, que diriez-vous de partir dans une ville qui accueille de nombreux tournages, qui a servi et qui sert encore de décor naturel pour certains films? Dans un instant, nous partons au Mans sur votre radio ici.
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0: Faites vos valises. Je vous propose aujourd'hui de partir au Mans, une destination idéale pour un prochain week-end à organiser ou une escapade improvisée. Avis aux cinéphiles, cette cité médiévale accueille de nombreux tournages, mais pas seulement. Il y a tellement de choses à faire ou à découvrir. Voici nos conseils pour en profiter. Vous allez adorer partir là-bas.
21: Le Mans, c'est la capitale de la Sarthe, dans le Grand Ouest de la France, à 55 minutes de Paris en TGV. Le Mans, c'est bien sûr les rillettes et la course automobile. Ça, je peux vous dire que c'est une incontournable réalité locale. Les Sarthois sont les plus gros consommateurs de rillettes en France, de loin, et les dernières 24 heures du Mans ont fédéré plus de 300 000 spectateurs. Mais moi, je vais vous donner envie de découvrir la cité Plantagenêt, le cœur historique du Mans. Figurez-vous que c'est un lieu de tournage exceptionnel pour le cinéma. Et à la fin de cet épisode, vous allez découvrir le pouvoir surnaturel d'un menhir. Je m'appelle Fabien Aubric, je suis animateur à Ici Mène. J'adore la cité Plantagenêt qui me rappelle mon arrivée au Mans, en famille, il y a 15 ans. Ce n'était pas facile pour mes enfants de quitter leur vie d'avant. Mais un petit peu comme par magie ici dans la vieille ville, un petit appartement qui ressemblait à une cabane et des rues comme on en voit seulement dans les films de KPDP ont su les faire sourire. Merci la cité Plantagenêt. Bienvenue dans Partir. Le Mans, terre de cinéma. Notre point de départ, c'est la place du Cardinal Grand. Elle est érigée sur un promontoire. C'est un peu comme si elle dominait la ville depuis la cité médiévale. Si vous venez en voiture, c'est facile. Il y a 3 parkings gratuits. Rue Nicolas Denisot, rue de la Galère et quai Louis Blanc où les camping-cars sont aussi les bienvenus. Mais évidemment, parce que la gratuité est rare en centre-ville, il faut arriver tôt pour avoir une place. Ce qui est bien ici, c'est qu'on a le tramway. De la gare du Mans, vous êtes à 4 arrêts de la cathédrale. Ça va très vite. Vous pouvez aussi, bien sûr, vous balader à pied. Mais moi, ce que je préfère, c'est me déplacer à vélo. C'est top pour profiter de l'architecture de la ville. Et vous trouverez de solides arceaux pour attacher votre deux-roues. Place du Jet d'eau, en contrebas de la cathédrale. Cette place de la cathédrale, c'est un lieu incontournable ici au Mans. Et figurez-vous qu'elle a aussi inspiré un grand cinéaste. C'est à cet endroit qu'a été tournée la scène la plus connue du film Cyrano de Bergerac de Jean-Paul Rapneau en 1990. C'est sur cette place que Gérard Depardieu, dans le rôle de Cyrano, déclame la fameuse tirade du nez. Et c'est vraiment ce film qui va donner un coup de projecteur sur la ville du Mans. Et oui, la cité Plantagenêt est un lieu privilégié pour le tournage de films d'époque parce que cette cité médiévale a été largement préservée de la modernité. Mais n'allons pas trop vite. On avance encore un peu pour rentrer dans la cathédrale Saint-Julien. Ce qui apparaît en premier lieu quand on pénètre ici, c'est que l'édifice baigne de lumière. La pierre est blanche, les rayons du soleil magnifient les vitraux. Vitraux qui figurent parmi les plus beaux ensembles européens avec ceux des cathédrales de Chartres et Bourges. Visiter la cité Plantagenêt, c'est se mettre en mouvement. Je vous invite à privilégier une tenue et des chaussures confortables. Déjà parce que vous allez braver un peu de dénivelé. De la place du Jet d'eau au parvis de la cathédrale, vous devrez monter un escalier de 48 marches, je les ai comptées. Ayez aussi en tête que les rues de la vieille ville sont constituées pour l'immense majorité de pavés. Assurez vos appuis. Ici, les chambres d'hôtes ne manquent pas. Mon coup de cœur, c'est le logis du Saint-Flasso. Cet hébergement, situé à quelques pas de la cathédrale, offre une déco qui ravit les amateurs d'ambiance chaleureuse. Vieilles pierres, beaux meubles, couleurs, parquets, poutres, avec aussi une vue agréable sur la vieille ville grâce aux 5 fenêtres de l'appartement. Mais je vous ai promis de vous faire découvrir mon lieu préféré. Venez, on va partir s'aventurer dans les ruelles de la cité Plantagenêt pour découvrir les secrets des films tournés ici. C'est à 5 minutes de la cathédrale. On se trouve maintenant au pied de la cité Plantagenêt. On est du côté de la rivière, la Sarthe. La vieille ville du Mans, c'est plus de 2000 ans d'histoire. D'ailleurs, on aperçoit la muraille gallo-romaine. Haute de 10 mètres, elle a permis aux Romains d'affirmer leur puissance et le prestige de la cité, et elle est très bien conservée. Elle enserre la cité et offre de superbes couleurs, rouge, rose. Venez la voir au coucher du soleil, c'est magnifique. J'en prends plein les yeux à chaque fois. Je vous conseille de venir ici l'été. Il y a du monde, mais rassurez-vous, on est loin des excès du surtourisme. Vous pourrez profiter des terrasses. En plus, l'été, c'est la saison de la nuit des chimères. Quand le soleil se couche, les pavés et façades des monuments du Vieux Mans s'animent de projections. Vous pouvez découvrir ces lumières enchantées, gratuitement, chaque soir de juillet à début septembre. Autre originalité de l'été, des comédiens proposent des visites théâtralisées de la cathédrale du Mans. Pour y assister, je vous recommande de réserver sur le site de l'Office de tourisme. Comptez une dizaine d'euros par personne. Remontons dans la vieille ville. Il y a un endroit que j'adore, c'est la maison suspendue. Elle date du XVIe siècle.

0: équipement particulier avec ce vieux Mans qu'on appelait comme ça il y a longtemps. C'est un endroit alors paisible aussi, parce que c'est vrai qu'ici on n'entend vraiment pas les bruits de la ville, et je pense qu'aussi c'est pour ça que les cinéastes ils aiment cet endroit. On est tout près du centre commercial du cœur de ville et de l'agitation de la ville. Et puis il y a quelque chose de paisible. Alors, est-ce que c'est parce qu'il y a tellement de gens qui ont déambulé dans ces rues, il y a sûrement une âme dans cet endroit, je pense.
1: On avance un peu et on arrive Square du Bois. Ici, on surplombe la rivière, la Sarthe, dans un carré de verdure. Vous voyez des bancs, une boîte à livres, servez-vous, et de grands magnolias qui nous apportent un peu de fraîcheur dès le printemps. C'est la même qu'ont été tournées des scènes du film Le Bossu, sorti en 1997. Encore un film de KPDP, et oui, ici on n'est pas loin de Paris, c'est donc pratique. En plus, la cité Plantagenêt offre 20 hectares de quartiers anciens parfaitement préservés. On a l'impression que le temps s'est figé. C'est un décor parfait pour Le Bossu, l'histoire de la vengeance d'un chevalier. Daniel Auteuil, Fabrice Lucchini, Marie Gillin, Vincent Pérez tournent à le roman.
0: Ils ont choisi en fait de reconstituer l'hôtel de Nevers, donc qui se trouvait à Paris sous la Régence. Et pour ça, ils ont construit en fait dans des ateliers en région parisienne un décor de façade en fait avec des murs en polystyrène. Et il a fallu démonter donc en région parisienne ce décor et le transporter jusqu'au Mans, là sur ce square du bois. Les gens en fait, il y avait des barrières ici et les badauds, ils venaient en fait le dimanche admirer en fait le décor. C'était assez drôle, il y avait beaucoup de monde, c'était assez marrant de voir ça.
1: La balade, ça donne soif. Et pour se désaltérer, on s'arrête chez Chachéchir. 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
1: On sort du salon de thé pour arriver rue de la Reine Bérangère. Cette rue, c'est l'un des axes principaux de la cité. Vous y voyez les maisons les plus cossues de la vieille ville. On raconte même que c'est dans l'une de ces maisons qu'est morte la reine Bérangère, l'épouse de Richard Cœur de Lion, fils d'Henri II Plantagenet, né au Mans, second fondateur de la dynastie royale qui donne son nom à la vieille ville du Mans. Cette rue de la reine Bérangère, c'est encore un lieu de tournage privilégié. Des scènes de L'homme au masque de fer avec Leonardo DiCaprio, de Le Mans 66 avec Matt Damon et Christian Bale ont été tournées ici.
0: C'est une ruelle très étroite, avec une belle profondeur de champ qu'on peut filmer d'un côté ou de l'autre. Et ça permet là, par exemple, de faire courir des chevaux, d'avoir le son des vrais pavés. Parce que c'est vrai que les chevaux ont du mal à courir sur des faux pavés. Ça permet de faire passer des carrosses aussi. Et évidemment, on a aussi le son. Donc ça, c'est intéressant. Après cette rue, on peut aussi constater qu'il y a donc des lanternes. Et on ne voit, en effet, quand on regarde bien, on ne voit pas de fil, ni du réseau électrique, ni du réseau téléphonique. Et c'est une des raisons pour lesquelles les cinéastes, comme De Broca, par exemple, ont été intéressés pour venir tourner ici.
1: Je vous avais dit au début de l'épisode que le menhir du Mans avait un pouvoir surnaturel. On repasse devant la cathédrale. Si vous êtes attentif, vous allez apercevoir qu'il y a une immense pierre enchâssée dans un angle de la cathédrale, véritablement collée au mur. Ce menhir, c'est le plus vieux témoin de l'histoire du Mans. Il est là depuis 5000 ans. Et figurez-vous qu'on lui prête un pouvoir. Il est le symbole de la fertilité. Pour être sûr d'avoir un beau bébé dans 9 mois, glissez votre doigt dans un trou au beau milieu du menhir, ce trou qu'on appelle le nombril du Mans.
0: Donc il y a beaucoup de gens qui s'amusent à le toucher. C'est un peu un petit rituel de passage. Voilà, mais c'est rigolo.
1: Avant de partir de la cité Plantagenêt, vous devez passer chez Juliette. Une commerçante du quartier, elle est là depuis 40 ans. C'est la boutique qui défend l'artisanat et les créateurs. Si vous désirez un souvenir, je vous recommande l'un de ces personnages d'une dizaine de centimètres, plein de couleurs, tout en rondeur. Ce sont des poupées décoratives.

0: un peu déjanté. Et comme moi c'est sûr, vous allez craquer pour ces créations de Juliette en plastiroc, une pâte à modeler qui sèche à l'air libre. Ça mettra un peu de folie, on en a besoin, dans votre intérieur. Si vous avez encore un peu de temps devant vous, si votre week-end n'est pas terminé, j'ai une dernière idée pour vous. On va à l'abbaye royale de Lépau. C'est à 10 minutes en voiture de la cité Plantagenêt, le tramway vous y conduit rapidement aussi.
1: C'est la reine Bérengère de Navarre, veuve de Richard Cœur de Lion, qui acquiert ses terres et qui fonde l'abbaye en 1230. C'est une abbaye cistercienne fondée par une reine d'Angleterre et qui est basée aux portes du Mans.
0: Caroline Ménérol, chargée de communication. Ici, on est à l'abbaye de Lépau, à Ivray-l'Évêque. L'édifice comprend plusieurs bâtiments ouverts à la visite. L'entrée adulte est à 7 euros. On commence par marcher vers le cloître, soutenu par d'imposantes colonnes sculptées. L'église abbatiale présente de magnifiques couleurs ocre. Et on y voit le gisant de la reine Bérengère. C'est magique, c'est beau, c'est reposant. Ce n'est donc pas étonnant que l'abbaye ait aussi servi de lieu de tournage pour des films. Mais j'y reviendrai. J'adore l'abbaye de Lépau parce que c'est aussi un lieu de nature. Il y a un grand parc arboré, très bien entretenu, idéal pour les grandes balades. Ce parc abrite un jardin permacole. On vous y apprend les principes de la permaculture, une manière de cultiver en s'inspirant de la nature. Il est même possible, à l'issue de ces ateliers, de déguster les produits réalisés avec les fruits et légumes du jardin. Pensez à réserver, c'est 5 euros pour les adultes, gratuit pour les enfants. Le cinéaste Pascal Thomas a choisi la cité Plantagenêt, où nous étions, mais aussi l'abbaye de Lépau pour tourner son film « Le voyage en pyjama » sorti en 2023. Une comédie romantique sur les déboires amoureux d'un prof de lettres.
2: Dans une région absolument délicieuse, charmante, avec des gens accueillants, de très très beaux décors. Mais pour beaucoup des Français, le Mans, ça se réduit à deux choses. Je commence parce que je préfère les rillettes et ensuite les courses automobiles. Et là, j'ai découvert des gens charmants, accueillants, de très belles, le centre du Mans magnifique. On a pu tourner tous nos intérieurs et extérieurs de maisons, une librairie. Une pure merveille, ça nous a donné de beaux décors qu'on a filmés simplement dans leur beauté, sans chercher à faire des acrobaties, bien sûr, pour simplement montrer l'endroit heureux dans lequel on s'était trouvé.
0: Bien sympa aussi, un tour par la boutique 100% Made in Sarthe de l'abbaye de Lépau, où vous trouvez des livres, des souvenirs, miel, confiture issue du jardin permacole, et bien sûr, les fameuses rillettes du Mans, tant pis pour le summer body. En quittant l'édifice, je vous invite vivement à découvrir l'Arche de la Nature, c'est juste derrière l'abbaye. J'adorais venir ici quand mes enfants étaient petits pour qu'ils galopent un peu, j'avais la paix le soir, et découvre les animaux de la ferme. Des animaux parfois utilisés lors des tournages de films. Retenez que Le Mans est aussi une ville d'art et d'histoire, mais ça, vous le verrez quand vous viendrez.
3: C'est noté, merci Fabien Aubry d'Issimène pour cette balade au Mans. 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De quoi vous donner des idées pour vos prochaines vacances. Surtout, n'hésitez pas, Collioure par exemple, ou encore Gérardmer, l'Alpe d'Huez ou la Baie de Somme. Et demain, nous serons d'ailleurs à 7 villes de pêcheurs au bord de l'étang de Thau. Musique à présent avec Jean-Jacques Goldman, Tourne les violons sur votre radio Ici.

0: entendre les violons, un titre de Jean-Jacques Goldman qui nous ramène en 2001. Il est déjà temps pour moi de vous laisser. Merci d'avoir passé ce début d'après-midi avec nous. Bon courage à ceux qui sont au travail. Profitez bien si vous êtes en vacances. Et puis restez surtout avec nous car la musique continue sur votre radio locale ici. Je vous souhaite une bonne après-midi. Je vous dis à demain.
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2: 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Vos missions: réaliser des isolations en béton de chanvre par projection mécanique, appliquer des enduits de finition et autres revêtements écologiques. Vous interviendrez sur des chantiers en autonomie ou en équipe pour des travaux de plâtrie, maçonnerie légère et finition soignée. Le poste exige rigueur, dynamisme et une grande attention aux détails. Des déplacements occasionnels sont à prévoir en Corrèze, Gironde ou Lot, avec prise en charge du logement et des repas. 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

0: On est en 1976 quand on sort Don't Go Breaking My Heart par ce beau duo Elton John et Kiki Dee.
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0: Bonjour à vous tous, que vous soyez au travail, en voiture, sur les routes du Périgord ou simplement en train de profiter d'un moment à vous. Bienvenue dans votre après-midi 100% bonne humeur et musique sur votre radio. Ici Périgord, jusqu'à 16h, on va se faire du bien, des découvertes, des rendez-vous près de chez vous, des artistes de notre région et des chansons qui réveillent parfois quelques souvenirs. À 13h45, Fabrice Félicien, enfant de Terrasson-la-Ville-Dieu, viendra vous raconter l'aventure de son premier EP, et vous verrez que derrière ces chansons, il y a souvent des parcours passionnants et celui-ci mérite qu'on s'y arrête. Mais pour l'instant, je vous propose de laisser la musique raconter la suite avec Matt Bianco, Nick Kershaw. Et pour ouvrir cet après-midi sur une note pleine d'émotions, voici Florent Pagny avec Le braquage des sentiments, extrait de son dernier album Grandeur Nature. Merci d'être là avec nous sur votre radio, ici Périgord.

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1: Bonjour, c'est Fabrice Félicien, je suis originaire de Terrasson-Lavilledieu et cette semaine je vous laisse découvrir mon mini-album Temptation. Quand j'ai créé mon mini-album, j'avais d'abord dans un premier temps, comme j'ai pu expliquer, créé mes six titres très rapidement. Je me suis dit, bon, il faudrait que j'aille en studio pour pouvoir au moins l'enregistrer, pour avoir quelque chose de propre et me dire, ben, ça sera quand même toujours plus écoutable. Bah, ben, après, j'ai fait la chose que tout le monde fait, j'ai tapé sur Google, studio d'enregistrement Brive. Et c'est là où je suis tombé sur les studios Arcane et sur Jean-Jacques Dumas. Jean-Jacques Dumas, c'est celui qui a réalisé aussi les trois Cafés Gourmands. Et entre autres, il a été disque d'or et disque de platine pour à nos souvenirs des trois Cafés Gourmands. Mais Jean-Jacques, c'est quelqu'un de très attachant avec qui j'ai tout de suite matché. On a eu beaucoup d'affinités dès le départ, on a beaucoup parlé, on a beaucoup discuté, musique, on a enregistré mes titres. Et je pense que ça lui a plu et quand il faisait écouter autour de lui, je sentais que ça pouvait plaire. Et moi aussi, dans un coin de ma tête, je me suis toujours demandé ce que pouvaient donner mes titres avec un groupe de musique. On en a parlé avec Jean-Jacques et Jean-Jacques m'a dit c'est quelque chose qu'on peut faire, hein. Maintenant il faut pouvoir le budgéter. Et puis je me suis lancé, quoi, voilà. Et je me suis dit, voilà, qu'une vie, vas-y, fonce. Et j'ai rappelé Jean-Jacques et j'ai dit, voilà, organise-moi tout ça, préviens les musiciens, est-ce qu'on peut les avoir. J'ai eu la chance, du coup, pour réaliser mon mini-album, d'avoir l'équipe avec laquelle Jean-Jacques aimait travailler. Et Jean-Jacques avait à disposition un batteur et un bassiste qui se trouvaient sur Paris. Et le batteur, c'est un batteur qui a joué pour Charles Aznavour, pour Michel Sardou, qui tourne actuellement avec Christopher Cross, donc qui est en train de faire une tournée aux États-Unis. Le bassiste, c'est Antoine Reininger, qui est le bassiste de Patricia Cass. Il a fait Bernard Lavilliers. Actuellement, il est toujours en tournée avec Bernard Lavilliers. Donc, ça reste quand même des pointures nationales. Et le guitariste, c'est un guitariste d'Angoulême qui est Philippe Parent et qui a été le guitariste d'Hélène Séguéra et qui est aujourd'hui guitariste de jazz et qui tourne beaucoup et qui est un guitariste talentueux. Et j'ai eu la chance aussi d'avoir sur l'EP, qui est originaire de Brive, qui s'est un jour présenté au studio, de pouvoir avoir Ryan Azam, qui est libanais, qui est sur Brive pour faire ses études, qui s'est présenté par hasard. Et là, le hasard fait que ça a été encore aussi une rencontre merveilleuse avec un musicien talentueux et qui a apporté vraiment une plus-value à cette EP.
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1: Together est une chanson que j'ai coécrit avec la personne pour qui j'ai écrit cette EP. Together qui veut dire ensemble, veut dire qu'ensemble on est plus fort, qu'ensemble on peut gravir des sommets et que ensemble on est toujours plus fort.

0: Un mélange de jazz, de pop et de rythme latino, la signature inimitable de Matt Bianco, groupe britannique qui a marqué les années 80 et que vous venez d'entendre sur votre radio, ici Périgord. Dans moins de 5 minutes, les infos de 14h et d'ici là, prenez simplement le temps d'écouter cette belle chanson signée Les Innocents. Voici Incolore.
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2: Merci d'avoir choisi votre radio Ici Périgord, votre radio de proximité. Il est 14h. Place à l'info en France et dans le monde. 5 départements du Sud-Est basculent cet après-midi en alerte orange aux orages. Le Var, les Alpes-Maritimes, l'Ardèche, la Drôme et l'Isère. Le préfet du Var appelle à limiter les déplacements. Il craint des inondations. Les températures en baisse partout en France, mais la vague de chaleur n'est pas tout à fait terminée. Nous vivons depuis fin juillet la plus longue vague de chaleur jamais enregistrée depuis 1983, annonce Météo France. Une nouvelle fuite de données après le fisc, après l'éducation nationale. L'IRD, l'Institut de Recherche et de Développement, annonce avoir été victime d'une intrusion fin juillet. Les identités et les coordonnées de 7500 personnes ont été exposées selon le site French Bridges, ce que ne confirme pas l'IRD. Deux jeunes hommes et un adolescent de 17 ans soupçonnés d'avoir battu à mort un sans-abri. Ils seront présentés aujourd'hui à la justice, interpellés mardi par la police d'Alençon en Normandie. La victime décédée avait une soixantaine d'années. Les trois suspects étaient en état d'ivresse au moment de leur interpellation. L'ancien Premier ministre François Fillon est suspendu de la Légion d'honneur pour une durée de 10 ans. Le décret est paru ce matin au journal officiel, plus d'un an après sa condamnation dans le dossier des emplois fictifs de son épouse Pénélope Fillon. Et puis c'est un retour qui fait beaucoup parler. Le prince Harry et son épouse Meghan Markle reviennent vivre aux États-Unis. 6 ans après sa rupture fracassante avec la famille royale, le fils cadet du roi Charles III quittera donc les États-Unis avant la fin du mois.
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5: On a une journée sous les nuages avec quelques éclaircies aujourd'hui. Il y a également de la pluie dans le sud du département. Mais bon, on respire enfin. Il fait 23 degrés à Sarlat, Aimé, 24 degrés au Bugue, à Lalande, 25 à Montignac, Brantôme, Bergerac, Nontron, 26 degrés à Périgueux et Ribérac. Les nuages resteront avec nous ce soir et dans la nuit.
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0: Une étape exigeante de 184 km. Une pensée pour eux et bon courage pour les derniers kilomètres. Dans la suite de votre après-midi, sur votre radio ici Périgord, Michel Berger avec le Paradis Blanc, Benjamin Biolay et son fameux écran total. Et tout de suite, voici l'inimitable Jane Birkin avec Les Dessous Chic sur votre radio ici Périgord. Bel après-midi à vous.
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1: Périgueux accueillera du 13 au 15 novembre la 21e édition de son Festival du Livre Gourmand. Cette année, le festival met à l'honneur le chef Jean-François Piège, l'une des grandes figures de la gastronomie française. Pendant 3 jours, plus de 80 auteurs, chefs et spécialistes se réuniront autour de la cuisine, des livres et des savoir-faire culinaires dans une ambiance conviviale et gourmande. Au cœur du festival, le Village des Saveurs accueillera une quarantaine d'exposants aux côtés des libraires et des éditeurs. Producteurs, artisans, commerçants, votre candidature est à renvoyer au plus tard le 2 septembre. Le village de Noël et les différentes animations de fin d'année se dérouleront du vendredi 4 décembre au dimanche 27 décembre. Vous êtes artisans, commerçants, créateurs ou producteurs. Les dossiers de préinscription sont à retourner au plus tard le lundi 14 septembre.

0: Ah, les années 80 qui avaient leur code, leur coupe de cheveux et leur refrain que l'on reconnaît dès les premières secondes. Les Avions en faisaient partie avec ce titre « Nuit sauvage ». Dans un instant, on marque une pause pour retrouver vos infos de 15h sur votre radio ici Périgord. Mais juste avant, place à un titre qui continue de nous parler année après année. Parce qu'au fond, nous sommes nombreux à avoir quelques foules sentimentales dans un coin de la tête. Dans moins d'une minute, Alain Souchon.
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1: Vous avez choisi ici Périgord, votre radio de proximité, il est 15h. Et à 15h, l'info en France et dans le monde. Plus de 250 pompiers sont toujours mobilisés en Lozère pour éteindre cet incendie en partie fixé qui a pris hier après-midi dans l'est du département. 250 hectares parcourus. Un pompier a été blessé, brûlé aux jambes et à une main. Deux hameaux ont été évacués. La vague de chaleur n'est pas tout à fait terminée, annonce Météo France. 23 jours depuis fin juillet, c'est la plus longue vague de chaleur jamais enregistrée depuis l'été 1983. Gare aux fortes pluies et à la grêle aussi. 5 départements du sud-est sont désormais en alerte orange aux orages. Le Var, les Alpes-Maritimes, l'Ardèche, la Drôme et l'Isère. Le préfet du Var appelle à limiter les déplacements et craint des inondations. Une enquête pour assassinat est ouverte après la mort d'un homme de 24 ans abattu hier soir à Maxéville, près de Nancy. Des hommes cagoulés, armés, ont ouvert le feu jusque dans un immeuble. Le maire de la ville dénonce une violence inouïe. Les motifs de l'acte sont inconnus à ce stade, précise le parquet. En Seine-et-Marne, le nouveau quartier de haute sécurité du centre pénitentiaire de Réau a accueilli ses premiers détenus. C'est la troisième prison de ce type, réservée aux détenus les plus dangereux et à la criminalité organisée, comme à Vendin-le-Vieil à Condé-sur-Sarthe. Drôle de surprise pour un particulier à Colomiers, en Haute-Garonne. Il est tombé nez à nez avec un boa constrictor. Le reptile était niché sous le capot de sa voiture. Il a été retiré par les pompiers et placé à l'école vétérinaire de Toulouse.
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4: On a une journée sous les nuages avec quelques éclaircies aujourd'hui. Il y a également de la pluie dans le sud du département. Mais bon, on respire enfin. Il fait 23 degrés à Sarlat, Aimé, 24 degrés au Bugue, à Lalande, 25 à Montignac, Brantôme, Bergerac, Nontron, 26 degrés à Périgueux et Ribérac. Les nuages resteront avec nous ce soir et dans la nuit.
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0: C'était Sia qui vient de s'inviter dans votre après-midi sur votre radio, ici Périgord.
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0: J'espère que votre après-midi se passe bien. Merci de partager ces quelques heures avec votre radio de proximité, ici Périgord. Et gardez l'oreille ouverte, hein, parce que dans les prochaines minutes, je vais vous parler d'un artiste qui sait mettre l'ambiance partout où il passe. Sunwell Richards, en concert demain à Saint-Geniès, afro, house, sonorité latine, avec lui, impossible de rester immobile très longtemps. Pour l'instant, je vous propose un petit voyage sans quitter le Périgord. Direction la Californie avec Maxime Le Forestier et son mythique San Francisco. Puis nous retrouverons Patrick Fiori avec Le Chant est libre. Mais avant de faire les valises, on reste sous les rayons du soleil avec un artiste que vous aimez beaucoup sur votre radio ici Périgord. Voici Étienne Dao et Duel au soleil.
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1: Samuel Ray Charles sera en concert à Saint-Geniès demain. Le DJ, auteur et compositeur renommé dans toute la France, aime mêler l'afro, la house ou encore les sonorités latines.

0: Et pour le voir, rendez-vous donc demain à Saint-Geniès. La soirée débutera avec un apéro bandas, un repas à Ligo saucisse et enfin les concerts débuteront à 22h. Et quant à Samuel Richards, lui, il se produira à partir de minuit. N'oubliez pas, le rendez-vous est à Saint-Geniès et c'est dès demain.
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0: Vous êtes bien sur la première radio de proximité en Dordogne, ici Périgord, et c'était Starship avec Nothing's Gonna Stop Us Now. 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Dans un instant, vos infos de 16h, et avant de laisser ma place justement à Chloé, on continue en musique, Pascal Obispo avec Lucie, Marine Escro, et dans moins d'une minute, place à Renaud Marchalombe. Bonne fin d'après-midi à vous tous.
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1: Merci d'être fidèle à votre radio ici Périgord, il est 16h. Et voici l'info en France et dans le monde.
2: SFR à nouveau victime d'une fuite de données. L'opérateur l'annonce à ses abonnés sans préciser le nombre de victimes. La fuite remonte au mois dernier. L'IRD, l'Institut de Recherche et de Développement, annonce aussi cet après-midi avoir été victime d'une intrusion fin juillet. Les identités et les coordonnées de 7500 personnes ont été exposées selon le site French Bridges, ce que ne confirme pas l'IRD. Un fusil et une trentaine de cartouches ont été retrouvés au domicile d'un des deux suspects dans l'enquête sur la mort de l'influenceuse Sonia Bellina. Son corps calciné découvert la semaine dernière dans le Gard. Les deux hommes interpellés sont toujours en garde à vue. Le préfet du Var alerte sur de possibles inondations et appelle à limiter les déplacements. 5 départements du Sud-Est sont en alerte orange aux orages. Le Var, donc les Alpes-Maritimes, l'Ardèche, la Drôme et l'Isère. Autre alerte, cette fois sur les plages de Nouvelle-Aquitaine. Alerte maximale aux baïnes, ces cuvettes d'eau dangereuses qui entraînent les nageurs vers le large. La préfecture de Nouvelle-Aquitaine rappelle que le phénomène entraîne des noyades chaque année. Le maire d'Arcachon, condamné à 5000 euros d'amende pour menaces et pour violences. La vidéo avait fait le tour des médias et des réseaux sociaux dans l'entre-deux-tours des municipales. Yves Foulon avait été filmé en train d'insulter copieusement son adversaire écologiste. C'est un retour qui fait beaucoup parler. Le prince Harry et son épouse Meghan Markle reviennent vivre au Royaume-Uni 6 ans après la rupture fracassante avec la famille royale.
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5: La grisaille est de retour aujourd'hui, il y a même de l'orage dans le sud du département comme à Sarlat ou à Villefranche-du-Périgord. Sur le reste du Périgord, il y a des nuages simplement. Il fait 23 degrés à Aimé, Sarlat, 24 degrés à Lalinde, Le Bugue, 25 degrés à Brantôme, Nontron, Bergerac, Montignac et 26 degrés à Périgueux et Ribérac.
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1: Elle sera en concert le 8 avril à l'Étincelle de Bergerac, Zazie, avec Peu importe sur votre radio, ici Périgord.
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1: Bonjour, merci d'écouter ici Périgord. Aujourd'hui, c'est le 20 août, c'est la Saint-Bernard, mais c'est aussi la journée mondiale du moustique. Bah oui, tous les jours, il y a des journées mondiales qui sont plus ou moins farfelues. Eh bien, aujourd'hui, on célèbre nos meilleurs amis de l'été. Bah non, aujourd'hui, on célèbre une découverte scientifique, celle du docteur Ronald Ross. Il a découvert le 20 août 1987 que les moustiques pouvaient en fait transmettre des maladies, notamment le paludisme. C'est donc une découverte importante dans l'histoire de la médecine qui a permis de sauver de nombreuses vies. On remercie donc le docteur Ronald Ross. Voilà pour le petit point éphéméride. Voyez, on en apprend tous les jours en écoutant la radio. Et d'ailleurs, c'est l'heure d'apprendre à parler occitan avec Laurent Labadie dans Loc Express qui nous parle aujourd'hui donc de l'occitan qui est une langue assez imagée selon lui.
4: La langue occitane est la langue de la métaphore, de la comparaison très imagée. Je viens de tomber sur deux expressions savoureuses que je ne peux pas m'empêcher de vous transmettre. Écoutez. Ei viu comme une plecha de chautareo. Alors quand on est assis à côté de quelqu'un, d'excité, qu'est-ce qu'il a aujourd'hui, il ne tient pas en place. Ei viu comme une plecha de chautareo. Il est vif comme un plein sac de sauterelles. Oh. On imagine les milliers de sauterelles dans un sac. Quel désordre à l'intérieur. Et en même temps, une spontanéité à toute épreuve. Oh, c'est beau, hein? Bon, dans le même ordre d'idées, mais en plus poétique, qu'est-ce qu'il a aujourd'hui? Bufio e amuro? Le feu est amoureux? Oh, hey, c'est pas beau, ça? Le feu est vif? C'est trop beau. À l'inverse, qu'est-ce qu'il a aujourd'hui? Lufio e pabe amuro de chei? Le feu n'est pas très vif aujourd'hui. Voilà pourquoi une langue ne doit pas mourir. Elle entraînerait avec elle tout son volant poétique. Anéadim.
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0: Michael et Jermaine Jackson, ensemble, ils forment Rockwell et ça donnait ça. C'était Somebody's Watching Me sur votre radio ici Périgord. Des chansons qui font du bien, on en a encore plein sur votre radio locale. On va notamment écouter Philippe Lafontaine avec Cœur de loup, Manon Lisa, Le Petit Pêcheur et Daniel Balavoine avec Je ne suis pas un héros. C'est vos trois chansons françaises à la suite qui débutent dans une minute.
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1: L'ensemble vocal Xinara interprète des chants traditionnels corses monodiques, des chants sacrés et de montagne, s'ajoutant à leur voix un instrument rare à 16 cordes, la sarta doleta, le seul sistre corse d'époque qui a aujourd'hui 230 ans.

Pour découvrir ces magnifiques chants corses, vous pourrez donc voir Xinara en concert à Roufignac-Saint-Cernin de Rayac ce dimanche à 18h à l'église Saint-Germain.

0: Barclay avec Feels Like I'm Falling in Love. Et nous, on aime l'humour en tube avec Fred Ballard. Ce qu'on aime moins, en revanche, c'est les moustiques. À l'occasion de leur journée mondiale, Fred a décidé aujourd'hui de nous faire relativiser sur ces petites bêtes dont on se passerait bien.
1: À l'agence, il m'avait dit de me méfier des moustiques. J'avais amené de la citronnelle. Erreur. Point lance-flamme.
2: Ah bah oui, déjà en France, quand on est passé du moustique basique au moustique tigre, on a changé de technique pour repousser l'ennemi. Alors on n'ose pas imaginer à quoi ressemblent les moustiques de l'île Moustique.
1: Des vrais moustiques, gros comme des libellules, à côté des scorpions, c'est peace and love. Ah, il te pique pas le moustique là-bas, il t'empale. Il te pompe 3 litres de sang à chaque voyage. Moi, ils m'ont chopé au pectoral, j'avais les seins de Samantha Fox.
2: Alors, pour ceux qui n'ont pas l'âge de Patrick Timsit, Samantha Fox était une chanteuse des années 80 dotée d'une poitrine généreuse qui n'était pas due à une double piqûre de moustique. Oui, parce que certains font des allergies, ce qui n'est pas le cas de Romane Frécinet, un ami des moustiques.
3: Tu bois du sang, moustique. Viens, j'en ai plein. Tout le monde doit manger sur cette planète. Je peux t'inviter, le plaisir, il est pour moi. Viens, moustique. Amène une meuf, c'est sur mon bras. Viens. Mais pourquoi tu laisses le truc qui gratte après? Moi, quand quelqu'un m'invite chez lui, avant de partir, je chie pas sur le tapis. Je respecte, c'est la base.
2: Oui, en fait, c'est ça le problème chez les moustiques. Il y a un gros déficit d'éducation. Ils n'ont pas tout lu Nadine de Rothschild. Hein. Ils sont aussi discrets qu'un Airbus. Heureusement, moustique rime avec comique. Quand le moustique pique, le fou rire démange.
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0: voyage en écoutant votre radio. Ici Périgord, c'était les valses de Vienne de François Feldman. Vos infos locales sont de retour à 17h. Et pour patienter, on va écouter Charlotte Cardin avec The Way We Touch, ainsi que Quelque chose de Tennessee de Johnny Hallyday avec la douce voix de Nathalie Baye. La musique est de retour dans 30 secondes à peine.
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0: les parents de Laura Smet, Johnny Hallyday, Nathalie Baye, quelque chose de Tennessee sur votre radio locale, ici Périgord.
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0: Bon jeudi à l'écoute d'ici Périgord, il est 17h. Les infos, Louis de Bergevin.
2: C'est un Belge qui s'impose sur le Tour du Limousin-Périgord. Il y a quelques minutes, Dan De Piot, il a fait le coup du kilomètre à Aigleton en Corrèze. Il est sorti du peloton des favoris dans les derniers instants. Le coureur de la formation baloise devance presque à la photo finish le Français Axel Mario. Et le vainqueur d'hier, le Breton Ewen Kostiou de la Groupama FDJ, conserve son maillot jaune dans cette étape vallonnée. Il avait donc gagné hier sur les routes du Périgord à La Noaille. Dernière étape demain, 178 km entre Nantia et Limoges.
0: Les urgences de Sarlat sont de nouveau régulées demain.
2: Ouais, ça veut dire que l'accueil est fermé toute la journée. Il faut appeler le 15 en cas de besoin pour être éventuellement dirigé vers les urgences, mais on appelle seulement si c'est vraiment nécessaire. Ça, c'est la demande du directeur de l'Agence régionale de santé, Didier Couteau, qui était ce matin sur l'antenne d'ici Périgord. Il expliquait que le centre 15 du SAMU reçoit beaucoup trop d'appels qui ne le concernent pas, comme par exemple pour demander des certificats médicaux. On appelle le SAMU vraiment pour les urgences. Le SAMU qui a aussi besoin de renforts. L'ARS demande aux médecins généralistes de se rendre disponibles pour venir aider cette semaine et la semaine prochaine. La Dordogne est en vigilance jaune aux orages. Ce soir, c'est le sud du département qui devrait être touché par le tonnerre selon Météo France.
0: Vingtaine de sable sur la place du village de Verteillac.
2: Une immense statue de sable est en cours de fabrication au pied de la fontaine depuis mardi et jusqu'à après-demain. La sculpture a été imaginée par l'artiste britannique Nicola Wood. C'est une statue éphémère de 2 mètres de haut. Elle représente une femme couchée en position fœtale. On l'entendra tout à l'heure dans le journal de 18h. C'est la dernière fois de l'été qu'on peut manger ce soir sur les grandes tables dans le centre-ville de Périgueux, place de la Clôtre, du Coderre et de l'ancien hôtel de ville. La dernière nuit gourmande avec les stands, les concerts. L'autre grosse animation de l'été à Périgueux, l'été sur les quais, ferme le dimanche, ce dimanche. Ce soir, c'est le début des soirées musicales des villégiatures au château de Biron. Au programme du reggae, de l'électro, des musiques brésiliennes avec des artistes américains, brésiliens, donc, et une française que vous entendez sur l'antenne d'ici Périgord. C'est Vanille.
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0: météo 100% locale avec les grottes de Cazel aux Aizy, atelier préhistorique, taille de silex, feu et tir au propulseur.
1: Ah, par contre, on ne peut pas trop suivre le soleil aujourd'hui.
2: Non,
1: hein,
2: il s'est un petit peu caché. Ces derniers jours, quand même, ça faisait quelques semaines qu'il faisait très très chaud. La fraîcheur est de retour, mais ça fait du bien quand même. Une fois n'est pas coutume. Il y a même de l'orage hein, ce soir dans le sud du département, comme à Sarlat ou à Villefranche-du-Périgord. Sinon, il fait 23 degrés. Donc à Sarlat, Aimé, 24 au Bugles-la-Linde, 25 degrés à Montignac, Brantôme, Bergerac, Nontron et 26 degrés à Périgueux et Ribérac. Demain, les nuages resteront avec nous dans la journée. Il fera entre 17 et 19 degrés le matin. L'après-midi sera aussi mitigé avec des températures entre 22 et 24 degrés.
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2: Et si vous êtes en vacances demain soir, cette chanson tombe à pic encore un matin.

0: Jean-Jacques Goldman sur votre radio, ici Périgord.
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0: Bonsoir et merci d'écouter votre radio locale ici Périgord. Est-ce que vous reconnaissez ce générique ? C'est le générique de la série 10%, célèbre série qui raconte l'histoire d'agents de stars avec des célébrités qui jouent leur propre rôle. Dans cette série, vous retrouvez notamment Camille Cotin, Thibaut de Montalembert ainsi que Fanny Sidney. Et cette super série, que je vous conseille de regarder au passage gratuitement sur France Télé, elle s'est terminée il y a 6 ans. Mais bonne nouvelle, Netflix a annoncé aujourd'hui la date de sortie de 10%, le film, qui sera le 10 septembre. On a déjà hâte. Et j'ai hâte aussi de passer ces 2 heures d'émission avec vous, à gagner ce soir 2 entrées pour le superbe festival Les Villégiatures au château de Biron. Vous pourrez notamment voir Vanille sur scène, on en parlait à l'instant dans le journal. On joue ensemble dans une trentaine de minutes. Tout de suite, on écoute Grand Corps Malade et Stilto, le prochain rêve.

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0: Grand Corps Malade et Stilto avec le prochain rêve sur votre radio locale. Ici Périgord, à Montignac-Lascaux. Lascaux 4 fête sa décennie. On découvre tous les jours les secrets de la reproduction de la grotte originale avec Clément Leblond. Et aujourd'hui, on parle de la médiation numérique qui se met au service de l'apprentissage de la préhistoire.
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2: À Lascaux 4, la médiation numérique occupe une place centrale dans la transmission des connaissances sur la préhistoire. En fait, elle ne se limite pas à présenter des informations. Elle transforme la manière dont les visiteurs découvrent et comprennent l'art pariétal grâce à des technologies interactives comme dans la galerie de l'imaginaire, immersive et sensorielle. Le public peut accéder à des contenus scientifiques parfois complexes de façon plus intuitive, engageante et presque ludique. Cette médiation, elle prend plusieurs formes. Elle peut se traduire par des projections monumentales, comme par exemple dans le dernier espace de Lascaux 4, la salle immersion, où on a un mapping vidéo à presque 360 degrés qui joue trois spectacles différents, une seule humanité, femme des origines et nos frères animaux. On va avoir aussi des dispositifs tactiles, des reconstitutions virtuelles ou encore des animations théâtrales. Ces outils permettent de mieux comprendre les grottes originales, aujourd'hui fermées pour des raisons de conservation, mais aussi d'explorer les techniques des artistes préhistoriques, leurs gestes, leurs outils et leurs environnements. L'un des grands intérêts de cette approche est de rendre visible ce qui ne l'est plus directement. Par exemple, cette abside à Lascaux où on a plus de 1000 gravures qui ont complètement disparu, qui sont très difficiles d'accès pour notre œil. Dans l'atelier, la deuxième partie de visite, on les a repassées avec une encre qui réfléchit la lumière UV. Ça permet vraiment d'observer ce qui s'y trouve. La médiation numérique permet d'en resituer finalement l'atmosphère, puisque les volumes et la richesse des œuvres, puisque dans Lascaux 4, dans le fac-similé, on y trouve la même température ou presque que dans la grotte originale. Donc les visiteurs peuvent ainsi se déplacer dans un espace reconstitué, observer les peintures comme s'ils étaient dans la grotte originale, sans abîmer finalement la grotte originale, puisque finalement visiter des fac-similés comme Lascaux 2, Lascaux 4, c'est participer à la conservation de la grotte originale de Lascaux.
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0: incontournable des années 70, Killing Me Softly with the song Roberta Flack sur votre radio. Ici Périgord, votre radio locale fait sa rentrée lundi. Mais ce qui aura lieu lundi, ça aura lieu lundi. On est jeudi aujourd'hui, c'est encore les vacances et on profite encore un petit peu de l'été, notamment avec la chronique dans ma valise. On apprend chaque jour l'histoire d'un objet qui nous est pratique et avec ses températures, l'objet du jour est le coupe-vent. Ça arrive juste après Julien Lib, autrement.
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0: profondeur, tanins souples et longueurs en bouche seront proposés à la dégustation en fin d'émission. Le domaine de la Voie Blanche à Saint-Cyprien, on en parle ce samedi.
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0: Il a participé à la Star Academy en 2023. Il était en finale, notamment aux côtés d'un certain Pierre Garnier. Son premier album s'appelle Naufragé. Il est sorti l'année dernière. C'était Julien Libre avec Autrement sur votre radio. Ici Périgord. Il y a des objets qui nous accompagnent chaque été depuis des années, comme le coupe-vent, par exemple. On découvre son histoire tout de suite avec Perrine Clément.
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2: Je transpire trop là-dedans, je suis trempée.
1: Un coupe-vent.
2: Allez, je le laisse sécher, je le roule en boule et je vais me doucher.
3: En été, le temps est parfois changeant. C'est pourquoi le coupe-vent est particulièrement utile. Il nous protège du vent et des petites pluies. Et lorsque l'on évoque ce vêtement, un nom nous vient spontanément à l'esprit, le kawé. Devenu si emblématique qu'il est entré dans le dictionnaire comme un nom commun.
4: Je ne connais pas l'inventeur du kawé, mais ce que je sais, c'est qu'il avait pas de con. Il avait la tête et direct les épaules, il était comme ça. Parce que quand tu tournes la tête en kawé, la tête elle tourne et pas la capuche.
3: Alors après de nombreuses et minutieuses vérifications, les faits sont là. Léon-Claude Duhamel, l'inventeur du kawé, avait bel et bien un coup. Et comme Danny Boone, il venait du nord de la France.
5: Hein ?
3: Inventé en 1965, le kawé est un coupe-vent imperméable qui s'enfile par la tête à la manière d'un pull. Pratique, léger et coloré, sa véritable originalité réside dans son système de rangement ingénieux.
4: Parce que pour des raisons pratiques, le kawé se range dans sa propre poche de devant, retourné tout assez à mort dedans. C'est une idée géniale. D'ailleurs, moi, depuis, dans mon dressing, tous mes costumes sont rangés dans leur poche. Hein.

0: Connu dans le monde entier, le caouet a accompagné des générations entières. Été après été, pour le meilleur comme pour le pire.
1: J'aimerais savoir si tout comme moi, vous faites partie des traumatisés du caouet.
0: Et vous, avez-vous un coupe-vent?
2: Ouais, un coupe-vent, ouais. Il faut que ce soit léger et perméable.
3: C'est très efficace, mais faut pas le garder en dehors de période de pluie, quoi, parce qu'après, ça, à l'intérieur, ça chauffe.
4: À moi, il est rose pétant. Il prend pas beaucoup de place en plus, donc on le prend. On n'hésite pas, on le prend. Parce qu'un coupe-vent, ça sert toujours. Un petit coup de vent, le coupe-vent. Un petit coup de pluie, le coupe-vent.
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6: Événement incontournable, le Festival du Livre Gourmand est de retour cette année pour une 21e édition qui aura lieu en novembre. Ça aura lieu du 13 au 15 novembre précisément. Je vous en parle juste après, de Palmas sur la route.

0: j'ai parlé sur De Palmas. Je voulais dire qu'il venait de La Réunion. C'était De Palmas sur votre radio, ici Périgord.
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0: Périgueux accueillera ces 13 et 15 novembre la 21e édition du Festival du Livre Gourmand. Cette année, le festival met à l'honneur le chef Jean-François Piège, l'une des grandes figures de la gastronomie française. Pendant 3 jours, plus de 80 auteurs, chefs et spécialistes se réuniront autour de la cuisine, des livres et des savoir-faire culinaires dans une ambiance conviviale et gourmande. Au cœur du festival, le Village des Saveurs accueillera une quarantaine d'exposants aux côtés des libraires et des éditeurs. Producteurs, artisans, commerçants, votre candidature est à envoyer le plus tard, le 2 septembre. Par ailleurs, le village de Noël et les différentes animations de fin d'année se dérouleront du vendredi 4 décembre au dimanche 27 décembre. Donc pareil, si vous êtes artisan, commerçant, créateur et ou producteur, les dossiers de préinscription sont à retourner au plus tard, le lundi 14 septembre.
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0: Mais Noël, c'est dans 4 mois. Alors avant d'écouter Maria Carré en boucle, on écoute des chansons de l'été. Voici Sandra tout de suite avec Maria Magdalena.

0: Florent Pagny, le braquage des sentiments sur votre radio, ici Périgord.
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0: On découvre ce que vous aimez faire pendant la saison estivale tous les jours. C'est l'heure à présent d'écouter les petits plaisirs de l'été. Aujourd'hui, Benjamin de Bordeaux est au micro de Olivier Cabrolier et il aime deux choses assez différentes. Écoutez.
3: Lorsque ma grand-mère avait 85 ans, je l'asseyais sur une chaise et j'essayais de lui faire faire quelques petits exercices avec le skate, essayer de la faire rouler. Bonjour, moi c'est Benjamin, j'habite à Bordeaux et mon petit plaisir tous les étés, ça va être de mettre ma famille au skate et notamment mes grands-parents. Pour la petite anecdote, lorsque ma grand-mère avait 85 ans, je l'asseyais sur une chaise et j'essayais de lui faire faire quelques petits exercices avec le skate, essayer de la faire rouler, essayer de lever les roues avant, les roues arrière. Alors bien sûr, je ne la mettais pas debout pour une question de sécurité. Ce que je ressens à ce moment-là, ça va être vraiment ce côté un peu transmission et partage. C'est vrai que ça a été de manière très unilatérale pendant des années. Mes parents et mes grands-parents qui ont pu me transmettre des choses et des valeurs dans la vie. C'est un peu à moi de leur transmettre quelque chose, ma passion, ce que j'aime faire au quotidien. Et du coup, c'est vraiment agréable et je vous encourage fortement à essayer car ça va un peu dans l'autre sens et c'est cool. Pour immortaliser ces moments très précieux, je vous conseille forcément de faire quelques photos et quelques vidéos et même si vous pouvez essayer de faire un petit montage avec une petite musique que vous appréciez ou que votre famille apprécie.
4: Benjamin, pourquoi ça vous tient à cœur comme ça ?
3: La famille, ça reste important. J'irai jusqu'à vous dire que c'est par amour qu'on a envie de leur transmettre quelque chose. Et ça, pour le coup, c'est vraiment le plaisir de l'été.
0: Ici, votre petit plaisir de l'été à vous, c'est d'aller aux Nuits Gourmandes. Rappel, aujourd'hui, c'est la dernière fois cette année où vous pourrez vous balader et vous régaler dans le centre-ville de Périgueux. Donc, on brave cette petite grisaille et on sort dehors se régaler. Sinon, il y a également les Jeudis de la Bastide à Sainte-Foy-la-Grande. Pareil, c'est la dernière date de la saison. C'est donc de 19h à 23h, place Gambetta. Il y a également un concert qui est prévu avec un début à 20h30. Place à France Gall, tout de suite, c'est des branches.

chansons enregistrées à Paris et à Los Angeles se débranche France Gall qui chante les textes de Michel Berger sur votre radio locale ici Périgord. Le festival La Villégiature est un magnifique festival qui a lieu ce week-end au château de Biron. Sur scène, des artistes très différents, il y a un petit peu de tous les styles musicaux et il y a notamment la fille de Julien Clerc sur scène. C'était

Vanille se produira sur scène samedi. Et bonne nouvelle, on vous offre deux places pour y aller. Pour ça, c'est simple, je vous passe un extrait d'une reprise. Et attention, il y a un petit changement comparé à d'habitude. Aujourd'hui, je vous demande de quelle comédie musicale est issue la version originale de cette chanson. Écoutez.

vous avez chanté dans votre voiture. Bon alors, de quelle comédie musicale est issue la version originale de cette chanson? Dites-nous votre réponse au 05 53 53 82 82. C'est Eve qui attend vos appels et on écoute les Cranberries tout de suite, c'est Zombie.

0: Les Cranberries avec Zombies sur votre radio, ici Périgord.
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0: Gagner deux entrées pour le festival Les Villégiatures qui a lieu ce week-end au château de Biron. Et pour jouer, nous sommes avec Warda Dubuc. Bonsoir.
3: Bonsoir, Chloé. Bonsoir tout le monde.
0: Nous allons donc jouer au jeu de la reprise, mais reprise un petit peu différente. Aujourd'hui, je vais vous passer un extrait, mais vous allez devoir me dire de quelle comédie musicale vient la version originale.
3: Merci.
0: On écoute tout de suite.

0: Quelle est votre réponse, Varda?
1: C'est Notre-Dame de Paris.
0: Notre-Dame de Paris, on vérifie.
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0: Oh, je vous entends chanter ou je rêve?
1: Bah, c'est chouette. Ah, bah, en fait, oui. Je chante l'après-midi en cuisinant.
0: Tout le monde aime cette chanson. En effet, c'était bien Notre-Dame de Paris. La version originale interprétée par Bruno Pelletier. Vous me disiez, Warda, en cuisinant, qu'est-ce que vous faites
1: pour ce soir? Je cuisine. Qu'est-ce que j'ai fait? J'ai fait du canard en cocotte au cidre. Ça, c'est une recette qu'infirmier m'a donnée de la ferme du Lac Noir. Et puis, j'ai fait un tiramisu au limoncello.
0: Ah, consommer avec modération tout ça, même
1: exactement,
0: si c'est dans des plats,
1: oui,
0: on fait attention.
1: Oui, c'est dilué.
0: Et bien, vous allez bien vous régaler ce soir et vous allez vous amuser aussi au festival Les Villégiatures. Félicitations.
1: Je suis ravie parce que je n'ai jamais visité Biron. Je ne suis jamais allée jusque Biron et c'est magnifique.
0: Ce sera l'occasion.
1: Ouais,
0: merci beaucoup d'avoir joué avec nous. J'ai une toute dernière question. Quelle est la première radio de proximité en Dordogne?
1: Ici Périgord.
0: Eh bien oui, bien sûr. Merci à vous et
1: merci
0: bonne soirée.
1: À vous. Bonne soirée.
0: Vos infos arrivent dans moins de 8 minutes. Et en attendant, on va écouter 7 Seconds.
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0: 7 Seconds de Néné Chéri, Youssou Endur sur votre radio locale, ici Périgord.
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0: Merci d'écouter Ici Périgord, première radio de proximité en Dordogne. Il est 18h. Le journal de 18h, c'est avec vous, Louis de Bergevin.
2: Alors Chloé, il a fait moins chaud aujourd'hui, on l'a ressenti, ces températures qui baissent. Ça fait plus de 2 mois qu'on n'avait pas eu aussi frais qu'aujourd'hui, autour de 27 degrés en Dordogne. Et pourtant, pas de répit, les moustiques sont de retour. Dès qu'il fait plus frais et qu'il y a de la pluie, eh bien ils commencent à piquer. Baptiste Roux, vous l'avez constaté aujourd'hui sur le marché de Saint-Astier, où on se gratte beaucoup.
3: Sandrine et sa fille Adèle viennent de récupérer leur charcuterie. Elles ont les jambes couvertes de petits points rouges.
4: 7, 8, 9, 8.
3: La jeune fille a les traces de ses mains après s'être grattée. Jusqu'ici, les deux n'avaient rien eu cet été.
5: C'est vrai qu'on n'a pas eu de soucis particuliers avec le moustique cette année. Non.
3: Mais ça, c'était sans compter ces 2 derniers jours. Ils sont de retour.
5: J'ai les marques, donc a priori oui. Alors surtout au niveau des jambes, et je pense que c'était plutôt dans un lieu humide. Déjà, on se trouvait dans un lieu humide et c'était en fin de journée, voilà.
3: Avec la météo, humidité et entre 20 et 30 degrés, c'est le combo parfait pour se faire piquer. Annette de Montpont se balade avec sa fille. Elle aussi n'avait pas vu l'ombre d'un moustique cet été.
6: Voilà seulement qu'ils arrivent. Jusqu'à maintenant, on n'avait pas eu chez nous et là, ils sont chez nous et elle a été piquée. Alors moi, je comprends pas.
3: Un peu plus loin, Josette tire son caddie. Chez elle, elle a enlevé toutes les sources d'eau pour ne pas attirer les moustiques, mais ça n'a pas suffi.
7: Hier soir, il y en avait un qui me tournait autour des oreilles, qui m'a piqué d'ailleurs sur la main. Et il y a comment qui me fait piquer? Mon mari adore avoir la peau dure, il se fait pas piquer.
3: Certains sur le marché ont trouvé la technique. On sent à la citronnelle au-dessus du lit et ruban attrape-mouche à la fenêtre pour passer des nuits au calme.
2: Et on pourrait avoir encore un petit peu de pluie, alors des toutes petites quantités, mais ça peut suffire pour les moustiques. La Dordogne qui est en vigilance jaune aux orages ce soir. Selon Météo France, c'est le sud du département qui devrait être touché.
0: Le conducteur d'un scooter a été blessé hier soir dans un accident de la route à Marsac-sur-l'Isle.
2: Vers 19h, hier donc, une voiture l'a percuté, route du Chambon. Le conducteur, un homme de 48 ans, dit qu'il a été ébloui par le soleil. En tournant à gauche, il n'a pas vu le deux roues qui arrivait en face. Le pilote du scooter, un jeune de 16 ans, a été touché au dos, au genou et au pied. Il a été transporté à l'hôpital de Périgueux. Il portait bien son casque. Il n'avait pas bu d'alcool comme le conducteur de la voiture. Le passager du deux roues, lui, n'a pas été blessé. Le Breton Ewen Kostiou conserve son maillot jaune sur le Tour du Limousin Périgord, la course cycliste. Il s'était imposé hier lors de l'étape en Dordogne à Lannouaille et cet après-midi, il a fini dans le groupe des favoris. Tout à l'heure, c'est un Belge qui s'impose donc à Aigleton en Corrèze, Dan de Piut. Il est sorti du groupe des favoris à moins d'un kilomètre de l'arrivée. Il devance presque à la photo finish un Français, Axel Mario. La dernière étape, c'est demain, 178 km entre Nantia et Limoges.
0: C'est comme si la plage s'était installée à Vertaillac dans le Ribéracois.
2: Depuis avant-hier, une artiste britannique sculpte du sable sur place. Une statue de 2 mètres de haut, 20 tonnes de sable ont été apportées en tout. Lola Salaman, sur la place du village, les habitants regardent avec curiosité la sculpture qui prend forme.
8: Sur la place, les curieux sont nombreux à venir observer l'artiste et la sculpture. Marinette tente de deviner à quoi ressemblera le résultat.
9: Je ne sais pas si je me trompe, il me semble que c'est un personnage, une femme. Le bras, les jambes, voilà, je ne sais pas exactement où elle veut en venir, mais on va voir la suite.
8: Son fils Didier est déjà venu plusieurs fois jeter des coups d'œil à ce tas de sable de 2 mètres de haut qui prend forme.
10: C'est une belle approche de voir la totalité de la démarche. Et puis aussi, on voit un petit peu les ficelles du métier, quoi. Les outils utilisés, la projection dans les espace, toutes ces choses-là.
8: Ces échanges, c'est justement ce qui motive l'artiste Nicolas Wood. Truelle à la main, elle arrose l'impressionnante sculpture pour mieux la modeler.
11: C'est charmant. En fait, je pourrais passer la journée à discuter avec tout le monde sans avancer la statue. Les gens sont si sympathiques, si charmants et accueillants. C'est vraiment agréable d'avoir des gens si près quand je sculpte. Ils peuvent voir ce que je fais. Je peux discuter avec eux et découvrir la région. C'est génial.
8: En apprendre plus sur cet endroit, c'est important pour elle puisqu'elle est tombée amoureuse du Périgord.
11: Je viens ici depuis des années. J'adore cet endroit. J'ai été très honorée d'être invitée à venir créer une sculpture de sable.
8: Un territoire qu'elle affectionne tellement que les veines de la femme sculptée suivent en fait le tracé des rivières de la Dordogne.
2: Et elle accueille aussi les enfants des centres aérés aux alentours qui viennent voir la statue. Demain, il y a même un atelier prévu avec eux. Ils pourront même toucher le sable. La statue doit être terminée samedi. C'est la dernière fois de l'été qu'on peut manger ce soir sur les grandes tables dans le centre-ville de Périgueux. Place de la Clôtre, place du Coderre et place de l'ancien hôtel de ville. La dernière nuit gourmande avec les stands, les concerts à Périgueux. L'autre grosse animation, l'été sur les quais, ferme dimanche. Des Picards en Périgord. Le groupe de rock des Fatal Picard vient en concert à Bergerac le 7 novembre prochain à l'espace Étincelle pour l'événement Bergerock.

0: France.
1: Les billets pour le concert des Fatal Picard sont déjà en vente sur le site internet de la salle. Les tarifs vont de 29 à 35 euros.
2: C'est juste vaguement les spaghettis et Rocco Siffredi au programme de cette année en France.
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1: Alors Chloé, il y a un seul Picard dans le groupe des un seul vrai Picard dans le groupe des Fatal Picard.
4: En fait, oui, il y avait les Fatal Picard, c'est un groupe où les membres ont beaucoup bougé et c'était le batteur qui était Picard. Donc voilà, mais il s'appelle quand même le Fatal Picard. Une météo qui ressemble d'ailleurs un petit peu au ciel de la Picardie.
1: Ouais, exactement.
4: Oui, il fait gris aujourd'hui. On l'a dit pendant le journal, on est en vigilance jaune orange. Il y a des orages, notamment dans le sud du département. Il fait un petit peu plus frais. Il fait entre 23 et 26 degrés. Demain, les nuages resteront avec nous toute la journée. Il fera 17 degrés à Sarlat, 18 à Vers, la Linde, Nantron, Montignac, 19 degrés à Périgueux et Ribérac. L'après-midi sera aussi mitigé. Il fera entre 22 et 24 degrés. Merci Louis, on vous retrouve demain, c'est ça?
1: Exactement, à 6 heures, un peu plus tôt.
4: Bon, à 6 heures alors.
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4: Et pour faire une balade par ces températures, c'est quand même un petit peu plus agréable par ces températures que pendant une canicule, je vous propose une petite marche avec Jim, avec pour guide Alain Souchon.

0: Ici Périgord, c'était la balade de Jim d'Alain Souchon.
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0: Bonsoir et merci d'écouter Ici Périgord. Avec plus de 675 000 licenciés, l'équitation figure parmi les sports les plus pratiqués en France. Mais la filière équine ne se limite pas à l'équitation, il y a aussi les sports hippiques ou encore l'attelage. Et pour donc célébrer cet animal, véritable ami de l'homme, les Cavaliers de la Vallée présentent la 28e édition de la Fête du Cheval. Ça a lieu ce dimanche à Saint-Méard-de-Dronne et il y a un très joli programme que nous découvrirons avec Rémi Guillon, secrétaire de l'association. On le retrouve dans quelques instants après Benjamin Biolay et Conte Carré.

0: bien cette chanson, je trouve. Écran total, Benjamin Biolay sur votre radio locale, ici Périgord.
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0: Le 16-19. Ce dimanche, à Saint-Méard-de-Dronne, a lieu la fête du cheval 2026 sur place des nombreuses animations autour du cheval avec de nombreux professionnels et aussi des passionnés. Bonsoir Rémi Guyon.
2: Bonsoir Claire-Richard.
0: Vous êtes secrétaire de l'association des cavaliers meneurs de la vallée. Est-ce que l'équitation et les sports hippiques ont autant la cote qu'il y a quelques années?
2: Oui et non. Je pense que au niveau de la compétition, c'est un peu plus compliqué. Au niveau du sport lui-même amateur, et notamment des randonnées, ça se développe assez, oui.
0: Ça se développe plutôt pas mal. Parce que le monde hippique a beaucoup changé, selon vous, dans ces dernières années?
2: Alors, je vais vous avouer quelque chose tout de suite. Mm-hmm. Je ne suis pas du tout ni cavalier, ni meneur d'attelage. Ah bon? Donc, je suis secrétaire d'une association équestre et même secrétaire national d'une fédération équestre sans être moi-même équitant.
0: Comment c'est possible ça?
2: Non, parce que je suis passionné de chevaux, je suis passionné d'attelage. J'ai été correspondant d'Attelage Magazine pendant des années. Mm-hmm. Et puis, j'ai rencontré des gens qui m'ont emmené. Je suis passionné d'organisation de manifestations comme la fête du cheval. Mm-hmm. Et depuis l'âge de 18 ans, et j'en ai largement 4 fois plus, même plus. J'ai fait partie de comités des fêtes, mm-hmm, et d'associations. Voilà.
0: Comme quoi, on n'a pas besoin de pratiquer l'équitation pour aller à la fête du cheval. Il y a un très très beau programme qui est proposé. On pourra notamment se balader sur le dos de quelques chevaux. Mais il y aura aussi un grand spectacle équestre à 14h30. Qu'est-ce qu'on va pouvoir voir ?
2: Alors, si on parle tout de suite des spectacles équestres, cette année, on a la chance d'avoir 3 artistes au lieu de 2 habituellement, et 3 artistes qui ont des spectacles totalement différents. Alors, dans l'ordre ou dans le désordre d'ailleurs, parce qu'ils vont pas passer les trois artistes à suivre, mais ça va être intercalé. Tout d'abord, nous avons l'association 3 ailes d'Iris, qui nous vient de... Attendez, faut que je retrouve parce que... c'est la locale de l'État, parce que elle nous vient de la Gironde, pas très loin de Saint-André-de-Cubzac et de Libourne. Donc, et elle travaille avec des poneys. Elle fait du travail en liberté avec des poneys. Et c'est magnifique à voir. Les animaux font tout uniquement à la voix.
0: D'accord.
2: Elle fera d'ailleurs une démonstration le matin. Enfin, on parlera peut-être un peu après de ce qui va se passer le matin. Mais elle fera une démonstration aussi le matin du travail en liberté avec des poneys et de la façon dont la complémentarité entre le dresseur et l'animal.
0: Et donc, vous le disiez, il y a de nombreuses animations également le matin. Ça commence à 10h, si je ne me trompe pas.
2: Voilà, c'est ça, oui.
0: Et il y a aussi des démonstrations. Qu'est-ce qu'on pourra faire et est-ce qu'on pourra faire une balade à cheval surtout?
2: Une balade à cheval, non. Alors, il y aura des balades à poney pour les enfants, et même même pour les grands-enfants, des grands poneys, mais il n'y aura pas de balade à cheval. Par contre, ce qu'il y aura, sans doute, si la situation le permet, il y aura des attelages, et éventuellement, des personnes pourront s'initier à l'attelage avec un meneur confirmé.
0: D'accord. Et j'ai vu également qu'il y a de l'équifil.
2: Alors l'équifil, c'est justement Laureline Lelong des 3 ailes d'Iris qui présentera l'équifil et qui expliquera ce qu'est cette discipline équestre qui se fait à pied à base de jeux et qui est une discipline qui est maintenant reprise officiellement des concours par la Fédération française d'équitation.
0: D'accord, donc c'est un sport, ça devient très sérieux quoi. C'était pas très connu, c'est vrai, il y a quelques années. Enfin, c'est la première fois que j'en entends parler.
2: L'équifil et l'équifone, qui est le complément, qui est l'équivalent plutôt en montée, sont des disciplines qui ont été créées un peu pour jouer et qui sont devenues des disciplines officielles. Bon, là, nous, il n'y aura pas de concours officiel, mais ce sont devenues des disciplines officielles et codifiées par la Fédération française d'équitation.
0: Bien sûr. Donc, la fête du cheval, ça a lieu à Saint-Méard-de-Dronne. C'est à la plaine des sports, à la plaine des sports de la Tour. C'est à 10h. Voilà. Merci beaucoup, Rémi, d'avoir été avec nous.
2: Je vous en prie.
0: Et puis je vous souhaite une bonne soirée et une bonne fête du cheval. Donc dimanche, on écoute tout de suite Gérard Blanchard avec

0: Sarah Paosini avec la Solitudine sur votre radio. Ici Périgord, mais vous n'êtes pas seule, parce que déjà je suis là, il y a Aurélien, il y a Ève aussi. Bon, on passe cette fin de journée ensemble jusqu'à 19h. À suivre une belle idée sortie avec Soprano Didier.
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0: Soprano DJ sur votre radio, ici Périgord.
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0: Sunwheel Richard sera en concert à Saint-Geniès demain. Le DJ auteur et compositeur renommé dans toute la France aime mêler l'afro, la house ou encore les sonorités latines.

0: Rendez-vous donc demain à Saint-Geniès. La soirée débutera avec un apéro Bandes, un repas Aligo Saucisse. Et enfin, les concerts débuteront à 22h. Ce Noël Richard, lui, se produira à minuit.
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0: Your Song est une magnifique chanson d'homme d'amour chantée par Elton John ou encore Donny Hathaway. On écoute tout de suite la version de Billy Paul.

0: Billy Paul avec Your Song sur votre radio. Ici Paris Gore, c'est un morceau de 1972. C'est l'heure de nos coulisses télé à présent avec Johan Rock. Et tout cet été, Johan, vous avez exhumé des séries collector qui ont marqué la télévision. Aujourd'hui, vous en sortez une dernière de votre chapeau. Chapeau melon et bottes de cuir.
1: C'est une série comme seuls pouvaient en inventer les Anglais. L'histoire d'un duo iconoclaste au service de sa gracieuse majesté. Sous le chapeau, parapluie à la main, le fringant John Steed, espion gentleman. De l'autre, portant les bottes, sa partenaire, qui y changera au fil des saisons, mais dont la plus célèbre restera à jamais Emma Peel. Indépendante, cultivée, douée, c'est l'antithèse de la James Bond girl, qui plus est, spécialiste des arts martiaux. Quand on revoit chapeau melon et bottes de cuir, c'est le goût des années 70 qui se rappelle à nous, même si la série fut créée la décennie précédente. À chaque épisode, on y retrouve une bonne dose d'excentricité, avec des méchants très bizarres, toujours tirés à quatre épingles, et de grandes virées en décapotable à travers la campagne anglaise. Le tout servi par un humour forcément à l'anglaise.
2: Avez-vous eu un accident ? Reçu un coup sur la tête ?
3: Non, je ne crois pas, non.
2: Savez-vous que vous êtes porté disparu depuis 2 semaines ?
3: 2 semaines ? Il y a 7 jours dans une semaine. Et vous vous appelez Madame Pell.
2: Oui, c'est bien ça. Et le monsieur qui vient de sortir, comment s'appelle-t-il?
3: Steed. John Steed.
2: Tout à fait exact.
1: Sur cette série, il y aurait beaucoup à dire. Mais comme le temps nous est compté, parlons chiffon, car l'élégance vestimentaire est toujours au premier plan. Lui, ses costumes 3 pièces, elle, ses tenues avant-gardistes. Pour la petite histoire, dans le premier épisode, Patrick Bacny portait un trench façon inspecteur Colombo. Finalement, sa panoplie évoluera rapidement, tout comme son personnage, bientôt habillé d'un chapeau melon, d'un veston sous la veste et de son indispensable parapluie cachant une épée. John Steed était né.
4: Je vous conseille cet élixir, c'est formidable. Je l'administre toujours à mes amis.
2: Après que les bandits les ont attachés face à un engin de mort perfectionné.
4: Oh, à votre santé.
2: Essayons de faire le point.
4: Il faut trouver le capitaine Crusoe.
2: Il le faut, car tout semble tourner maintenant autour de ce perroquet.
4: Dangereux ?
2: Peut-être.
4: Encore un peu d'élixir, Madame P.
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0: Et ce soir, sur TF1, il y a Monsieur Parisot, Cauchemar en cuisine sur M6, et il y a le jeu Qui ment sur France 2. Il y a des chansons qu'on n'écoute pas souvent, mais qui nous font du bien, des fois, quand on les écoute. Voici Man at Work.

0: Down Under, un morceau de 1981 de Men at Work. Tous les soirs aux alentours de 18h40, on découvre des artistes très différents qui résident et créent dans notre département. Cette semaine, c'est le chanteur Fabrice Félicien qui se livre en toute simplicité. Un artiste qui a réalisé son rêve de sortir un album à plus de 40 ans.
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2: Bonjour, c'est Fabrice Félicien, je suis originaire de Terrasson-Lavilledieu et cette semaine je vous laisse découvrir mon mini-album Temptation. Quand j'ai créé mon mini-album, j'avais d'abord dans un premier temps, comme j'ai pu expliquer, créé mes six titres très rapidement. Je me suis dit, bon, il faudrait que j'aille en studio pour pouvoir au moins l'enregistrer, pour avoir quelque chose de propre et me dire, ben, ça sera quand même toujours plus écoutable. Bah, ben, après, j'ai fait la chose que tout le monde fait, j'ai tapé sur Google, studio d'enregistrement Brive. Et c'est là où je suis tombé sur les studios Arcane et sur Jean-Jacques Dumas. Jean-Jacques Dumas, c'est celui qui a réalisé aussi les trois cafés gourmands. Et entre autres, il a été disque d'or et disque de platine pour à nos souvenirs des trois cafés gourmands. Mais Jean-Jacques, c'est quelqu'un de très attachant avec qui j'ai tout de suite matché. On a eu beaucoup d'affinités dès le départ, on a beaucoup parlé, on a beaucoup discuté musique, on a enregistré mes titres. Et je pense que ça lui a plu et quand il faisait écouter autour de lui, je sentais que ça pouvait plaire. Et moi aussi, dans un coin de ma tête, je me suis toujours demandé ce que pouvaient donner mes titres avec un groupe de musique. On en a parlé avec Jean-Jacques et Jean-Jacques m'a dit bah, c'est quelque chose qu'on peut faire, hein. Maintenant il faut pouvoir le budgéter. Et puis mais je me suis lancé, quoi, voilà. Et je me suis dit, voilà, qu'une vie, vas-y, fonce. Et j'ai rappelé Jean-Jacques et j'ai dit, voilà, organise-moi tout ça, préviens les musiciens, est-ce qu'on peut les avoir. J'ai eu la chance, du coup, pour réaliser mon mini-album, d'avoir l'équipe avec laquelle Jean-Jacques aimait travailler. Et Jean-Jacques avait à disposition un batteur et un bassiste qui se trouvait sur Paris. Le batteur, c'est un batteur qui a joué pour Charles Aznavour, pour Michel Sardou, qui tourne actuellement avec Christopher Cross, donc qui est en train de faire une tournée aux États-Unis. Le bassiste, c'est Antoine Reininger, qui est le bassiste de Patricia Cass. Il a fait Bernard Lavilliers. Actuellement, il est toujours en tournée avec Bernard Lavilliers. Donc, ça reste quand même des pointures nationales. Et le guitariste, c'est un guitariste d'Angoulême qui est Philippe Parent et qui a été le guitariste d'Hélène Séguéra et qui est aujourd'hui guitariste de jazz et qui tourne beaucoup et qui est un guitariste talentueux. Et j'ai eu la chance aussi d'avoir sur l'EP, qui est originaire de Brive, qui s'est un jour présenté au studio, de pouvoir avoir Ryan Azam, qui est libanais, qui est sur Brive pour faire ses études, qui s'est présenté par hasard. Et là, le hasard fait que ça a été encore aussi une rencontre merveilleuse avec un musicien talentueux et qui a apporté vraiment une plus-value à cette EP.
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2: Together est une chanson que j'ai co-écrit avec la personne pour qui j'ai écrit cette EP. Together qui veut dire ensemble, veut dire qu'ensemble on est plus fort, qu'ensemble on peut gravir des sommets et qu'ensemble on est toujours plus fort.

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0: C'était Fabrice Félicien, en live ici Périgord.
1: On remercie Franck Luton pour la prise de son et le mixage de ce live. Rendez-vous demain, même heure, pour découvrir une autre facette de l'artiste et une dernière chanson enregistrée en acoustique dans nos studios. On jouait avec Notre-Dame de Paris tout à l'heure. Je vous propose non pas d'écouter Le Temps des cathédrales, mais Belle. Voici Daniel Lavoie, Garou et Patrick Fiori sur votre radio, ici Périgord.

0: Alex Warren, Fever Dream. Vos infos sont de retour dans moins de 5 minutes. Et pour bien terminer la journée, une chanson qui vous mettra sûrement de bonne humeur pour la soirée. Véronique Sanson, chanson sur ma drôle de vie.
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2: 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Il est 8h43, vous écoutez ici Périgord, l'heure de faire des économies tous les matins avec Valère Coréard, aujourd'hui,
3: Ça veut pas.
2: 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On l'a refait.
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0: chanson sur mes drôles de vie, Véronique Sanson sur votre radio locale. Ici Périgord, il est l'heure à présent pour moi de vous dire à demain, on se retrouve dès 16h à gagner demain dans le jeu de la reprise deux places pour aller voir le match de rugby Cap Massy au stade Roger Nantou. Et on parlera également de la nuit des courts-métrages avec Marie-Hélène Salé, la nuit des courts-métrages qui aura lieu à Montignac-Lascaux la semaine prochaine.
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0: Merci d'écouter ici Périgord. Belle soirée, il est 19h. Les informations présentées par Aude Razou ce soir.
2: La rentrée approche et la course au logement bat son plein pour de nombreux étudiants en période stressante, angoissante et qui fait malheureusement de nos jeunes des cibles toutes trouvées pour les escrocs. Les fausses annonces de location, elles sont toujours plus nombreuses. Préjudice moyen entre 500 et 1500 euros pour les victimes. C'est un reportage ici de Coralie Moreau.
3: À quelques jours de la rentrée universitaire, Angélique s'apprête à signer une colocation pour son fils. Il quitte Rouen pour des études à Lyon. Initialement, il voulait un studio, mais depuis la fin juin, les recherches se sont transformées en galère.
4: C'est la guerre. Les annonces, quand elles sont sorties à peine 10 minutes avant, et il y a déjà 116 likes ouais, dessus en permanence.
3: Pourtant, elle a bien cru trouver la perle rare par visite virtuelle. Soulagée, elle envoie le dossier, signe le bail reçu. C'est alors que le propriétaire demande 2 mois de caution avant la remise des clés.
4: J'ai envie de me dire que c'est bon, je fais une capture d'écran et je la mets dans Google Lens. Et là, j'ai une annonce qui sort sur un studio identique à Bruxelles.
3: Même histoire à Paris pour Lisa, 21 ans, qui ne souhaite pas s'exprimer au micro. Dans l'urgence, elle a payé la caution avant la visite. 1500 euros qu'elle ne reverra sans doute pas. Depuis 5 ans, ces arnaques se multiplient. Cette année, elles sont en hausse de 20 à 30%, en cause notamment de développement de l'IA. Nicolas Esloo est expert chez cybermalveillance.gouv.fr.
5: Les arnaqueurs savent faire des images convaincantes. Du coup, pas toute la forme de quelque chose de véritable. Donc, c'est difficile de faire le tri.
3: De conseil, donc, prévoir systématiquement une visite sur les lieux et surtout, ne jamais verser d'argent avant la remise des clés.
2: Vous êtes abonné chez SFR. Vous avez peut-être, attention, été victime d'une fuite de données. L'opérateur confirme avoir été victime d'une intrusion le mois dernier. Des adresses, des mails et des numéros de téléphone ont été exposés. SFR ne précise pas le nombre de clients concernés. Dans le Gard, l'un des deux suspects dans la mort de l'influenceuse Sonia Bellina vient d'être remis en liberté. C'est chez lui qu'un fusil a été découvert hier soir, mais le parquet précise que l'arme n'a pas de lien avec la mort de la jeune femme. Garde à vue prolongée en revanche pour le deuxième suspect. Gare aux orages dans le sud-est de la France. Forte pluie, grêle, rafale de vent. 6 départements sont ce soir en alerte orange. Et le préfet du Var, Simon Babre, appelle même les habitants du département à éviter les déplacements. Écoutez.
6: Nous sortons d'une longue phase de canicule qui a particulièrement séché les sols. Et donc, ce sont des phénomènes de ruissellement qui sont redoutés. Il faut vraiment se tenir très informé des prévisions météo, des messages, des consignes que les autorités pourraient être amenées à passer. Éviter les déplacements, éviter absolument les passages à gué, les ponts submersibles, les zones de dépression. Et puis, les zones incendiées. La végétation sur ces zones ne jouera plus le rôle d'amortisseur qu'elle peut jouer lorsqu'il y a des précipitations et donc des phénomènes de ruissellement accéléré, de ravinement, de coulées de boue et de cendres peuvent être redoutés. Et donc ces zones-là font partie des zones à éviter à partir de maintenant et jusqu'à demain à la mi-journée.
2: Et je vous le disais, 6 départements sont donc en alerte orange, le Var, les Alpes-Maritimes aussi. À 15h, plus de 40 mm d'eau étaient tombés en une heure sur Coursegoul. Vigilance orange aussi pour l'Ardèche, la Drôme, l'Isère et les Hautes-Alpes. De la pluie donc sur une bonne partie du pays, mais la sécheresse est toujours préoccupante et le débat continue. Faut-il repousser la chasse aux oies? Elle est censée démarrer demain et la LPO, la Ligue pour la protection des oiseaux, demande toujours à ce qu'elle soit décalée, Joris Chamberger.
7: La LPO craint que la sécheresse n'affaiblisse considérablement les oiseaux d'eau, puisque les zones humides se raréfient, ils se déplacent et s'amassent dans les quelques points d'eau qui subsistent. C'est ce que nous explique le président de l'ONG, Alain Bougrain-Dubourg.
8: Ouvrir la chasse anticipée le 21 août c'est indécent. À minima, il faut reporter d'environ un mois le temps que l'eau revienne et que les populations d'oiseaux puissent retrouver leur milieu naturel favorable.
7: Pourtant, côté Fédération de chasse des Landes, on considère que la situation est classique. Pas besoin de repousser la saison de la chasse, selon le président Jean-Luc Dufaux.
9: On n'a pas de leçons à recevoir de la LPO ou autre. On est suffisamment responsable sur notre territoire pour juger de la nécessité de repousser la chasse en fonction, bien sûr, de la spécificité du territoire.
7: Mais ouvrir la chasse, ce serait un comportement irresponsable pour la LPO.
8: Il suffit de regarder pour constater combien les zones humides sont aujourd'hui asséchées. Enfin, n'importe quel promeneur le voit.
7: Pour le moment, l'ouverture de la chasse est maintenue au 21 août, mais le président de la LPO a affirmé avoir contacté le Premier ministre pour demander le report.
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0: Bon conseil météo pour demain, prévoyez un parapluie et des lunettes de soleil. Le temps sera changeant toute la journée avec un petit peu de soleil et donc un petit peu de pluie. Demain, il fera le matin 17 degrés à Sarlat, 18 degrés à Nontron, Montignac, Vert, Lalinde, 19 degrés à Ribérac et Périgueux. L'après-midi sera aussi mitigé et il fera entre 22 et 24 degrés.
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0: Chris de Burgh, c'était High on Emotion.
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0: Une chanson sur la passion, mais version XXL. C'est l'histoire d'un homme fou d'amour pour une femme. Jusque-là, tout est normal. Mais comme c'est un grand sentimental, l'émotion atteint son plus haut degré. C'est du grand 8 sentimental avec une nuée de papillons dans le ventre. Ah là, c'est beau. Chris de Burgh en a fait un vrai tube en 84. Pour la suite, ce sera beaucoup plus sexy, sexuel. Une chanson fantasmée par Nicolas d'Indochine. Une île peuplée d'Amazones. Ah bah, c'est Canary Bay.
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0: Chalamar avec A Night to Remember. Les années 80, c'est après la vague disco qui régnait plutôt à la fin des années 70. Mais en 1982, le groupe américain Chalamar est encore imprégné de ces sons qui donnent envie d'enflammer les dance floors. Et leur Night to Remember en est la preuve, c'est un classique du disco soul. Allez, changement de rythme en vue dans les minutes qui arrivent avec La Gitane de Félix Gray. C'est juste après ça.
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0: L'ambiance des années 80, ça continue sur votre radio. Ici Périgord, juste après ces petites infos.
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2: L'ensemble vocal Xinara interprète des chants traditionnels corses monodiques, des chants sacrés et de montagne, s'ajoutant à leur voix un instrument rare à 16 cordes, la Sarta d'Oléta, le seul sistre corse d'époque qui a aujourd'hui 230 ans.

0: Pour découvrir ces magnifiques chants corses, vous pourrez donc voir Xinara en concert à Rouffignac, Saint-Cernin de Rayac, ce dimanche à 18h à l'église Saint-Germain.
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0: Mylène Farmer avec Tristana.
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0: Évidemment, c'est un classique de Mylène Farmer accompagné d'un clip frigorifique tourné dans le Vercors. Bon, bah maintenant, on va réchauffer tout ça avec un titre ensoleillé qui atteint la 4e place du top 50 en août 1980. Eh ouais, du reggae britannique, on en a rêvé. UB40 l'a fait. Ce groupe issu de Birmingham, dont le nom fait référence au formulaire britannique de demande des droits au chômage, s'est lancé dans ce style de musique avec succès dès 1980, avec notamment Foot for Tough.
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0: Twister Sister avec I'm So Excited. Une des chansons du siècle selon le Fonds National pour les Arts Américains. Et surtout un tube toujours aussi efficace grâce aux sublimes voix des trois sœurs Pointer. Un tube qui a marqué l'été 84. Votre soirée en musique se poursuit dans un instant dès 20h avec Émilie Mazoyer et les Essentiels de Décibel. Mais ce sera après, entre autres, Julien Clerc et son Lily voulait aller danser qui arrive dans un instant.
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0: C'est oui, c'est non, c'est question, sa vie, sa route, ses choix. Liane Folly raconte tout dans La Droguerie du Sourire qui vient de paraître aux éditions Stock. Et elle est ce soir l'invitée de Décibel. Préparez-vous à la rencontrer de nouveau. Bonsoir Liane.
1: Bonsoir Émilie.
0: Comment ça va?
1: Très bien, je suis ravie en tout cas de... Alors comment on fait? Parce que on se vous voit, dans la vie on se tutoie.
0: Dans la vie on se tutoie.
1: Et bon, on va se tutoyer, tu sais quoi, on va bousculer un peu les codes. Parce
0: allez.
1: Que moi ça me dérange de vous voyer.
0: Si alors tu... on se tutoie.
1: Voilà, c'est mieux.
0: Alors
1: voilà.
0: On se tutoie.
1: On
0: alors,
1: décide.
0: Je te félicite
1: oui,
0: pour ce livre,
1: merci.
0: La Droguerie du Sourire, qui vient de sortir aux éditions Stock, parce qu'il est émouvant et surprenant. Ce livre, vraiment, on a l'impression de te redécouvrir. Tu expliques au tout début, d'ailleurs, pourquoi est-ce que tu as hésité avant de te raconter. Et finalement, c'est un choix très réfléchi. C'est pour le public.
1: Absolument. Et puis surtout, je dis que je fais mon métier comme mes parents ouvraient la Droguerie du Sourire. Ce qui explique aussi le... Je fais un métier que j'aime, mais surtout qui m'ont inculqué.
0: Ouais.
1: Ils ont tout fait, mes parents, pour me pousser vers l'artistique. Et c'est un livre aussi, c'est un hommage. Et je voulais vraiment leur donner beaucoup d'amour encore, évidemment, à travers ce livre. Et puis, j'ai quand même un parcours assez atypique, quand même.
0: Ah, c'est vrai, mais eux aussi.
1: Oui.
0: Et ce livre, c'est
1: oui,
0: vraiment une déclaration d'amour à tes parents. Tu choisis de démarrer ce bouquin à l'année 2015, assez unanimement reconnu comme vraiment une année de merde. C'est-à-dire qu'il commence avec les attentats de Charlie Hebdo, on termine
1: oui,
0: avec le
1: exactement.
0: Bataclan. Et toi, au milieu, en quelques semaines, tu perds tes deux parents. Le livre commence comme ça, on est désolé pour toi. Et en fait, plus on tourne les pages et plus nos cœurs se brisent, parce qu'en fait, on se rend compte que tes parents, c'était des gens merveilleux qui
1: oui.
0: t'ont donné une enfance tellement pleine d'amour, tellement pleine de joie.
1: Oui, et puis, eux avaient connu la guerre, parce que moi, j'ai été conçue finalement pendant la guerre d'Algérie, en avril 62, et ils se sont même séparés. Enfin, c'est tout, c'est romanesque. Hein.
0: Ah, c'est un film. Déjà, l'histoire de tes parents, c'est un film, et ton histoire aussi. On a déjà deux films.
1: Et donc, en fait, mais oui, c'est ça. Et donc, dans un camp de pieds noirs pour ma maman qui est enceinte de moi, etc. Donc, quand j'arrive, moi, j'arrive quand même avec des parents qui sont détruits, en quelque sorte, et dans la misère. Et il faut se reconstruire. Il faut la force de ça. Alors, et puis alors moi j'arrive, je suis une petite fille au contraire qui a plein de joie de vivre.
0: Ouais.
1: C'est complètement paradoxal en fait. Et puis je salue leur courage, leur voilà, ils m'ont appris énormément de vertus et c'était des gens travailleurs, courageux et surtout ils aimaient les autres.
0: Oui.
1: Ils étaient altruistes et modernes, ce qui n'est pas toujours évident. Voilà, oui, en quelque sorte, ce qui n'exempte pas non plus des carences existentielles. Hein.
0: Évidemment.
1: Et la barre très haute, tu sais, quand tu es avec un couple qui s'aime autant,
0: oui.
1: t'aimerais bien les imiter et puis tu n'y arrives pas.
0: Arrives
1: et là,
0: pas.
1: Toujours pas.
0: Oh.
1: Et voilà, tu n'en dis, j'y arriverai pas, mais 60 ans de vie commune, d'amour, de, tu vois ce que je veux dire.
0: Ouais.
1: Et c'est aussi ce truc-là, je crois, qui était un petit challenge quelque part et que je n'ai pas réussi, mais j'ai réussi d'autres choses.
0: Quand on lit ce livre... parfois on te reconnaît, parfois je le disais tout à l'heure, on te redécouvre, on te re-rencontre. Il y a une phrase qui m'a marquée, tu dis « je n'ai pas d'ennemis », par exemple.
1: Ouais.
0: Ça c'est quelque chose que tes parents t'ont inculqué,
1: oui.
0: puis c'est toi, c'est ta personnalité, t'es comme ça, tu n'as pas d'ennemis.
1: Moi-même non, peut-être que
0: oui,
1: les
0: autres... Oui, il y a des gens qui ne peuvent pas t'encadrer.
1: L'ennemi,
0: oui.
1: Ah, mais il y en a beaucoup, évidemment,
0: mais,
1: c'est ce qui est tout à fait normal.
0: Mais toi, ton cerveau, ton cœur
1: oui,
0: est foutu
1: non.
0: d'une telle façon
1: oui.
0: que tu ne détestes
1: ah non, je ne peux pas. Je ne peux pas dénigrer quelqu'un. Je ne peux pas. Je veux dire, quand je sens que ça ne va pas et que ce n'est pas fluide,
0: ouais.
1: eh bien, je m'en vais. Mais je veux dire, je ne peux pas garder. Je suis quelqu'un de très fidèle, de loyal. Donc, je ne peux pas. Je passe à autre chose très rapidement. Mais dans l'amour, en amitié,
0: ouais.
1: Dans tous les mais oui, dans tous les domaines.
0: Alors, ça, tu l'as souvent dit, hein, que t'étais artiste et que t'avais jamais envisagé de faire autre chose de ta oui. vie. Et là, dans le livre, on apprend que y a pas mal mal de gens hein, qui pensaient la même chose, notamment le docteur Canova, oui. Voilà, qui était l'obstétricien le oui. jour de ta naissance et qui a dit à ta maman, votre fille a des cordes vocales en acier, je vous le dis, elle sera chanteuse. Oui. Et puis quelques pages plus loin, c'est ta grand-mère, Mémé, qui dit, quand tu seras grande, tu seras chanteuse comme Sheila.
1: Exactement, elle adorait cette chanteuse. Et elle avait des photos dans sa chambre, elle écoutait les 10 du matin au soir, et c'est vrai, elle adorait. Et puis elle a eu raison, parce que quelle carrière magnifique Sheila
0: oui,
1: a fait plus
0: tu
1: tard.
0: Oui, c'était sympa. Oui.
1: Non, c'est pas être sympa, c'est de se reconnaître les choses. Ça a été une artiste exceptionnelle. En France, elle a marqué des générations, et je trouve ça fabuleux. Voilà, de 80 ans, encore être sur scène, avoir la pêche qu'elle a, etc. Je trouve ça formidable. Voilà.
0: Oui, non, mais quand je dis que t'es sympa, c'est que dans le livre, en fait, donc tu racontes ta vie, mais en fait, tu parles beaucoup des autres,
1: oui.
0: des autres artistes, et voilà, dans tout. Les mémoires d'artistes, c'est pas forcément le cas.
1: Donc voilà, oui,
0: je relevais ça, Liane, que voilà, il y avait quand même.
1: Bien sûr, il y a toujours le remerciement qui arrive parce que je pense que en étant une fille de commerçant, c'est le premier mot que j'ai appris.
0: Merci. Hein,
1: donc ah oui, bonjour, merci, être poli. Ouais. Quand on est fille de commerçant, on a quand même une on a quelque chose à tenir. Mais c'est vrai que quand je parle de cocon, la gentillesse, la bienveillance, l'amour, bon ben j'ai eu ces armes-là, ce qui n'est pas mal. Mais ensuite, pour entrer dans la jungle qui est la vraie vie, c'est pour ça que je dis à un moment donné, je parle de notre naissance et je dis, c'est un peu après que tout se gâte, ouais. Et c'est la vérité. Et quand moi j'ai eu l'impression, en tout cas, quand je suis rentrée dans le vrai monde, c'est-à-dire l'école, et on le sent, parce que je raconte des choses qui m'ont marquée et traumatisée.
0: Ah oui, oui, il y a voilà, des trucs passages durs pour des enfants. Hein,
1: oui, ouais. Non, mais de l'école qui marque vraiment, et tout d'un coup se dire, waouh, ah bah c'est, tout le monde ne m'aime pas alors, finalement. et de réagir ça, même quand de réaliser ça, pardon, même quand on est une petite fille ou une adolescente, mais quand on a quand même ce socle qui est capital, qui est essentiel pour se construire, eh bien, c'est évidemment que c'est mieux.
0: Et on sent que cette famille, c'est un socle hyper important parce qu'en fait, quel que soit l'épisode de ta vie que tu racontes dans ce livre, ils sont jamais très loin, ton frère, non. tes parents,
1: oui,
0: etc. Voilà, ils sont là du début à la fin. Et juste les remerciements, ça me fait penser qu'il y a même un moment dans le livre où tu t'arrêtes et tu dis, vous allez peut-être penser, vous qui lisez, parce que vous adressez à nous, c'est très drôle. Tu t'adresses à nous, tu t'adresses au lecteur. Vous allez peut-être penser que je remercie beaucoup. Alors, je vous explique.
1: Mais parce que c'est vrai.
0: Oui, je remercie. Voilà, c'était vraiment rigolo ça.
1: Oui, oui, parce que j'aime bien aussi ce côté-là, et il est vrai que je l'ai construit ce livre d'une façon très cinématographique.
0: Oui.
1: Je voulais qu'on ait les musées, qu'on ait les images de tout ça, parce que moi elles sont encore très présentes. Moi, il suffit de fermer les yeux, la droguerie, je la vois, je suis encore dedans en fait.
0: Elle est sur la quatrième de couverture,
1: ouais.
0: Donc c'était vraiment le magasin de tes parents,
1: oui,
0: droguerie
1: oui.
0: du sourire.
1: Exactement.
0: C'est vrai.
1: Oui, ouais. C'est une histoire vraie.
0: C'est fou.
1: Et donc et puis ce cheminement incroyable, mais je crois que j'ai été comme une alors je dis pas mission, ça fait très Star Wars, mais ce que je veux dire c'est que j'ai été consciente d'avoir des parents qui avaient énormément de chagrin, qui avaient été détruits, hein, donc de la guerre, tout ça, et moi je voulais un peu sauver tout le monde, je voulais être un peu Zorro, quoi, et le fait d'avoir réussi entre guillemets cette carrière d'artiste, je savais qu'il y avait que ça qui pouvait vraiment les combler, et quand je l'ai fait, ben c'est ça y est,
0: ouais.
1: Je l'ai fait. Puis après, de toute façon, au moment où ça a démarré, j'ai pas arrêté de les gâter. Je n'ai aucun regret de ce côté-là, parce que mes parents, ils ont tout eu. C'était le roi et la reine.
0: Ouais,
1: je leur ai tout offert parce que c'était pour moi une façon de les remercier.
0: En tout cas, tout le début du livre leur est consacré à eux, à leur histoire.
1: Oui, leur rencontre aussi.
0: Leur rencontre, la première, puis deuxième demande en mariage, parce que ça...
1: Elle était jeune, ils sont rentrés, elle avait 14 ans.
0: C'est ça, voilà.
1: Donc mon père en avait 19, et puis bon, il s'est fait un peu virer par mon grand-père. Et puis il est revenu 2 ans après en ayant fait le service militaire. Mais c'est vrai aussi que il avait une droguerie aussi, hein,
0: à Oran,
1: à la cité Gambetta. Il avait une droguerie et donc c'était, il adorait ça, c'était son métier.
0: Liane, t'as écrit tes mémoires. T'aurais pu ne pas les écrire. On apprend dans le livre qu'en fait le biographe de Nougaro t'avait proposé de les écrire pour toi.
1: Bien sûr, c'est Alain Vaudrascar.
0: Ouais.
1: On est devenus très amis tous les deux, et on s'est vu, on a commencé à faire le travail. Et puis je me suis rendu compte que voilà, on discutait ensemble, etc. Ensuite, il écrivait des choses, il me les envoyait. Je dis non, je veux pas,
0: C'était pas ta voix.
1: C'était pas mon histoire, c'était pas. Ouais. Et puis comme j'ai toujours aussi tout écrit, même si on l'a rarement dit, oui. Parce que il y a des femmes qui sont, il est vrai, des chanteuses, bon, autrices, tout ça. Moi, c'est marrant, on n'a jamais parlé.
0: C'est drôle, j'ai eu cette conversation avec Lara Fabian qui a écrit aussi de très bonnes chansons.
1: Ben, pareil.
0: Mais mais en fait, je pense que vous êtes victime de deux choses. Alors, le patriarcat qui fait que de toute façon, les gonzesses ne savent pas écrire. Qu'est-ce qu'on s'en fiche de ce qu'elles écrivent? Et deuxièmement, vos voix sont trop belles. Donc en fait, vos voix sont les stars et prennent toute la place.
1: C'est ça.
0: Enfin, je pense. Mais donc, c'est bien de le dire qu'effectivement, oui, il y a une folie.
1: En plus, on a les mêmes initiales avec Lara.
0: Ah oui, c'est vrai.
1: C'est exactement.
0: Il faut monter le club des meufs qui savent écrire, mais personne ne le sait.
1: C'est ça. Non, mais de toute façon, le temps fait les choses. Moi, je crois beaucoup au temps.
0: Mais oui.
1: Le temps, c'est. Il y a une jolie citation qui dit le temps remet chacun à sa place, chaque roi et reine sur son trône et chaque clown dans son cirque.
0: J'aime beaucoup.
1: C'est ma préférée.
0: Ah non, c'est pas ta préférée, tu mens.
1: Non, c'est pas. C'est ta une préférée, de mes préférées. Ma préférée, c'est Bruce Lee.
0: C'est Bruce Lee, qui page dit, 287. Voilà. Bruce. Non, mais c'est génial. Non, mais Liane Folie. Évidemment que le biographe de Nougaro, il aurait pas pu écrire ça. Elle dit de toutes les citations, ma préférée est celle de Bruce Lee, dont la traduction française est.
1: Ouais.
0: Quand c'est pas facile, ce n'est pas par là. Choisis toujours le chemin de la moindre résistance.
1: Ouais.
0: Quelle sagesse.
1: Non, c'est parce qu'avec l'âge, je me suis rendu compte qu'il fallait jamais forcer les choses, les gens, les situations, les sentiments encore moins, parce qu'on se plante tout le temps.
0: Oui.
1: Donc, quand on veut forcer, ou alors pour faire plaisir, ou alors pour pas faire de la peine, enfin, il y a toujours une excuse. Et finalement, moi souvent, enfin maintenant, aujourd'hui, je suis soignée depuis longtemps. À la cinquantaine, je pense que j'ai vraiment fait une vraie bascule. Quand on a 50 ans, donc on se dit, bon, bah là, voilà, on a besoin de changer.
0: Ouais.
1: Plein de choses en soi. Et puis ça passe par là aussi, arrêter de perdre son temps, son énergie, et puis de croire être dans l'illusion. Voilà, ça c'est quelque chose que j'ai terminé à la mort de mes parents. Au décès de mes parents, je me suis dit, bon, j'ai été longtemps dans l'illusion. Très longtemps. Et parce que je me racontais des histoires, j'adorais les histoires à l'eau de rose, les contes de fées. Moi, je crois en tout, aux cloches de Pâques, à la cloche de Pâques, à la petite souris. Mais oui. Non, mais moi, je crois en tout et au magicien d'Oz et voilà. Et qu'à un moment donné, je pense qu'il faut. Il faut mettre l'église au milieu du village.

0: écoutée au fur et à mesure. Et c'est vrai que dès la sortie de ce disque, toi, tu as eu envie de dire que tu le partageais, notamment avec André Manoukian, donc, qui était aussi ton compagnon à l'époque. Tu
1: bien
0: le
1: sûr,
0: racontes
1: et Philippe Viennet, oui.
0: Dans le livre, voilà.
1: Mais on était une équipe, ailleurs.
0: Une équipe.
1: On n'a jamais parlé de cette équipe-là, d'ailleurs. Et c'est pour ça que je l'ai fait dans le
0: dans
1: livre.
0: Dans le livre.
1: Mais oui, parce que Rêve Orange, on dit, il y a une folie, c'est André Manoukian. Non, c'est pas André Manoukian seul.
0: Ouais.
1: C'est André Manoukian entouré de super musiciens qui travaillaient au studio, Jean-Yves Cassès, Christophe Butin. C'est aussi un super producteur. Rêve Orange, c'est un producteur anglais qui a fait ce disque, qui venait de faire l'album magnifique avec Tina Turner à Londres. Et que c'est lui qui a mis cette patte jazzy. Au fur et à mesure qu'on vient d'entendre, eh bien, on entend des arrangements d'Éric Serra, qui à l'époque vient de faire un carton avec Le Grand Bleu.
0: Ouais.
1: Enfin voilà, c'est toujours... et on nous a enfermés dans un espèce de truc, le couple, voilà, c'est Pygmalion, alors que c'est pas du tout... jamais il a été Pygmalion, puisque c'est moi-même qui ai trouvé les rendez-vous dans les maisons disques, j'ai toujours fait la locomotive.
0: Ça, c'est un passage génial, hein, vraiment, où tu dis au téléphone, je suis Madame Folie, j'ai rendez-vous, et en fait,
1: Madame Folie,
0: on t'a pris pour une autre Folie.
1: Oui.
0: Qui, elle, était pour le coup...
1: Journaliste.
0: Et donc, les mecs de la maison de disque ont dit, oui, bien sûr, venez.
1: Ouais.
0: Et voilà, il y a plein de scènes comme
1: ça. Quiproquo sur un homonyme.
0: C'est super.
1: Ça, c'est le hasard. Tu vois, c'est dans la vie, c'est un petit miracle.
0: C'est le hasard, c'est le destin, tu crois au destin.
1: Oui. Ah bah oui.
0: Oui, puisque tu racontes que l'obstétricien a dit que t'allais devenir chanteuse. Donc, tu crois un petit peu.
1: Oui, mais si tu veux, tout n'est pas écrit. Ça, je ne crois pas ça.
0: D'accord.
1: Je crois qu'on peut tout écrire soi-même, qu'on peut même recommencer les histoires, écrire son scénario, mais qu'on est... tu vois, je pense qu'on est...
0: Oui, c'est pas la tragédie grecque où tout est joué d'avance.
1: Ah non, oh bah heureusement, sinon ça serait d'une tristesse et d'une injustice totale, déjà qu'on est dans un monde assez injuste. Donc non, là c'est vraiment qu'on crée soi-même son propre bonheur, son propre malheur finalement. Moi je pense que les choix dans la vie sont importants.
0: Ouais.
1: Et comme je le dis, le seul moteur que j'ai réellement, c'est l'envie. L'envie, c'est ça qui mène le monde. Hein. Donc, l'envie, c'est quand on a envie, tout est possible et c'est merveilleux. Alors après, évidemment que c'est difficile de partir d'un orchestre de bal
0: et de se lancer
1: à Lyon, Perrache, fille de droguiste, et tout d'un coup faire une carrière, etc. Mais on passe par des étapes complètement différentes et à chaque fois, chaque décennie en tout cas, on avance aussi, on évolue, on s'améliore et on a d'autres problèmes. Moi, j'ai toujours des projets. Et on a tendance en France, d'ailleurs, tu le sais très bien, en étant femme animatrice, que ça y est, la vie s'arrête. À 50 ans, ça s'arrête. Hein.
0: C'est bientôt.
1: Non, mais on a l'impression de ça. Moi, je l'ai ressenti terriblement. J'en parle dans mon livre de ça.
0: Bah oui, mais tu parles du patriarcat, tu parles du sexisme. Et c'est vrai que pour une certaine partie de la société, à partir du moment où tu ne peux plus faire d'enfant, tu ne sers plus à rien.
1: Alors, je ne sais pas si ça vient de là. Oui, par rapport à la ménopause, oui, je pense.
0: Ouais, je pense quand même. Il y a un truc, on devient un peu invisible.
1: Oui, alors moi, imagine, c'est encore plus difficile, j'ai pas eu d'enfant.
0: Tu n'as pas fait d'enfant. Ouais.
1: Donc, ce que je veux dire, c'est que non, moi je pense, alors dans d'autres pays, en Asie, aux États-Unis d'ailleurs, au Canada, etc., on voit des femmes de 70, de 75 ans qui présentent des émissions à la télé, qui font enfin tout ça. Le théâtre en Chine, au Japon, des actrices qui ont 80 ans, qui sont sur scène, donc, enfin, et dans notre pays, c'est moins commun et qu'on range un peu trop rapidement dans le milieu artistique, en tout cas les femmes et les hommes aussi d'ailleurs. Hein.
0: Mais en tout cas, il y a de beaux moments là-dessus, sur ce thème-là, dans ton livre, sur ton militantisme qui est pourtant apolitique, sur ton engagement, sur les droits des femmes, la ménopause, les règles aussi, tes premières règles, t'expliques, mais tu vis ça, mais c'est un cataclysme, le désir féminin aussi, le désir qui change, enfin, tout ça, effectivement, il fallait que ça soit toi qui l'écrive.
1: Ah bah oui, et puis de toute façon, moi j'ai pris le confinement, ça a été quand même, tout le monde s'est arrêté dans le milieu du spectacle, et moi je me disais, ça se trouve on recommencera pas, mais quand on se retrouve au tout début, on se dit waouh, qu'est-ce qui se passe.
0: T'as cru ça, toi?
1: Oui, le monde s'est arrêté, et donc tout d'un coup on se dit waouh, comment on va faire. Alors moi c'était pas un problème, enfin je veux dire, je l'aurais bien pris aussi, hein, c'était pas, mais de vivre comme ça chaque jour, d'avoir l'habitude d'avoir une vie à 100 à l'heure, à 1000 à l'heure, de voir des gens, et tout d'un coup le truc s'arrête, quoi. Et là, je l'ai bien vécu.
0: Ouais.
1: Parce que j'ai recommencé, je le raconte d'ailleurs, ce confinement, à retrouver des plaisirs simples, plein de choses que j'avais oubliées, qui était, enfin, que j'avais pas le temps de faire, et j'ai trouvé ça formidable, dont commencer l'écriture de mon livre.
0: Exactement. Voilà. Il s'appelle La Droguerie du Sourire. Il y a plein d'anecdotes. Oui. Parce qu'à partir du moment, évidemment, où ta carrière a démarré, t'as croisé tout un tas de gens absolument fascinants. Il y a des rencontres folles. Et il y a des rockstars. Vous croiserez.
1: Ça, c'est vrai.
0: Mick Jagger en jogging et David Bowie au marché.
1: Oui, c'est vrai. Marché nocturne. Alors, j'ai revu ensuite David Bowie. Je l'ai pas écrit dans le livre.
0: Bah, c'est quoi la suite?
1: Deux fois, je l'ai revu. Enfin, la première fois.
0: Le croises au marché, c'est drôle.
1: Bah, ouais. Le marché de nuit, le marché de Montmartre.
0: Oui, de Montmartre. Pardon, voilà. C'est chic. Oui, c'était pas au Lidl. Pas...
1: Non, je veux dire, c'est pas le marché, voilà. Alors, d'abord, il y avait le jour où j'ai signé Besoin de toi, le premier 45 tours, il y a une petite fête au cinquième étage de chez Sony, et on me dit, c'est les Rolling Stones qui sortent leur nouvel album, donc on m'a carrément présenté en disant, voilà, c'est une jeune Sony signature, voilà. Et il était magnifique et très, très gentil, Mick Jagger, donc. Et après, je l'ai vu en concert aussi. Ben oui. Moi, j'ai vu des tonnes de concerts, j'ai vu tout le monde sur scène, même Michael Jackson, je l'ai vu deux fois en concert. Et donc, en fait, et puis en ce qui concerne Bowie, je l'ai revu sur le ce qui s'appelle l'île des milliardaires, où il habitait, ça s'appelle l'île des milliardaires, je crois.
0: C'est à Moustique.
1: L'île Moustique, merci. Ouais. Et là, je suis sur la plage et je vois seule personne sur la plage. J'allais me reposer dans un lieu où on dit, bon là, on aura la paix. Et arrive de loin un couple comme ça. Et je les vois avancer petit à petit. Et plus avant, je dis, waouh, le mec, il est blond. Il était habillé en blanc. Je m'en rappelle toute ma vie. Et assise, une black magnifique. Et je dis, putain, c'est David Bowie.
0: David Bowie et Iman.
1: Et j'ai dit deux fois, je rencontre ce mec-là. Il y a un truc, quoi. Ouais. Et donc, il s'était approché comme ça. Hello. Il m'avait parlé, genre, ça va bien? Vous êtes. Je lui ai dit, oui, je suis française. Ah oui, alors qu'est-ce que vous faites dans la vie? Rien. Il vaut mieux.
0: Alors, si vous avez envie de gratter dans les souvenirs de Liane Folie pour trouver des méchancetés sur son ex André Manoukian, vous allez être déçu. J'ai cherché moi-même, connaissant bien Dédé, je me suis dit, est-ce qu'il y a une picounette où à un moment tu dis, donc une fois que vous êtes séparés et que du coup bah, tu travailles avec d'autres gens, tu dis, c'était des gens qui étaient très agréables avec moi en studio, ça m'a changé.
1: Oui, dans ça, ce
0: voilà,
1: genre-là, oui.
0: Voilà, mais donc ça reste vraiment très calme, tu ne règles pas tes comptes, bien au contraire.
1: Non.
0: Tu dis que même à un moment, t'as voulu que cette brouille qui fait que deux personnes qui ont été amoureuses puis qui le sont plus, qui sont séparées, sont vaguement fâchées. Toi, tu voulais que la fâcherie elle s'arrête et t'as activement

0: épargnez pas, parce qu'il est vrai que j'ai été un peu rangée comme ça dans la vie d'André. Oui, en décembre dernier, il y avait, je l'ai vu dans une émission de télé, La Boîte à Secrets, voilà, où on parle des gens. Et il faut le faire quand même, hein, ça c'est énorme. Bravo à la production, formidable, pour mettre 10 ans de vie avec Yann Folli, 3 albums comme ça et ne pas en parler.
1: C'est nul.
0: Ben, moi j'ai trouvé ça un peu parce que je l'ai vu cette émission et je me suis dit
1: ça t'a fait de la peine ou pas?
0: Non, j'en suis plus là. Le métier me fait plus de peine du tout. Au contraire, ça me fait rire. Je me suis dit mais bravo quoi. Comment les mecs ils peuvent passer à côté qui a été le plus grand succès de sa vie. Il n'a plus jamais eu un tel succès avec une chanteuse. Donc c'est pour ça, pour toutes ces choses-là. Et donc il y a un an, le jour de son anniversaire d'ailleurs, mais il est très heureux, hein, ça se passe bien. On a encore passé une journée ensemble la semaine dernière. Il est très heureux qu'on se revoie, on a des bons liens. Et puis peut-être, va savoir, comme dit ma très belle chanson, qu'un jour nous collaborerons ensemble.
1: Mais je vous le souhaite.
0: Si sa femme est d'accord.
1: Ah oui, c'est ça. Attention, hein, on va pas semer la zizanie. C'est un bonheur de t'entendre, Liane.
0: Merci beaucoup.
1: Un bonheur de te lire, La Droguerie du Sourire, donc aux éditions Stock.
0: Oui.
1: Et moi, je trouve que c'est un film. Tu fais ce que tu veux de cette
0: Mais
1: remarque.
0: Quelque part, voilà, on va dire que c'est dans le dans l'atmosphère.
1: J'en ferais même deux si j'avais un budget illimité, allô Hollywood, parce que je ferais le film de la rencontre de tes parents, etc. En Algérie, leur arrivée en France et tout, et puis ensuite deuxième partie, ta vie.
0: Tu veux dire un biopic télévisuel, une fiction.
1: Ouais, ce serait bien, non?
0: Ce serait pas mal. Ou alors un grand film, ça dépend.
1: Bon, ben on se revoit pour ça, Liane.
0: Mais absolument.
1: Merci beaucoup d'être
0: venue. Merci beaucoup, Émilie. C'était un bonheur pour moi d'être avec toi ce soir et j'embrasse tous les auditeurs, évidemment.
1: Merci. Merci, Liane. À bientôt.
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1: Un artiste atypique et polymorphe, aussi à l'aise dans un concert de rap que sur le plateau de Danse avec les Stars et The Voice. Il est aussi très à l'aise dans mes playlists, croyez-moi. Il vient de sortir, Taïk, son deuxième album, Joya. Il est le seul artiste en France à pouvoir, sur un même disque, inviter Lara Fabian et Aya Nakamura. Il chante, il danse, il brille à la télé. Il collectionne les disques d'or et de platine. Taïk est la définition du mot inclassable. Et vous allez adorer le rencontrer. Il est ce soir pour la première fois dans Décibels.
5: Salut.
1: Bienvenue dans Décibels. On est
5: Merci.
1: Super content de vous accueillir.
5: Super content d'être là.
1: Alors, vous avez cartonné avec votre premier album en 2020, Fleurs froides, disque de diamant. Ça veut dire plus de 500 000 exemplaires vendus. Les gars,

0: petit move de danse.
1: Ah, tu gères.
0: Que le haut du corps. Hein.
1: Tu gères. Ça suffit, les épaules, c'est bon.
0: L'année suivante, en 2021, vous remportez Danse avec les stars, avec Faux Voto. Et puis, en 2024, un album en commun avec Dadju. Il s'appelle Héritage. Et là encore, magnifique disque de platine, plus de 100 000 exemplaires vendus. Des concerts à Bercy ou encore à Paris, la Défense Arena, et puis cette année, Taïk, c'est

0: une grosse année télé avec The Voice. Vous êtes dans le jury aux côtés de Florent Pagny, Lara Fabian et Amel Bent. Ouais. Première question, ça va ? Bonne année 2026.
1: Franchement, elle commence bien. Enfin, ouais. Elle est dans dans un beau milieu. On est content, on reste focus et on veut encore plein d'autres belles choses.
0: Ouais, la détermination, ouais. Le focus, ouais. La concentration. Ça, je pense que c'est vraiment un mot-clé important quand on parle de votre parcours. Vous êtes né à Marseille en 1996.
1: Ouais.
0: Donc, c'est la même année que Kenji, Oshi et Oli de Big Flo et
1: Oli. Ouais, c'est vrai. Oli, je savais. Ouais. Kenji, je savais. Ouais.
0: Bon cru, non, franchement.
1: Pas mal.
0: Vous êtes arrivé à Paris à 16 ans, tout seul en pension pour faire de la musique ou pas forcément ?
1: Ah non, pas du tout, pour essayer justement de me réinsercer un peu, parce que je m'étais fait virer moi de mon lycée.
0: Aïe.
1: Pas parce que j'étais un mauvais garçon, mais parce que je dansais à l'époque et du coup je séchais énormément les cours. J'étais danseur, donc répétition, concert, on avait déjà des prestations et tout, et l'école c'était vraiment tertiaire pour moi.
0: Ouais, c'était pas la priorité.
1: C'était pas la priorité.
0: Le focus, en fait, le fameux.
1: Exactement. Ouais. J'étais focus mais sur autre chose. Et je me suis fait virer de mon lycée à quelques semaines de la rentrée, donc impossible de trouver un autre bahut à Marseille qui fasse encore des inscriptions. Donc ma mère a fait des pieds et des mains et elle m'a trouvé un bahut à Paris. Et je suis parti à Paris.
0: Et alors finalement, c'est la fameuse expression, c'est un mal pour un bien.
1: Un mal pour un bien m'a sauvé la vie.
0: Ah, parce que donc à Paris, tout seul, à 16 ans, ouais. Au lieu de faire des conneries, vous trouvez votre voie.
1: Je trouve ma voie, ouais. On se fait, dès le premier jour où on arrive à l'internat, il y a une visite groupée. On est, une trentaine de petits jeunes qui visitons l'internat pour la première fois. Et on passe de salle en salle, salle de sport, truc, machin, baby-foot, patati patata, salle de cinéma et tout. Et après, il nous amène au studio, et là, moi, c'est une révélation.
0: Un studio de musique, hein.
1: Ouais. C'était juste incroyable à mes yeux. Je suis rentré dans une espèce de transe où j'avais plus personne autour de moi, et je crois que même la visite, je l'ai pas continué, moi. Moi, je suis resté, je crois, dans le studio, en disant aux autres, finissez, moi, je veux discuter avec ce monsieur qui s'appelait Vince Marshall, et qui est pareil, aussi un des gars qui a sauvé ma vie.
0: Donc un ingé son.
1: Ouais, un ingé son beatmaker, ouais. Producteur, ouais. Je voulais juste le regarder travailler. J'aimais le voir travailler sur son piano. Il était pianiste aussi, tu vois, compositeur.
0: Ouais.
1: Et je m'asseyais pendant, je pense, 3-4 mois. Je m'asseyais juste dès que j'avais 30 minutes de pause, une heure de trou ou quoi. Ou même à la fin des cours, puisque je dormais sur place, moi, à l'internat. Avant de rentrer, je passais le voir et je restais une heure, deux heures avec lui, je le regardais.
0: C'est dingue. Ouais. Ça donne envie de se poser des questions sur le destin ou sur, je sais pas, la prédestination. En fait, il y a des cellules de votre corps,
1: ouais.
0: Quand vous êtes rentré dans le studio, elles vous ont dit, t'es chez toi.
1: Exactement, qui sont dit, t'es chez toi.
0: C'est fou.
1: Ouais, c'est ça. Et je me sentais pas mieux ailleurs que là-bas.
0: Alors, il y a une année assez charnière dans votre carrière, Taïk, c'est 2017, donc c'est finalement 5 ans après votre arrivée à Paris, hein,
1: ouais.
0: Donc voilà, ça va très très vite. C'est l'année où vous tentez Nouvelle Star. There's no need to wear these shades when I try. Avec votre petite voix de bébé. Avec Benjamin Biolay,
1: ouais.
0: Manu Kian, Elodie Frégé et Hélène Ségara dans le jury, il fallait pas avoir la trouille.
1: De ouf.
0: C'est un bon souvenir,
1: ouais. C'est une belle revanche, entre guillemets, puisque ça m'a pas empêché d'y croire, même si j'ai pas passé les qualifs, entre guillemets.
0: Vous êtes allé au théâtre, hein,
1: quand même. Je suis allé au théâtre quand même, c'est la manche d'après, donc ça va, c'est cool. Et malgré ça, j'ai continué. Pas une seule seconde, je me suis dit que ça m'abattrait, tu vois.
0: 2017, c'est aussi l'année où vous sortez vos premiers sons, notamment Baby Motion. Avec les pourris ou les enfants. Encore une fois, les enfants, notez bien, 5 ans auparavant, il n'était jamais rentré dans un studio. C'est fou quand même. Non, mais c'est génial. Et puis, c'est l'année aussi où vous décrochez un prix assez dingue que peut-être vous n'attendiez pas. C'est la publicité la plus vue sur YouTube en 2017. C'est une pub que vous n'avez pas oubliée, évidemment, les amis.
1: Il faut pas.
0: Les Babybel se parlent entre eux.
1: Quand même.
0: Et Taïk, c'est genre le plus beau des Babybel.
2: Hey, vous êtes pas un peu remoulis de la coque, les gars? C'est moi, Mini Roulé.
0: Voilà. Et c'est une des premières fois que vous gagnez des sous.
1: Ouais, c'est vraiment.
0: En chantant, n'empêche.
1: Exactement, en faisant ce que j'aime. Bon, à l'époque, c'est pas de la musique, mais c'est déjà ça. Je suis en studio, j'ai un casque et j'entends ma voix et rien que ça me fait plaisir. Et je prends une petite somme ridicule à l'époque.
0: Mais n'empêche,
1: je vis quand même j'arrive quand même à gagner ma petite vie avec ça. À m'acheter une petite paire de baskets ou deux. Et c'est déjà ça. Et en fait, le truc, c'est que je me suis dit, je peux déjà commencer à gagner un peu de sous avec ce que j'aime faire.
0: Ouais.
1: Et ça aussi, pareil, ça a été un moteur. de persévérance, j'ai envie de dire.
0: Et alors, le Taïk d'aujourd'hui, celui qui remplit les immenses salles de concert, celui qui va même aller jouer en Angleterre, aux Pays-Bas, en Allemagne, dans pas très longtemps, et les disques de diamant et de platine, et ce deuxième album, Joya, ce Taïk-là d'aujourd'hui, s'il pouvait aller taper sur l'épaule du Taïk en studio qui fait mini-rouler, qu'est-ce que vous lui diriez ?
1: Lâche rien, gamin. Lâche rien et entoure-toi bien. Non, fais ce que t'as fait. Tous tes échecs et toutes tes réussites ont fait ce que t'es aujourd'hui, donc lâche rien. Et je pense qu'il aurait rien de spécial à lui dire, puisque celui d'avant déjà aurait dit à celui actuel, t'inquiète pas, je gère. J'ai toujours été très, très, très confiant et prétentieux même sur le fait que ça va marcher, les gars. Je me donne pas d'autre plan. Faire confiance au plan A et surtout pas envisager un plan B, c'est tout miser sur le A.
0: Oui, c'est
1: donc,
0: ça.
1: Je préfère ça. Je préférais vraiment me mettre à 200% sur le A, sans me dire, au cas où, si ça marche pas, je ferais peut-être, non, il y a pas de, je ferais peut-être autre chose.
0: Faut que ça marche.
1: Faut que ça marche, tu vois.
0: Et ça a marché.
1: Et ça a marchouillé.
0: Marchouillé, come on. On va écouter un premier extrait de ce nouvel album, Joya, puis après, on se plongera dedans, parce que Joya, alors oui, vous êtes tous bilingues à la maison, vous dites, oh, c'est bon, on sait, ça veut dire joie. Ça ne veut pas dire que ça.
1: Non,
0: vous allez apprendre plein de trucs. C'est un duo avec Lara Fabian, qui s'appelle Je te pardonne. Et alors Lara, elle est comme ça. C'est comme Beetlejuice, on dit trois fois son nom, elle apparaît.
1: Elle apparaît.
0: Lara.
3: Salut mon Taïk, de Taïk. Je voulais te laisser ce petit message pour te dire à quel point j'ai eu de la joie et à quel point ça a été sucré, salé, épicé et franchement magique d'être à tes côtés sur ce fauteuil rouge que tu as rendu unique et vibrant. Ton arrivée a créé de véritables secousses. Et je crois qu'on a tous été bouleversés positivement par ta présence. Je te souhaite le meilleur à chaque étape. Tu es grand, inspirant, puissant, magnifiquement talentueux. Et ça a été une vraie joie et un vrai privilège de chanter à tes côtés dans cette chanson qu'on a écrite et qu'on a fait briller partout. Je t'embrasse et je t'adore.
0: Wow.
1: Incroyable. Elle est si belle quand elle parle, elle est si belle quand elle, dans tout ce qu'elle fait, c'est si poétique. Quel respect, c'est fou. Ça, c'est un truc qui peut vraiment me toucher plus que n'importe quelle salle remplie. C'est de vraiment de susciter le respect de légende comme ça. Et je sais que ces mots, elle les pense. Qu'elle a reçu aucun virement pour faire ce message vocal.
0: Ah non, nous, ils nous ont renvoyé balader. Je vais vous raconter la coulisse du truc, hein, Taïk. J'ai envoyé un email à 15h02.
1: Ouais.
0: À 15h08, j'avais le message dans ma boîte mail. Elle vous adore.
1: Ah, on s'adore vraiment beaucoup. C'était un vrai coup de foudre, mais comme elle le dit, ça a été sucré-salé. C'est parce que moi, j'ai une énergie qui est pas forcément celle qu'elle connaît à la base. Je viens avec cette énergie-là dans l'émission.
0: Donc The Voice,
1: qu'on a fait ensemble. Et on cherche nos points de calibrage, on se calibre. Et il y a des endroits où ça s'effrite et tout, et on le voit dans l'émission.
0: Ouais.
1: Et en fait, ça a été vraiment comme un premier meilleur ami avec qui tu commences par une bagarre, en fait. Vous commencez par vous chamailler, ça finit par être ton âme sœur, ton ami de toujours. Et c'est un peu ça. Avec Lara, et elle est exceptionnelle. Ces mots me touchent réellement et venant d'une légende vivante comme elle. C'est fou à 30 ans de recevoir des éloges pareils d'elle. Donc vraiment merci. Et merci à elle de m'avoir fait cet honneur surtout.
0: Parce de chanter ensemble,
1: de chanter
0: aussi,
1: avec moi,
0: je te pardonne.
1: Ah oui, ça n'a même pas été une négociation. Elle l'a fait direct. Elle est venue jusqu'à chez moi. Tu vois, je te cache pas que j'étais à deux doigts de prendre une photo discrètement de Lara chez moi dans mon salon, histoire que mes enfants sachent que je suis pas n'importe qui. Mais je te jure, c'était, non, quel respect. Quel respect. C'est une vraie queen. C'est ça que j'appelle une vraie reine, une vraie queen. C'est de se mettre des fois un peu au niveau d'un jeune comme moi, artiste, qui a encore plein de choses à prouver et de lui dire, t'es inspirante et c'était une vraie joie d'être à tes côtés. Rien que ça, c'est bon. Je peux

0: Non, mais je sais, vous êtes dans un état pas possible à la maison, moi aussi. Alors, Gioia. Gioia, ça fait penser au mot joy, à la joie. Ce qui déjà, avant même d'aller plus loin que ça, en 2026, dans une société qui est justement pas pleine de joie, c'est déjà un parti pris intéressant de dire je vais du côté de la joie, je vais du côté de la lumière.
1: Bien sûr, et surtout avec le message qu'il y a derrière, c'est que Gioia, c'est quand même un message venant d'un esclave, du dernier esclave, donc qui a subi quand même et vécu peut-être l'une des pires horreurs du monde et qui, malgré ça, en tire une revanche intérieure de joie, quoi. De dire que malgré tout ce qu'on m'a fait subir, j'ai gardé cette joie et ça, on peut pas y toucher.
0: Ça me fait penser à l'époux d'une des victimes des attentats du Bataclan, qui avait écrit un très beau texte qui disait « Vous n'aurez pas ma joie. »
1: Ouais, vous n'aurez pas ma tristesse, vous voulez, tu veux dire.
0: Vous ne prendrez pas ma joie.
1: Je me rappelle.
0: Et en fait, c'est... On va écouter. Ouais. On va écouter votre voix. Donc, c'est le prologue. On est le 2 mai 1826, c'est sur l'album. Ah, je vous ai dit, on voyage même dans le temps. Et donc, on est avec ce personnage qui s'appelle Gioia, alors qui est un personnage fictif, mais qui forcément existe.
1: Il relate une vérité.
0: Voilà, c'est le dernier esclave américain.
2: Je m'appelle Gioia, et j'ai fêté mes 43 ans le 2 mai 1826. J'ai vu ma femme mourir sous mes yeux, et mes filles ont été déportées dans une autre plantation il y a 3 ans. Souffrir. Ils ont arraché mon cœur à plusieurs reprises et ils m'ont tout pris. Mais ils n'ont jamais ébranlé une seule seconde ma foi. Je m'adresse au nouveau monde. J'ai rampé jusqu'à ce que mes genoux saignent pour que vous puissiez marcher la tête haute aujourd'hui. Et j'ai pleuré chacune des larmes de mon corps pour vous voir rire aux éclats un jour. Alors priez, mes fils, régnez sur ce monde, mes filles, et ne perdez jamais, au grand jamais, ce trésor que Dieu a mis dans nos cœurs, la joie.
0: L'éloge de la joie par Gioia. L'album, il est...
1: Je suis très fier d'avoir fait cet album, quand même, quand je t'entends parler comme ça. Je sens que c'est sincère en plus venant de toi.
0: Oui, vraiment, parce que c'est épatant de se dire, il va prendre le temps
1: d'aller là-bas,
0: d'aller dans cette histoire-là, raconter, faire des pauses dans l'album. J'ai envie de comprendre comment c'est né tout ça.
1: C'est né d'une année 2024 où je perds un frère. Je perds mon frère de toujours, mon frère d'armes, qui décède noyé catastrophiquement, comme ça, un été, le 3 août 2024.
0: Ouais.
1: Et lui, il me parlait souvent de ma musique. Il fonctionnait aux émotions beaucoup et il aimait cette musique émotionnelle que je mettais. Le Taïk Hit, le Taïk Tout Droit, le temps n'y pense plus, ça lui faisait rien, tu vois. Et il me disait, moi, j'aime quand tu m'emmènes dans des histoires, j'aime quand tu fais comme quand on était petit et que tu t'inventes des trucs de starbé et trucs et qu'on s'y prête. Et il me parlait de ça à chaque fois et quand il s'en va, malheureusement, moi je comprends plus rien à la vie. Pendant un long moment, j'ai plus envie de rien parce que ce rapport à la mort, il a toujours été assez intense chez moi et perdre un frère comme ça que je n'aurais jamais imaginé. Il n'était pas malade. C'est pas comme si c'était un long combat où on a pu peut-être éventualiser le fait.
0: Se faire à l'idée
1: que peut-être il partirait. C'est du jour au lendemain. La veille, on devait faire un barbecue.
0: Hyper violent.
1: Très violent. Donc c'est un truc dont tu t'y remets jamais, je pense. Et donc, j'ai plus envie de rien. J'ai plus envie de musique. J'ai plus envie de chanter. J'ai plus envie de public. J'ai plus envie qu'on parle dans la rue. J'ai plus envie qu'on crie mon nom. J'ai plus envie de rien. J'ai plus envie de chanter. Et des fois, quand tu sais plus trop où tu vas, quand t'as plus envie de rien, faut des fois revenir de là où tu viens. Et j'ai passé quelques temps au Cameroun, en fait. J'ai passé un petit moment au Cameroun, chez moi, parce que je m'étais arrêté, donc j'ai arrêté un peu de faire de la musique pendant 8 mois. Et pendant ce temps-là, j'étais au Cameroun pendant un temps. Et c'est là-bas où on m'a raconté cette histoire, en fait, de ce Gioia, tu vois, dans un village, tu vois.
0: Ouais.
1: On m'a raconté l'histoire de ce Gioia et ça m'a bouleversé de se dire que même lui et même eux, à cette époque-là, qui ont vécu des choses horrible, bien pire que la mort, j'ai envie de te dire, ils ont décidé de quand même garder leur joie. Et je me suis senti tout nul, tout con, à me dire, en fait, toi, avec ta douleur qui est immense aussi, comment tu veux t'arrêter là? T'as 29 ans. tu veux t'arrêter, tu sais plus où aller, comment ça? Non, ça n'existe pas. Mais je voulais pas revenir avec un album comme ça. Et en plus, ce qu'il y a de fou, c'est qu'après Fleur Froide et après Héritage, je savais plus trop qu'est-ce que je voulais raconter. Héritage, c'était beau, c'était un album événement, c'était avec Dadju, donc c'était, on n'avait pas besoin d'en faire trop. Juste lui et moi sur scène, c'était déjà fort. Mais là, revenir solo, j'avais pas envie de revenir en lover, en crooner encore, qui raconte des histoires d'amour et tout. Bien sûr que je le ferai toujours, mais il y a quoi derrière? Et puis après, j'ai eu mes deux gosses aussi, j'ai eu deux garçons. Et ça aussi, je me disais, qu'est-ce que t'as envie que tes enfants disent si demain, toi aussi, subitement, tu t'en vas? Qu'est-ce que t'as envie que ton public se dise si subitement, tu t'en vas? Et qu'est-ce que t'as envie de laisser comme trace?
0: Ah ouais, mais alors ça, c'est terrible, parce que c'est pas anodin. C'est se dire, je sors un disque et possiblement, c'est la dernière trace que je laisse sur terre.
1: Ouais, de ouf. Et c'est le dernier. Oui. Ben, chaque nuit, je pense qu'il faudrait se dire ça. Il faudrait se dire, est-ce que j'ai bien dit à ma femme que
0: on
1: je suis désolé?
0: On ferait moins de conneries. Oui, c'est
1: est-ce
0: vrai.
1: Que j'ai bien dit à ma mère que je l'aime? Parce qu'il y en a plein qui se réveillent pas. Et depuis le début de l'émission jusqu'à maintenant, il y en a beaucoup qui sont pas réveillés et qui viennent de nous quitter, tu vois. Donc, je veux pas être trop morose, mais c'est une vérité, tu vois. Il faut se le dire. Donc, je me suis dit, si tu racontes un nouveau truc sur un album, sois prêt à raconter quelque chose de noble. Et on s'en fout des hits, on s'en fout des chiffres. De toute façon, c'est pas un truc que tu as cultivé. Raconte quelque chose dont tu seras fier. Et quand je suis devant toi là tout de suite, franchement, je me dis que j'ai fait le meilleur choix de ma carrière, parce que ça tombe quand même dans l'oreille de certaines personnes, ça tombe quand même dans des cœurs qui comprennent et qui ressentent. Et ça c'est la plus belle des choses pour moi.
0: On va parler d'amour, parce qu'il y a ce concept d'afro-love.
1: La colonne vertébrale.
0: C'est ça, de la musique sur le premier album. Et voilà, l'afro-love est toujours là sur le deuxième. Il n'est pas tout seul, mais il se passe des choses.
1: Exactement.
0: Et alors, je le disais, c'est dingue, parce qu'il y a plein de façons d'envisager, évidemment, les histoires d'amour. Il y a cette chanson, La même histoire. Écoutez, les amis, si vous êtes assis, allongez-vous immédiatement.

chanson extrêmement langoureuse, sexy, lascive, langoureuse. Voilà. Mais l'amour, c'est aussi fuis-moi, je te suis, suis-moi, je te fuis. Aya Nakamura.

0: est-ce que les histoires d'amour compliquées, ça fait des meilleures chansons?
1: Je pense pas. Je sais pas, honnêtement. Mais moi, j'estime qu'aujourd'hui, le succès aussi de mes chansons, c'est qu'elles sont vraies, qu'elles sont pas juste toutes belles, toutes roses, et basées sur de l'idyllique. Je pense qu'il y a des fois où justement, va loin, en fait. Là, tu me casses la tête et peut-être que je t'aimerai après. C'est, ça se dit pas, c'est pas gentil, mais c'est la vérité. C'est ce qu'on ouais. ressent des fois. Il y a Daevin aussi. Je pense que je te spoil un peu. Enfin, je te
0: ah devance oui, je vais
1: un
0: le peu, passer, hein. Daevin,
1: où là, c'est d'une sincérité.
0: En même temps, c'est génial. Daevin, c'est marqué sur la liste des chansons, ouais. entre parenthèses, interdit aux femmes.
1: Ouais.
0: Qu'est-ce que j'ai fait?
1: Non, c'est que
0: je suis allé l'écouter.
1: Ah oui, bah, ok. Je pensais que tu disais qu'est-ce que j'ai fait. Bah oui, je savais. C'était aussi un clin d'œil pour dire interdit, mais qu'est-ce que vous allez faire? Vous allez vous ruer dessus, forcément.
0: Évidemment.
1: Bah oui, tu vois.
0: C'est, en vrai, c'est la première que j'ai écoutée.
1: C'est vrai? C'est dinguerie.
0: Après, je l'ai remis dans l'ordre. Donc voilà, interdit aux femmes, mesdames.

0: qui s'apprête à faire une connerie.
1: Ouais,
0: c'est comme ça.
1: C'est ça, c'est la vie. C'est la vie.
0: David, oui, alors c'est la vie. Et à la fois, j'ai bien aimé aussi dans vos textes l'idée que les femmes ne sont pas forcément celles qui attendent à la maison le mari qui, un peu lassé finalement, va se taper la voisine. On a aussi des filles qui cherchent des histoires sans lendemain.

0: que celle qui n'a jamais envoyé un petit texto à son candy boy me jette la première pierre. Donc c'est complexe, en fait, c'est complexe.
1: Bah oui, c'est riche. C'est plein de choses, tu vois, justement. Oui, les femmes ne sont pas seulement là à attendre leur chéri, elles ont aussi leur entre guillemets, leurs vices, leurs envies, leurs trucs. C'est pas que les hommes qui sont les méchants, et c'est pas que les hommes aussi, des fois, qui peuvent avoir des envies un peu charnelles. Et ça, je trouve que c'est le bon équilibre dans l'amour et dans mes textes, c'est que personne n'est délaissé, il y a de la musique pour tout le monde, et je suis toutes ces choses-là aussi. J'ai vécu des histoires très langoureuses, très romantiques, et j'ai vécu des histoires sales, entre guillemets. Et je les mets en chanson, honnêtement, je suis pas là pour mentir aux gens, et Candy Boy, ouais, ça part d'une discussion avec mes danseuses de l'époque. et en fait, j'écoute, et tu sais, ma musique, elle vient de discussions comme ça, à la chicha, peu importe, comme ça, où on discute, et je me dis, mais en fait, c'est trop vrai. Et ça a le mérite d'exister sur une chanson, cette histoire, tu vois. Ouais. Donc voilà, ça donne joya. Et depuis que tu défiles les chansons, ça fait longtemps que j'avais pas réécouté cet album, depuis qu'il est sorti, je crois. Et je suis très, très, très content de ce qu'on a fait avec l'équipe. Je veux vraiment saluer tous les compositeurs et toutes les personnes qui m'ont aidé à faire cet album. On parle pas assez d'eux en interview, je pense. C'est très important de faire même une émission autour de ça, des compos, des mecs qui suivent un peu la folie des artistes, tu vois. Ouais. Quand j'arrive et que je dis à Black Do, en l'occurrence, qui a fait ce titre, je veux raconter ça. Il me dit, mais t'es un malade, allez, on y va, clink, tic, clink, tic, clink. Tu vois, mais c'est ça, suivre un artiste comme ça, fêlé comme moi en plus. Je salue ces gars-là et je leur dis merci et merci encore et de me lâcher jamais, les gars, parce que vraiment, on a fait un album de gueule.
0: Ouais.

0: Vous êtes inspiré partout et je crois que c'est providentiel et qu'il faut continuer à avoir vos oreilles et vos capteurs grands ouverts et nous raconter plein de choses.
1: Je veux.
0: Je vous souhaite une belle et bonne et longue route.
1: Très gentil.
0: Merci Taïk, à bientôt.
1: Merci à vous.
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1: L'artiste toulousain Robin Arnaud, c'est facile.
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1: 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Une voix douce mais ancrée, portée par de belles mélodies. Une voix qui explore avec finesse les émotions qui traversent nos vies, les élans, les fragilités, les reconstructions.

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2: Magali, taxi TPMR à Limoges.
3: Les Limousins sont formidables. Stéphane Pigato.
2: J'ai fait des études en sanitaire et social. C'était le métier de ma maman, qui était aide à domicile. Quand j'ai eu l'âge de travailler, j'ai fait des remplacements avec elle les étés. Je travaille pendant mes études, je fais mes études, j'ai les examens, et puis j'ai travaillé dans des hôpitaux, des maisons de retraite, à domicile. J'ai fait mes premières expériences professionnelles aussi à domicile. C'était juste parfait, en fait. J'aimais être avec les personnes âgées, j'étais là pour elles, dans leur quotidien, donc moi, ça m'allait.
4: D'accord, jusqu'à 25 ans, vous faites ça? Et qu'est-ce qui fait changer le parcours finalement de vie?
2: C'était pas des CDI en fait, donc j'étais à durée déterminée, donc il fallait que je trouve quand même à un moment donné un travail qui allait m'aider à vivre pour le reste de la vie.
4: Vous avez déjà des enfants à cette époque ou
2: pas? Ah non, du tout.
4: Non.
2: Du tout. Mais j'envisageais, il fallait que j'envisage un métier qui allait m'aider à construire une vie. Et j'ai accepté en fait une nouvelle formation qui n'était pas du tout dans le même domaine parce que c'était parti dans l'industrie électronique.
4: D'accord, oui, vous changez complètement de...
2: Complètement.
4: Qu'est-ce qui vous plaisait là-dedans? C'était le hasard ou c'était...
2: Ah, ça a été le hasard en fait. C'est le métier qui m'a trouvé. J'ai suivi une formation, j'ai eu les examens, j'ai fait de l'apprentissage. Et après, du coup, j'ai travaillé 20 ans avec eux. Je fabriquais des cartes électroniques. C'était moi qui les fabriquais, j'étais sur la chaîne, sur des machines.
4: Et alors là, qu'est-ce que vous vous dites? Parce que c'est pas du tout dans ce que vous vouliez faire, l'aide à la personne, et puis on se retrouve à travailler à l'usine, à la chaîne.
2: Non, mais l'électronique est très intéressante, donc ça m'a comblé pendant 20 ans.
4: D'accord, oui, ça vous a pas... le changement n'a pas été si brutal que ça,
2: non.
4: Finalement.
2: Non, non. J'ai comblé pendant ces années-là en faisant de l'associatif, lié à mes enfants, dans le sport.
4: Et comment arrive ce second changement?
2: J'en avais pas marre de l'usine, c'est les maladies professionnelles qui m'ont amené là.
4: C'est des circonstances de vie qui font que finalement vous changez, quoi.
2: C'est ça.
4: Et qu'est-ce qui se passe à ce moment-là dans la tête de Magali, qui a un métier visiblement qui lui plaît,
2: oui,
4: dans l'électronique, et qui se dit, va falloir changer?
2: C'était la santé d'abord, donc il a fallu rebondir et trouver un nouveau métier. Je suis forcément revenue sur l'aide à la personne. C'était d'abord l'aide à domicile, après le transport. J'ai essayé d'allier les deux et le transport de personnes à mobilité réduite est arrivé.
4: Et puis arrive donc le transport, le taxi, ce que vous faites aujourd'hui. Ça c'est pareil, c'est pas forcément une évidence de se dire je vais devenir taxi. Comment ça arrive dans votre vie?
2: C'était la meilleure solution pour pouvoir allier les deux. Donc je suis devenue taxi de Limoges. Un collègue m'a dit que ce métier m'allait comme un gant, donc c'est un beau compliment, on continue. Parce que le transport de personnes en fauteuil, c'est quand même bien particulier. On n'amène pas des gens que d'un point A à un point B. On rentre dans leur domicile, on les aide à se préparer, à pouvoir monter dans notre véhicule, et à l'arrivée, c'est la même chose. Il faut les aider.
4: Et qu'est-ce qui vous plaît le plus dans ce métier aujourd'hui?
2: C'est le fait d'être présent, d'être utile pour eux et de les aider à vivre normalement.
4: Mais qu'est-ce que ça change finalement par rapport à un taxi normal?
2: On est bien plus utile dans leur vie en fait. On leur permet vraiment des choses qu'ils ne pourraient pas faire si on n'était pas là.
4: Et aujourd'hui, vous êtes heureuse comme ça?
2: Très, je ne changerai rien. Il va falloir qu'ils me supportent encore longtemps.
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5: Un début de conversation pour vous aider dans l'apprentissage de la langue bretonne aujourd'hui, et puis après un nom de famille qui permet de faire front.
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5: Alors, c'est pas évident d'apprendre la langue à la radio. J'essaie de vous donner quelques clés chaque jour, mais pour ça encore faut-il être à l'heure pour écouter les chroniques. Donc, pour ne pas rater l'heure, il y a une question que vous devez connaître. Une phrase. Pédeuré. Je suis sympa, c'est une phrase courte. Trois mots. Pédeur et ou éo, si vous voulez. C'est facile à traduire, c'est quelle heure est-il? Péd, c'est un mot interrogatif qui signifie combien? Péd. À retenir, évidemment, ça sert dans plein d'utilisations. Pédeur, quelle heure? Et à la fin, éo, c'est une des formes du verbe être en breton conjugué. Pédeur éo, pédeuré, quelle heure est-il? Retenir cette phrase vous permettra de ne jamais rater vos rendez-vous de toutes sortes et surtout vos rendez-vous radiophoniques. Peder et O, quelle heure est-il? Alors pour répondre s'il est midi par exemple, vous répondrez Christeis et O. Midi, il est. Et on n'oublie pas le verbe à la phrase, on ne dit pas juste Christeis, on dit Christeis et O. Peder et O, quelle heure est-il? Christeis et O. Il est midi. Bon, dites pas ça une autre heure qu'à midi, ça marchera moins bien.
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5: Et un patronyme frontal aujourd'hui, ou un nom qui fait front, comme je vous le disais, ou même plusieurs, Taldir ou Talourn. Deux mots commençant avec le préfixe Tal, T-A-L. Et Tal, qui n'est pas la chanteuse en breton, a plusieurs sens. En premier, c'est le front humain, évidemment, Tal, Antal, le front, Tal, Antal et Begarpen, le front en haut de la tête. C'est mieux s'il est là, d'ailleurs. Et donc, si votre nom de famille est Taldir ou Talourn, eh bien, mieux vaut ne pas donner de coup de tête au risque de casser celle d'en face, car Taldir veut littéralement dire front d'acier, rien que ça. Et Talourn, c'est pas en reste non plus, Talourn, c'est le front de fer. Alors, encore un nom ramenant une époque où les hommes se faisaient remarquer sur les champs de bataille ou dans les mêlées. Et les Taldir ou Talourn n'étaient visiblement pas mauvais pour donner ou amortir les coups. C'est pas une raison pour faire pareil. Moi, je vous dis à demain, même heure.
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7: Je suis sûr que vous êtes déjà passé devant le château du Barou, sauf que le château du Barou, sans un homme, il serait aujourd'hui inexistant, détruit, entièrement détruit. C'est André Vaison de Pradennes qui l'a sauvé. Il arrive en Vaucluse au début du 20e. Très vite, il s'enracine, il devient conseiller municipal, conseiller départemental, puis maire de Murs pendant près de 4 mandats. André Vaison de Pradennes, c'est un homme public, engagé, décoré de la Croix de Guerre 14-18, chevalier de la Légion d'honneur, et c'est surtout un sauveur de pierre. 3 châteaux vont marquer son existence. D'abord, celui de Murs, dont il devient propriétaire. Ensuite, il y a le château de Javon sur son plateau forestier. Et puis, il y a donc le Barou. L'histoire la plus spectaculaire, quand il prend possession au début du siècle, eh bien, le château féodal est dans un état catastrophique. Les guerres, les pillages et l'incendie de 1929 ont tout dévasté. Je vous renvoie d'ailleurs à la chronique consacrée sur l'histoire du château du Barou. Et là, donc, André Vaison de Pradennes va se lancer dans une reconstruction titanesque. À l'époque, pas de subvention, pas de mécénat, tout est assez frais et sur 10 ans. Il fait travailler 10 maçons pendant 10 ans. On va consolider les murs, refaire les toitures, dégager les salles, restaurer les escaliers. Il va redonner une silhouette, une sorte de colonne vertébrale à ce château qui domine les dentelles. Et c'est ce gros travail, notamment la nouvelle toiture en béton, qui va permettre au château du Barou de survivre lorsqu'il y aura un second incendie en 1944 pendant la Seconde Guerre mondiale. Sans ces travaux-là, eh bien, le château qu'on visite aujourd'hui n'existerait plus. Et puis il y a aussi cette autre facette moins connue. André Vaison de Pradennes était un passionné de préhistoire. Ses travaux aujourd'hui font encore référence. En fait, il a longuement étudié les ateliers préhistoriques autour de Murs grâce aux paysans qui lui rapportaient leurs trouvailles contre quelques pièces. Une grande partie, aujourd'hui, de sa collection a été donnée au musée d'Orsay. Et c'est loin d'être fini. Aujourd'hui, une biographie est actuellement en préparation par son petit-fils Jean-Baptiste Vaison, en collaboration avec un archéologue. Mais la vie d'André, elle, se termine tragiquement. Il meurt accidentellement à Paris, intoxiqué au monoxyde de carbone dans son appartement, avec son épouse et sa fille. Seul son fils survit. Et c'est ce fils qui va prolonger l'esprit du père en protégeant les propriétés familiales. Et aujourd'hui, donc, c'est son petit-fils, Jean-Baptiste, avec Fanny, qui poursuivent cette histoire au Barou, notamment avec la création du premier whisky du Vaucluse, élaboré à l'intérieur même du château.
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1: La phrase que mes parents, je voudrais plus qu'ils disent, bah c'est non. Et aussi, dépêche-toi.
2: Moi, j'aimerais bien que ma mère, elle arrête de m'appeler des noms un peu de bébé. 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
5: Une pluie d'aunoise aujourd'hui, elle était tournequoise. Bonjour Cécile.
6: Bonjour.
5: Merci de nous accueillir avec ce petit thé. À la fleur de cerisier, a priori.
6: Avec plaisir.
5: Et ces petites gaufrettes, bien appétissantes. Vous êtes née dans le département 59.
6: À Tourcoing. Et
5: une maman belge. Papa belge également.
6: Un peu, à moitié, voilà. Et ma maman plutôt flamande et mon papa plutôt wallon.
5: Quel souvenir est-ce que vous gardez de votre enfance, donc soit à Tourcoing, soit... Très vite, donc, à la campagne.
6: Oui, à Rugy, oui. Ouais. Petit village de 1200 habitants, je crois. Et on habitait à 2 km dans un petit hameau, le hameau de Belzanois, qui existe toujours. Mon papa habite toujours là-bas. Et bah, en fait, les souvenirs, moi, c'était... On était dehors tout le temps, dans le jardin. Souvenirs de photos de la construction du garage.
5: C'était sur un territoire frontalier.
6: Oui.
5: Avec la Belgique.
6: Ouais. À 2 km donc, du centre du village. Il y en a beaucoup qui travaillaient ou qui travaillent en Belgique. Il y a l'Elnon, une petite rivière qui fait la frontière aussi.
5: Il y a un petit pont.
6: Voilà, et donc du coup, bah, cette rivière tout le long et tous les endroits où on pouvait passer en voiture, il y avait un poste de douane.
7: Et là-bas, pas de tabac, pas de devises étrangères.
8: Non, monsieur le douanier, absolument rien.
7: Si ça pète, hein. Allez, au bloc.
6: On allait de l'autre côté du petit pont, c'est louvé, un tamilier, un café. Chaque fois que j'y retourne, je vais me promener là-bas.
5: En fait. Et oui, forcément, vous vous ressourcez là où vous avez, où vous avez grandi. Vous passiez beaucoup de temps dehors, mais à faire quoi? Vous êtes dans l'observation.
6: J'étais un garçon manqué, j'étais la petite dernière, donc j'ai souvenir d'avoir fait des cabanes dans le pommier avec mon frère. C'est rigolo, j'étais souvent à pieds nus en fait, je me souviens de ça.
5: Et aujourd'hui, la Cécile que vous êtes, elle marche encore pieds nus?
6: Pendant des années, j'ai oublié ça, c'est drôle, ouais. Bah, c'est peut-être quand j'avais 47 ans que j'ai commencé à... Même dans des parcs ou ici, au jardin partagé, parfois, quand il est ouvert, quand l'herbe est fraîche l'été, j'enlève mes chaussures.
5: On dit que c'est très bon, hein. Oui, c'est très bon pour la santé, de ressentir le sol avec, avec la plante des pieds. Bon, je me permets de goûter cette petite gaufre.
6: Ah oui, avec plaisir, oui.
5: Merci.
6: Donc, là, c'est du coup cassonade. Elle est noire.
5: Ah, c'est une cassonade aussi.
6: Ouais. Processus, en fait, la cassonade, moi je croyais que c'était non raffiné, mais en fait c'est hyper raffiné, c'est recuit.
5: Ça vous rappelle votre enfance?
6: Oui, complètement.
5: C'était le petit-déj?
6: Non, ça c'était ces gaufres-là, les gaufres frites, là, découvert quand j'étais jeune adulte, qu'il y avait une dame qui en fabriquait à 1 km de chez nous, en France, du coup. T'es allée voir en vélo pour trouver, et en fait c'était chez elle. Je faisais des tartes au sucre avec ça.
5: Et on dit tarte au sucre.
6: Oui, tarte au sucre.
5: Au sucre avec l'accent.
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9: Quand on passe le rideau, ça sent le pop-corn, il y a de la lumière qui clignote de partout. Et les gens, ils retombent en enfance et ils s'attendent vraiment pas à trouver ça dans une maison.
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11: Elle, lui, a troqué tout simplement des cartons de souvenirs pour un musée privé de 45 mètres carrés dédié à la piste étoilée. C'est Thomas Joly. Thomas, d'où vous vient cet amour pour la piste étoilée et pour le cirque?
9: Alors que c'est une passion qui me suit depuis que j'ai à peu près 6 ans. Ça a commencé bêtement par une visite à des animaux dans un cirque qui passait à Mèche. Et c'est là que l'amour pour le cirque a commencé. Depuis de nombreuses années, je collectionne pas mal d'objets et de documents concernant le cirque. Et en fait, tous ces objets, ils étaient enfermés dans des cartons. Et donc, j'ai décidé de leur laisser la place qu'ils méritent et de les mettre en lumière et en valeur.
11: Mais alors, du coup, comment on organise sa maison? Parce que j'imagine que plein d'objets, il faut donner des sortes de fonctionnalités, trouver la bonne place. J'imagine que ça se met pas en place du jour au lendemain, Thomas Joly.
9: Non, pas du tout. En fait, quand on a construit notre maison, on a tout aménagé le dessus du garage. Donc, on a rehaussé le dessus du garage. Et ça m'a permis de récupérer une pièce de 45 mètres carrés qui est aménagée du sol au plafond, 100% cirque.
11: Le Thomas Joly qui était en train de mettre en place, en tout cas ce cirque à la maison, de mettre en place ces objets, c'était quoi? C'était Thomas Joly adulte ou c'était l'enfant qui a eu ce choc psychologique qui a mis en place tout ça?
9: On va dire un peu les deux. On va dire le Thomas petit parce que j'ai retrouvé beaucoup de choses que je gardais depuis tout petit. Et le Thomas adulte qui a pris soin de tout bien exposer, de tout mettre en lumière, de tout dépoussiérer, de tout mettre en place pour que ça soit vraiment un vrai musée privé.
11: Est-ce que il y a une pièce, quelque chose en particulier dont vous êtes le plus fier, ou alors peut-être une pièce, un objet que vous aimeriez ou rêveriez d'avoir chez vous?
9: En pièce que j'ai récupérée récemment chez un monsieur qui liquidait son musée. J'ai récupéré une très vieille affiche du Cirque Pinder qui date de 1930. Donc il y a une affiche en papier journal écrit avec de l'encre très bien écrit, qui est vraiment jolie. Et en plus récent, j'ai récupéré deux blasons en métal, pareil du Cirque Pinder, qui étaient édités en très peu d'exemplaires. Et il en reste très peu dans toute l'Europe en état exceptionnel comme je les ai aujourd'hui.
11: Quand des amis, des proches à vous poussent ou ont poussé pour la première fois la porte de ce bel endroit, ça a été quoi les réactions?
9: Les gens ils disent que je suis fou. En fait, vous rentrez par la porte et il y a un petit sas avec des rideaux en velours, vraiment comme dans un cirque. On a vraiment l'impression de rentrer dans un cirque. Et quand on passe le rideau, ça sent le pop-corn. Il y a de la lumière qui clignote de partout. Et les gens, ils retombent en enfance et ils s'attendent vraiment pas à trouver ça dans une maison.
11: À vous, je cours. Thomas Joly a réalisé son rêve d'enfant en transformant une partie de sa maison en un véritable musée du cirque. Une immersion sensorielle unique entre des rideaux de velours de pop-corn. 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
1: Tout ce qui a trait au caractère des humaines et des humains, j'adore. Je trouve que la langue occitane se délecte à qualifier les comportements humains.

0: nous montre une personne qui râle aussi, qui bougonne. Il marronne comme un burgao qui vonvonne. Il râle comme un frelon qui vrombit. Roumé, marronné. Faites vos courses, mesdames et messieurs. Allez, adieu.
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2: C'est un événement littéraire dont on vous parle dans Toujours à la page, la sortie du nouveau roman de Marion Fayol, autrice et illustratrice dromardéchoise, plusieurs fois primée au Festival d'Angoulême. Marion Fayol a rencontré l'année dernière un immense succès avec son premier roman poétique et poignant, Du même bois, dans lequel elle évoquait l'histoire d'une ferme ardéchoise, génération après génération. Petit fruit, c'est le nom de ce second titre, est paru chez Gallimard. Et c'est l'histoire d'une femme à qui, mois après mois, la nature refuse d'offrir un enfant. Tandis qu'elle brasse questionnement, chagrin, culpabilité, son mari reste imperméable à ses émotions. Jusqu'au jour où s'impose chez eux un inconnu, un étranger, un homme qui dit pourtant reconnaître en la femme son amour de jeunesse perdu. D'ailleurs, c'est étrange, ses mains à lui sont de la couleur de la robe de la femme. Et il ne cesse de vouloir la dessiner, la croquer sous tous les angles. En résulte un curieux ballet, un poétique triangle amoureux auquel nous allons assister. Marion Fayol.
3: Le livre parle en effet du désir d'enfant, même si je pense qu'il parle du désir, du manque, de l'absence, de manière peut-être beaucoup plus large que simplement le manque de l'enfant. En tout cas, cette femme, elle est en proie à une forme d'obsession. Chaque mois, elle a envie d'avoir un bébé dans le ventre et chaque mois, c'est un échec. Et dans son couple vient apparaître une sorte d'étranger. Donc, elle attend un enfant et l'enfant n'arrive pas. Et il y a quelqu'un qui vient se glisser dans leur maison alors même qu'ils essaient de le rejeter. Donc, c'est aussi une sorte d'ambivalence entre ce qu'elle désire et qui vient pas et ce qu'elle rejette et qui vient. Et pour moi, les trois personnages du livre sont tous des personnages qui sont un peu enfermés. Ça m'intéressait d'avoir trois personnages qui finissent par se parler, par quelque chose de commun. Et ce commun, je pense qu'il est à la fois la question de l'obsession et la question de l'absence ou du manque ou du fantasme aussi.
2: Il y a quand même quelque chose d'un peu surnaturel qui relève du conte ou de la poésie dans ce que vous écrivez.
3: Quand j'écris, je me sens proche de la poésie plus que du roman d'une certaine façon. Et c'est très important pour moi que l'espace du livre, comme dans l'espace des dessins, soit pas exactement l'espace de la réalité, en tout cas qu'il y ait toujours une part de symbolique ou de surréalisme qui vienne créer un espace qui est celui du livre et qui est un petit peu à côté du réel pour peut-être être plus réel que le réel. Et c'est important pour moi que mes livres contiennent plusieurs discours, enfin qu'en tout cas on puisse les lire, et puis on puisse les relire, et puis encore les relire comme s'il y avait plusieurs couches, et que le lecteur puisse aussi glisser sa propre voix à l'intérieur de ce que je propose.
2: On ne sait précisément où l'action se déroule, ni à quelle époque, mais comme toujours avec Marion Fayol, la nature est partout. Elle traverse les personnages, et son écriture pose des images, des émotions, un rythme aussi. Elle offre comme un moment en suspens, hors du temps. Marion Fayol révèle une nouvelle fois que son talent d'écrivaine n'a rien à envier à celui de dessinatrice dans ce petit fruit, paru chez Gallimard.
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4: C'est la Camille Minute, votre chronique de la joie et de la bonne humeur. Aujourd'hui, on va parler des red flags. Alors, c'est quoi un red flag? Un red flag, c'est littéralement un drapeau rouge. Dans la vraie vie, ça veut dire attention, danger. Fuis, cours, ne réponds pas à ce message. Le red flag, c'est le petit signal que ton cerveau voit, mais que ton cœur ignore, en disant non, mais ça va, je gère, on va gérer. Le red flag, c'est pas encore une catastrophe, c'est l'annonce de la catastrophe. C'est le teaser du film d'horreur. Il dit, je suis pas jaloux. Par exemple, si le mec il dit, je suis pas jaloux, mais il connaît l'heure de ta dernière connexion avant tout le monde, il est jaloux. Ok? Si elle te dit, ah mais moi je suis très cool, mais qu'elle fouille dans ton téléphone, même quand il est éteint, elle est pas cool. Un red flag, c'est pas un défaut, c'est un avant-goût du problème. C'est quand quelqu'un te dit, ah moi je suis comme ça, et que toi au lieu de partir, tu réponds, ah bah parfait. Non, fuis, cours. Bref, les red flags, c'est simple. Si tu te dis, ça va sûrement passer, eh ben ça passera pas. Voilà, c'est aussi simple que ça. Alors maintenant, ce que je vais faire, c'est que je vais vous lister, parce que l'être humain va toujours trop loin, des red flags vraiment exagérés, des red flags qu'on voit sur les réseaux sociaux qui sont vraiment, ça va beaucoup trop loin. Une fois que j'ai

0: Une vidéo, il y a une nana à la sortie. Moi j'ai un red flag. Mon red flag, c'est les mecs qui tiennent la barre du métro dans le métro. Donc maintenant en fait faut choisir entre tomber par terre ou être célibataire. Il y a un mec, il a dit, une fille qui finit son assiette, c'est un red flag. Frérot, elle a juste faim, hein. C'est pas toxique, c'est la dalle, ça s'appelle. Après il y a des red flags. Il y a quelqu'un qui a dit moi mon red flag, c'est quelqu'un qui met son réveil à 6h du matin, même le week-end. Excuse-le d'être pauvre, hein, il veut bosser ce monsieur-là. Il y a quelqu'un qui a dit, voilà, moi mon red flag, une personne qui aime l'eau plate. Donc en fait, si t'aimes pas les bulles, t'es toxique, quoi, t'es dangereux. J'ai vu aussi, mon red flag, c'est quelqu'un qui répond trop vite aux messages, ou trop lentement. Le bon timing, c'est jamais bon, quoi. Il y a un mec, il a dit, moi mon red flag, c'est une fille qui dit, on verra. C'est pas un red flag, ça, c'est une promesse honnête. Et j'espère qu'elle le verra pas, le mec. Hein. À ce rythme-là, respirer va devenir un red flag. Bientôt, il aspire par le nez, c'est un red flag. Les gens, ils veulent plus une relation, ils veulent un CV sans défaut. Et même là, ils trouveront un red flag dans la photo. Avant, on cherchait l'amour. Maintenant, on cherche la faute. C'est bien ça le problème.
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1: Pas tous mes petits bébés, mes petits semis. Tu vois, je les ai foutus dans la couveuse, là, puis je suis en train de repiquer toutes les variétés. Cacao, de la brandy wine, de l'absinthe, large barrel boar.
2: C'est quoi ça?
1: Grand sanglier rayé.
2: Ah oui?
1: Oui. Alors il paraît que ma prononciation n'est pas remarquable.
2: Oh, je n'ai pas remarqué. Moi, on m'avait dit que tu étais un pêcheur, mais en fait, tu es plutôt un cultivateur.
1: J'étais un pêcheur. On l'est à vie comme ministre, mais la pension n'est pas tout à fait la même, si tu veux.
2: Donc, du coup, tu as besoin de faire pousser tes tomates.
1: Mais je suis quand même un pêcheur.
2: Mais c'est aussi ton petit coin, là, où tu te poses, parce que là, tu as un journal.
1: Je lis mon journal. Dans la serre, dès qu'il y a un petit rayon, hop, ça tape. Et puis, moi, j'ai besoin de lumière. Dès qu'il y a un petit rayon, il faut que je sorte.
2: Quand on est sur un bateau, c'est parce qu'on aime être dehors, quoi.
1: Ben oui, dans les éléments, quoi. Dont la lumière est un des principaux.
2: Comment est-ce que tu as su que tu allais être marin et que tu voulais en faire ton métier?
1: D'abord, mon père n'était pas du milieu, mais il avait été élevé par sa mère seule dans le milieu des pêcheurs d'Urville. Et donc, j'étais quand même très tôt bercé dans l'amour de la mer et par mon père, qui était un fou de pêche aussi, pêcheur. Mère, j'ai chopé le virus.
2: Qu'est-ce que t'aimes justement dans la pêche, dans cette liberté peut-être qu'on a quand on est sur l'eau?
1: Ben j'aime tout, le côté traque, le côté recherche, le côté piéger un animal.
2: Côté chasseur quoi.
1: Ouais, chasseur, pour se nourrir d'abord, principalement. Voilà, avoir compris comment il fonctionnait, pouvoir le choper, tout ça. Puis j'aime la mer par-dessus tout. Et quand j'ai commencé, on n'avait pas de positionnement, de GPS et tout ça. Donc t'imagines, quand je filais des casiers, j'ai la tête sous l'eau, quand j'ai la tête dans le fond de l'eau, j'ai la tête là où ils vont atterrir, c'est l'imaginaire d'abord.
2: Tu projettes ton esprit sous l'eau, quoi?
1: Oui, c'est ça. Bon, après, tu acquiers de plus en plus de connaissances, mais...
2: Tu connais les coins, quoi.
1: Ouais, mais au début, tu sais, je connaissais rien du tout. Et ça peut être simple. Tu lis des cartes marines, tout ça, tu dis, bon, là, attends, il y a les lignes de sonde, tout ça, qu'est-ce qui se passe sous l'eau, comment c'est foutu, qu'est-ce qui peut passer comme espèce, les homards, où est-ce qu'ils sont, et puis après, tu apprends les saisons, progressivement, les migration et tout, période de vache maigre, période de creuse, période où tu dis bon, je me suis planté, c'est pas là que ça se passe, mais et puis des périodes où hop, tu tombes dedans, c'est formidable quoi.
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3: On sait qu'on est lorrain parce qu'on prend des obus pour des cèpes. C'est une histoire qu'on m'a raconté.
4: Ça va aller dans les Vosges.
3: Non, du côté d'Amnéville. Non, j'ai croisé Frédéric, le Fred Kunz. Vous le connaissez?
4: Non.
3: Il est maître d'école à Amnéville.
4: Je sais pas.
3: Il m'a raconté ses aventures, ça va rappeler des souvenirs à tout le monde.
4: Allez-y.
3: Lorsque, adolescent, il partait en vacances en mobylette.
4: Mm-hmm.
3: Trajet à Gondange, Niederbronn-les-Bains, 150 bornes en cyclo. Largement de quoi faire cuire le steak sous la selle, comme Attila le Hun.
4: Mon père faisait Paris, le Jura, en vélo.
3: Ouf-ti. En vélo?
4: En
3: mobylette?
4: En mobylette.
3: Ah bah oui, mais on est ça, et qu'est-ce qu'il avait comme mobylette?
4: Ça devait être un 103 à l'époque, ça devait être ces mobylettes-là.
3: S'ils étaient déjà là, ouais. Ou un Solex. Le Fred.
4: Non, mobylette. Non.
3: Ok, le Fred, il partait avec Bernard, dit Bébert, le Mac, le Bled. Le Bled, c'était son nom, pas la destination de ses vacances. Et Mounir, qui aurait dû être
4: Obède.
3: Et Mounir, le passager de dernière minute, qui s'était dégoté une cacahuète improbable pour se joindre à l'équipage. Une mini-moto, vous savez,
4: hey.
3: Il fallait laisser refroidir toutes les 10 bornes. L'enfer. Le Fred m'a dit, il avait l'air d'un singe sur un paquet de tabac. Mais une vraie équipée sauvage que ceux-là. Et puis ces bandes-là, ça roule en triangle, comme les oies sauvages. Pour ceux qui ont une meule moins puissante, profite de l'aspiration. Comme mon Fred, il avait une 103 SPR, refroidissement liquide et carbut 17. Autant dire qu'il roulait en tête. Sourire béat, les dents éclatées de moustiques. En route pour le camping, la gloire et les grandes découvertes. Parce que ces types-là étaient des chercheurs de trésors, des fanades de la Seconde Guerre mondiale, le genre qui arpente les champs et les forêts, poil à frire entre les poignes, à la recherche de vestiges. Résumé des vacances par le principal intéressé, je cite le Fred, deux points ouvrez les guillemets, on allait chercher des bricoles qu'on ne trouvait jamais. Des chercheurs du trésor au pied de l'arc-en-ciel, en somme.
4: C'est joli, ça.
3: Tente plantée à Tourtzelbrunn. Mmh. Voilà, vache, c'est pas facile.
4: Non, c'est pas facile.
3: Si tôt le matin. Mmh. Le Beecherland comme terrain de jeu. Les gars vivent la grande vie. Pique-nique tous les jours et peu importe les guêpes qui les taquinent. Ils découvriront que le dernier jour que le nid était précisément sous la table du déjeuner. Les gars, ils s'en foutaient. Les grands soirs, ils sortent au casino de Niederbronn. 15 kilomètres en brêle à travers les bois. La 103 devant, Mounir loin derrière. Vers la fin du congé, alors qu'ils zonent dans un coin qu'on leur a vendu pour être un coin à champignons, ils se baissent pour ramasser des cèpes. Et là, bingo, tout un tas d'obus et de munitions de la guerre de 14. Pompiers, gendarmes, des mineurs, les ados sont au comble du bonheur. Des vacances 100% Lorraine, plus locales, tu meurs.
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5: Je rêvais d'avoir une maison à la campagne. Cette maison, c'est comme si j'y étais née. C'est ma maison de famille.
6: La maison s'appelle l'Ostao de la Mar.
7: C'est une maison un peu envoûtante.
8: Eh bien, vous voyez, des livres et trois fenêtres qui me donnent le paysage du pays, comme si c'était trois tableaux.
9: Ils ont vécu ici.
10: C'est pour Gaudry.
11: Elle m'a dit d'aller siffler là-haut sur la colline.
9: En juillet 1968, Huguette Carin, présidente du comité des fêtes du charmant village de Cotignac, écoute son transistor quand elle entend Joe Dassin chanter « Siffler sur la colline ». Et c'est là que germe une idée un peu folle.
12: J'ai demandé donc au maire, je lui ai dit « Qu'est-ce que vous pensez si nous donnions un terrain de Cotignac, c'est toutefois la mairie, d'accord, pour que Joe vienne chanter ?» Et il me dit « Bon, ben d'accord, fais-moi une lettre, je vais le proposer. » Ce qui a été fait et accepté. Donc, il est venu chanter une vingtaine de jours après. Et dès qu'il avait un gala sur la côte, il venait coucher chez nous. Et voilà comment ça s'est passé.
9: Joe Dassin donne un concert mémorable le 12 août 1968 dans la cour de l'école. Après sa prestation, Huguette l'accompagne visiter le terrain proposé. Un bel emplacement que le chanteur estime néanmoins trop proche du village. On lui en propose alors un autre, dans le quartier Saint-Joseph, sur les hauteurs, près d'un monastère. Enthousiaste, il l'accepte illico. Séduit autant par le lieu que par son nom. Il faut dire qu'il s'appelle Joseph Dassin.

0: Joe ne fera construire une maison sur le terrain que 10 ans plus tard. Mais il revient souvent à Cotignac et loge au Look Allen, l'hôtel-restaurant créé par Huguette en plein cœur du village. Il y prend toujours la chambre 6. Look Allen, où l'on peut croiser les Pink Floyd ou Yvonne de Gaulle. Et la chambre 6, où Joe dormira le 14 janvier 1978, mais pas seul.
1: Joe Dassin va chanter dans un instant. Joe Dassin a vécu hier un moment important dans sa vie, puisqu'il s'est... un moment troublant. Il avait sans doute plus le trac hier à Cotignac dans le Var que sur scène, devant Monsieur Martin, le maire de la localité, qui a uni Christine et Joe pour le meilleur et pour le pire.
0: Après avoir hésité avec Tahiti, c'est finalement à Cotignac que Christine dit oui à Joe. Ce jour-là, ce n'est pas vraiment l'été indien, mais un déluge, qui cependant ne gâchera pas la fête pour les 500 invités conviés par le couple. On chantera une partie de la nuit, un concert improvisé qui se terminera en duo avec l'ami Serge Lama.
2: Samedi 14 janvier, contrairement à l'habitude, il pleuvait sur Cotignac. Étaient-ce les larmes des admiratrices de Joe Dassin qui, ce jour-là, épousaient dans la mairie du village la ravissante Christine Delvaux? Enfin, malgré le mauvais temps, tout Cotignac était là, dans les rues, aux abords de la mairie, pour saluer celui qu'il considère maintenant comme un enfant du pays, puisque Joe Dassin y possède une fort belle maison. C'est Monsieur le maire en personne qui, vers 15h30, procédait à la cérémonie, ponctuée par le crépitement des appareils photos, tandis que la musique des sapeurs-pompiers de Brignoles interprétait les succès de Joe Dassin.
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0: Pour le dessert, un pâtissier a créé un gâteau géant, reproduisant la maison que Joe vient de faire construire, dans la Pinède, en haut de la colline. Si un jour, vous allez visiter Cotignac, labellisé plus beau village de France, et que vous souhaitez dormir au Look Allen, demandez la chambre 6.
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1: À Aubervilliers, Sèvres ou encore rue Fédère dans le 11e arrondissement de Paris, les Baltos sont encore bien présents dans notre région et Thierry Boeuf nous en fait la cartographie, au-delà bien sûr de nous raconter leur histoire. Voici la saga Bistrot de Paris.
2: Et le cocktail américain, c'est quoi?
3: C'est un cocktail grillé avec une sauce américaine, tomate, échalote, une pointe de cognac, du vin blanc. C'est un peu relevé.
4: Un déca,
5: pâté, jambon, c'est du pain baguette, gruyère, chantal, rosbif, jambon de pays.
6: Eh ben tout ça, ça va aller dans la blanquette.
3: Bon appétit.
7: Cigarette, whisky et petite pépée, si vous les aimez bien roulés, papier à cigarette, OCB. Gitane de Gainsbourg, menthol extra cool de Françoise Sagan, ronde fumée, et puis un jour de smog, 1er janvier 2008, tout s'est évaporé, les volutes et brouillards au comptoir ont disparu.
8: On a fait une soirée pour que tout le monde fume, donc musique, et puis on a mangé, et on l'a tous fumé. Mon collaborateur et moi, on n'a jamais fumé de notre vie, donc on a fumé une gitane maïs. Plus jamais on fumera. Hein.
7: Alors les fumeurs étaient priés d'aller fumer aux terrasses des cafés, le plaisir devenant coupable. Mais encore aujourd'hui, les marques de cigarettes font toujours enseigne. À Paris comme en banlieue, il existe encore, par exemple, des Marini.
9: 30 paquets de Marini.
7: Mais aussi des Rally, des Chiquito, des Nemrod et des Balto. 1930, la CEITA, Société Nationale d'Exploitation Industrielle des Tabacs et des Allumettes, propose aux patrons de café une aide financière. Des ameublements, des comptoirs, des terrasses. En contrepartie, l'établissement aura pour nom une marque de cigarettes ou de cigarillos. La puissante CEITA en rajoute une couche dans la presse populaire et la radio. Écoutez cette chanson publicitaire phénoménale de la marque Balto.
10: J'ai vu sur le paquet qu'il y a un bateau à voile. C'est à cause du bateau que c'est des bateaux qu'on les appelle. Mais non, mon gros bêta, pas des bateaux, mais des baltos. Des baltos, c'est un mot qui vient de Baltimore.
7: Balto de Baltimore, imparable voyage et exotisme au bout de sa cigarette rougeoyante. Et voilà pourquoi il existe encore une bonne vingtaine de Baltos à Paris et en Île-de-France, comme celui d'Aubervilliers ou de Sèvres. Idem pour le Nemrod, rue du Cherche-Midi dans le 6e. Tout pareil pour le Rally, la cigarette qui arrive avant les autres et qui gagne, rue Fédère dans le 11e. Le Rally, où au passage, Monsieur Philippe nous régale de délicieux choux farcis. Curiosité amusante, au 59 avenue de la Motte Piquet, un restaurant a pour nom la Gauloise, tandis qu'à quelques dizaines de mètres, boulevard de Grenelle, une autre brasserie se nomme la Gitane.
11: Avec filtre ou sans filtre, les Gitanes Caporal vous apportent sans réserve le plaisir de fumer.
7: Décidément, beaucoup de cafés-bistrots du bassin parisien ont succombé à la tentation. Après la cigarette, le jeu. Impressionnant le nombre d'établissements qui s'appellent le Vincennes, le Sulky ou le Longchamp. Témoin de la relation entre les bars PMU et le milieu mercantile des chevaux de course.
12: Pierre et Christine, ma femme, si tu savais ce qu'elle joue,
13: elle y connaît rien. Mais elle y croit. Et entre nous, ce qui m'épate, c'est qu'elle gagne aussi.
14: La comprendre, Charles. Avec le PMU aujourd'hui, on joue comme on aime.
7: Oui, on pourrait largement faire une thèse universitaire sur les enseignes de bistrot, la poésie frise Le Bon Coin de ce cher Jean-Louis Brasse dans le 18e, sans oublier le mythique Au rendez-vous des sportifs chez Valzac, un cadre de la boxe dans le 15e. Mais la palme d'or revient à ce patron en Val-de-Marne qui avait baptisé son bistrot dans les années 50 ici, mieux qu'en face. En face se trouve la célèbre prison de Fresnes.
1: Ce qui ne freinera pas notre appétit pour autant, bien sûr. Merci beaucoup Thierry Boeuf, Bistrot de Paris. Si vous avez aimé cette chronique, vous pouvez la partager avec vos proches depuis l'application Ici.
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15: Je vous emmène à Gergovie et je vous promets d'avoir un petit peu de vent dans la crinière puisque nous allons faire la connaissance d'une association très utile, SOS Cheval. Mireille Vore qui nous accueille ici à SOS Cheval. On est dans un petit mobilhome sur le terrain, en pleine nature. Là, on s'occupe des chevaux. Mireille, SOS Cheval, vous nous en dites quelques mots?
16: Oui, bien sûr. Bonjour Patricia.
15: Bonjour.
16: On recueille les chevaux
15: retraités ou réformés de centres équestres, de courses, de laboratoires, des anciennes poulinières, des équidés maltraités, abandonnés, divagants, chacun a sa propre histoire.
4: C'est votre cheval de bataille, si je puis dire, mais vous n'êtes pas toute seule, évidemment, parce que là, il faut plein de bénévoles pour s'occuper de tous ces chevaux.
15: Absolument. Nous ne sommes que des bénévoles, 60 bénévoles, tous complètement investis et ne ménageant ni leur temps ni leur peine.
4: Une petite dame à côté, là.
16: Denise, bénévole du lundi matin depuis, je sais pas, 6, 7, 8 ans. Notre mission, c'est de nourrir, vérifier que les chevaux n'aient pas de blessures, regarder si le foin est bien à disposition, de l'eau. Et tout va bien.
4: On y va. On était dans le mobilhome, là, parce qu'il y a un petit peu de vent. Donc, du coup, on s'était mis un peu à l'abri. Bonjour, Sandrine.
17: Bonjour.
4: Vous aussi, alors je vous vois affairée avec des carottes et des pommes.
17: Oui, c'est parce que quand je vais voir nos petits protégés, ben, des fois, on leur fait quelques petites gâteries comme ça pour, voilà, pour les amadouer, pour leur donner confiance, pour ça sert à tout, les carottes, pour les soins.
4: Mais il y a de surface, là, à peu près
15: 16 hectares.
17: Alors lui, c'est le plus jeune de ce pré-là. Et il est très jaloux si on s'occupe des autres. C'est un réformé de course. Il vient de Normandie. Et lui, il a eu une fracture au niveau de l'épaule, de la clavicule. Donc il est réformé. Mais du coup, il est très, très, très demandeur et très jaloux aussi. Voilà, il ne supporte pas que Nolo s'approche de nous parce qu'il veut qu'on s'occupe que de lui.
4: On n'a pas l'impression de parler d'humain un peu parfois.
17: Ah si, totalement. Si, si. Avec beaucoup plus de sensibilité. Là, c'est Cheyenne. Une petite jument aussi qui est en retraite. On en a beaucoup, beaucoup qui viennent finir leur vie chez nous. Et comme ça, ils ont une jolie fin de vie.
4: Avec des gens qui, manifestement, sont particulièrement bienveillants.
17: Ah, c'est le mot sacré, respect et bienveillance. Oui, sinon, il ne faut pas venir.
4: Viens, viens voir bébé. Viens.
17: Kira, on a été appelé par les gendarmes. Une famille qui avait beaucoup d'animaux. Et ces personnes, quand elles ont su que les gendarmes arrivaient... elles s'en sont pris aux animaux. Et elle a eu 5 coups de couteau dans le poitrail.
4: J'en emmènerais bien à la maison, mais je manque un peu de place.
15: Quand on ne peut pas devenir famille d'accueil parce qu'on n'a pas de terrain, on peut devenir famille de cœur et parrainer un équidé.
16: Alors ma belle, tu veux que je sois ta tata?
15: Ça serait une très gentille filleule.
17: Oui.
15: Ils ont travaillé toute leur vie au service de l'homme, et ça serait quand même profondément injuste qu'ils partent à l'abattoir. Donc nous, on est là pour eux.
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18: Adicia pour le monde, oui, notre expression du jour, est-ce ou est-ce entre Gallia qui Rabastens en français? Bon, c'est assez simple à comprendre.
19: Oui, même moi j'ai compris.
18: Ben oui,
19: être entre Gallia et Rabastens.
18: Voilà, cette expression, vous pouvez l'utiliser quand une personne a abusé d'un peu trop de vin, des billes, loubi, qui, mais je dis le vin, mais ça peut être quelque chose d'autre, notre alcool, dilentabé, qui sera, à quelle personne entre Gallia et Rabastens.
19: Ouais, alors toujours avec modération, on est d'accord, mais c'est quand quelqu'un est un petit peu peut-être, voire beaucoup pompette.
18: Eh oh, vous m'avez entendu, vous avez compris. Ouais. Bon, le Mike et Buffet Paz, il a le coup de test. Il vaut mieux que cette personne ne souffle pas dans le ballon. À qui ouais. Pour revenir à l'expression, il y a, à Bisto de Naz, 20 km entre Galliac et Rabastens. Donc ça fait 20 km environ. La route est un peu sinueuse entre Galliac et Rabastens. Et surtout, elle longe le vignoble gaillacois, d'où l'origine de l'expression est entre Galliac et Rabastens.
19: Jérôme, il y a d'autres expressions dans le même style?
18: Nous cita Gascou, qu'est-ce qu'on dit? C'est per exemple, cacargat à Madira. Littéralement, il a chargé à Madiran. Le vignoble de Madiran se situe en Gascogne, aux confins des départements du Gers, des Hautes-Pyrénées et des Pyrénées-Atlantiques. Aoué ou abé cargat à Madira, littéralement, donc avoir chargé à Madiran, c'est être ivre, tout comme être... Este bewet, et bewet du verbe bewet, qui veut dire boire en occitan gascon.

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0: Ferdinand, le duo Mayennais réinvente la chanson française. 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
0: C'était Ferdinand.
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1: Zéro.
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4: Nous partons à la découverte des Maranges, ce petit territoire partagé entre trois villages. Chéilly-les-Maranges, Sampigny-les-Maranges et Dezise-les-Maranges, au lieu de la prochaine Saint-Vincent tournante 2026. Alors, avec Plus belle la vigne, on zoome sur ce territoire viticole caché dans une petite vallée. Ici, les coteaux font partie de la côte de Beaune, mais en Saône-et-Loire. Explication avec Élodie Roy, viticultrice et vice-présidente du comité d'organisation de la Saint-Vincent.
5: La côte de Beaune s'étale d'une même exposition, mais il y a une faille géologique à Santenay et les Maranges, on est une vallée un petit peu à part, je dirais.
4: Alors là, Santenay, c'est dans quelle direction ?
5: Santenay, c'est juste en face. Voilà,
4: là-bas. C'est dans le petit creux là-bas.
5: Là, vous voyez des bâtiments en face. Oui. Là, c'est tout le début de Santenay.
4: Voilà. D'accord. Et donc après, il y a les hauteurs, en fait, il y a les collines.
5: Les coteaux, voilà.
4: Les coteaux.
5: C'est une vallée, en fait. Les Maranges, vous avez la vallée de la Causanne et la vallée de la Deune. Donc la Causanne, c'est une petite rivière qui circule sur Chéilly, sur Sampigny, qui prend sa source en fait à Vauchignon, au bout du monde. Donc, c'est un nom qui ça s'invente pas.
4: C'est joli.
5: C'est une petite rivière qui fait 14 km et qui se jette dans la Deune, juste à la sortie de Chéilly. Donc cette rivière, elle passe au milieu là. Le petit village de Sampigny qui est ici, très étriqué, très enclavé, et sur les hauteurs, vous avez Dezise et tout en haut le petit hameau de Borgie. Et la montagne des Trois Croix qui est en face de nous, connue aussi sous le nom de Mont de Seine. Alors, bon, moi je les vois les croix, mais je connais. C'est vraiment juste en face de moi. Je ne sais pas si vous voyez.
4: Non, mais je
5: le petit
4: lunettes,
5: point culminant.
4: D'accord.
5: Oui, là, on est à 521 mètres d'altitude, je crois. Et le vignoble des Maranges est vraiment devant nous.
4: Alors, qu'est-ce qui fait que ça reste tout de même la côte de Beaune? Alors qu'on décroche quand même de cette côte de Beaune.
5: On décroche de cette côte de Beaune, légèrement, hein, c'est quand même pas. Parce qu'après, une fois passé la côte de Beaune, on est sur la côte chalonnaise. Mais la côte chalonnaise, on est sur la plaine de Saône. Nous, on est quand même très éloigné. La côte chalonnaise, elle est vraiment derrière cette colline-là.
4: D'accord.
5: Avec le village de Bouzeron qui commence la côte chalonnaise, Ruilly, Mercurey, etc. On a des terroirs distincts. Là, on a une carte géologique. Vous voyez qu'il y a beaucoup de couleurs différentes en fonction du type de sol.
4: Ah oui, je vois, jurassique, plutonique.
5: Donc ça, ce sont des niveaux géologiques. Donc là, on parle de millions et de millions d'années. Pour faire simple, c'est argilo-calcaire, mais pas que. On est un vignoble assez tardif. On vendange souvent plus tard que les autres appellations de la côte de Beaune.
4: Vous êtes entre la côte de Beaune et l'autre côte, finalement.
5: Oui, exactement.
4: C'est ça.
5: Les Maranges, ils sont exposés sud-sud-est, on va dire. Les hautes côtes, moi, personnellement, j'ai des parcelles, elles sont exposées vraiment plein sud.
4: Nouvelle confirmation de la définition hyper millimétrée des terroirs bourguignons.
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7: Quelle qualité doit avoir un sportif de haut niveau ?
8: Des forces, des muscles, manger sain et beaucoup boire.
9: Il faut beaucoup, beaucoup s'entraîner pour faire le sport qu'on veut.
10: Pour faire marcher ses muscles.